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Bienvenue dans la zone d'expression populaire. Bonjour à vous et merci d'être à l'écoute de ZEP, la zone d'expression populaire, un créneau de 2 heures pour écouter des productions radiophoniques réalisées par des habitantes et habitants du territoire dans le cadre d'ateliers. On commence tout de suite par Vingles News, une émission réalisée par des ados du CAJ de Vingles et enregistrée le 24 juillet dernier. Ensuite, nous écouterons l'émission des jeunes de l'association Rencontrer Loisirs, venus de Oigny, Carvin, Courrières, Libercourt, Evin, Malmaison, Rouvroy, Montigny, Angoël et Hénin-Beaumont, qui cherchent à comprendre pourquoi les inégalités créent-elles des discriminations. Et enfin, nous terminerons par Radio SRAB, une émission proposée par d'autres jeunes de l'association Rencontrer Loisirs, en lien avec la Franche Connexion, une compagnie de théâtre. Belle écoute à vous!

0: Toutes et à tous, vous êtes à l'écoute du Guette sur Vingt News, l'émission qui donne des news sur Micro Rebelle. Aujourd'hui, nous allons vous présenter un micro-trottoir sur le port des vêtements en établissement scolaire, une chronique sur les avantages et inconvénients des jeux vidéo, un horoscope et une chronique musicale sur les sorties pop 2026. Et tout de suite, on commence par l'actualité puisque nous sommes en direct avec notre envoyé spécial Marcel depuis Paris. Bonjour Marcel, pouvez-vous nous dire ce qui se passe et où vous trouvez-vous ?
1: Bonjour Huguette, je suis en direct de l'Élysée. Vous n'allez pas en croire vos oreilles. Delphine est ici. Je répète, Delphine est ici.
0: Quoi ? Comment Delphine ? Delphine qui ? Ma mère ?
1: Mais non Huguette, voyons, Delphine, la superbe directrice du CAJ.
0: Ah bon, mais qu'est-ce qu'elle vient faire ici ?
1: Je ne sais pas trop. Elle a une attitude très suspecte. Elle est cagoulée et elle a une batte de baseball dans son sac. Je vais à sa rencontre. Bonjour Delphine, que faites-vous ici ? Et pourquoi êtes-vous cagoulée ?
2: Bonjour Marcel, je suis venu récupérer ce qui m'appartient.
1: Mais comment ça, ce qui vous appartient ? Mais vous avez une batte de baseball dans votre sac ?
2: Mes signatures, elles sont à moi mes signatures. Je veux gagner les élections 2027.
1: Huguette, vous m'entendez ?
0: Oui, je vous reçois, que se passe-t-il ?
1: Delphine est en furie, elle est prête à tout pour gagner les élections. J'en ai même peur pour notre président.
0: Faites attention Marcel. Ne vous prenez pas un coup de batte, restez en vie.
1: Oui, Huguette, je vous tiens au courant. Je reviens vers vous dès qu'il y a du nouveau.
0: Eh bien, que d'émotion ! Nous poursuivons l'émission avec nos chroniqueurs et chroniqueuses Elena, Clem et Malik. Vous avez réalisé un micro-trottoir ?
3: Oui, en effet, on a été à la rencontre de diverses personnes lors du quartier d'été de Vagne pour savoir ce qu'elles pensent du port de tenue vestimentaire dans l'établissement scolaire. Nous nous sommes basés sur les règlements intérieurs de deux collèges. Dans le collège public Léon Blum de Vannes, on a le droit de mettre tout type de vêtements, des jupes courtes et des shorts. Les élèves ont le droit de mettre des faux ongles et des bijoux. Par contre, les colliers avec un signe religieux doivent être cachés en dessous d'un pull ou d'un t-shirt.
4: Dans le collège privé Notre-Dame de Labassée, le règlement interne indique que les élèves ont interdiction de porter des jeans troués. Les filles n'ont pas le droit de porter des croc-tops et des jupes et des shorts au-dessus du genou. Les garçons n'ont pas le droit de mettre une boucle d'oreille et un short au-dessus du genou. Les joggings sont interdits en dehors des cours de sport. Les signes religieux doivent être cachés dans l'établissement.
3: Nous avons d'abord demandé aux personnes interrogées ce qu'elles pensent de ces règles. Voici leur réponse.
5: Ma fille est allée justement au collège Notre-Dame de Labassée et je trouve que c'est une bonne chose de faire attention aussi à la tenue vestimentaire, que ce soit aussi bien des filles mais aussi des garçons. Alors avec un juste milieu, voilà, l'été des fois c'est un peu excessif où ils n'ont pas le droit d'avoir une jupe ou un short ni même un débardeur. Je pense qu'il faut une certaine souplesse mais pas trop et ça ne me dérange pas. Concernant les signes religieux, ben voilà, que ce soit collège privé ou collège public, c'est interdit de toute façon de montrer voilà, nos préférences, notre religion, etc. Et que ce soit dans le privé ou dans le public, c'est la même chose pour moi.
6: Définir les règles dans une société, c'est toujours utile. Effectivement, ben, y a du pour et il y a du contre. Le pour d'avoir ces règles plus strictes peut-être dans le privé, c'est peut-être qu'effectivement il y a moins de concours pour savoir qui va mettre la plus belle tenue, qui voilà, ou de moqueries si une en met un crop top.
7: On ne montre pas des signes de religion à tout le monde, c'est privé, personnel. Je trouve ça logique qu'on ne mettrait pas non plus des pantalons troués ou même des jupes assez courtes pour les filles et les boucles d'oreilles pour les garçons. Les gens font ce qu'ils veulent après. Hein.
8: Je pense qu'il en faut pour tout le monde. Et que l'ADN de la France, c'est ça, c'est le mélange des genres et des personnalités. Donc il faut que tout le monde puisse y retrouver. Donc je trouve que c'est normal. Après, je ne sais pas si c'est comme ça dans tous les pays, mais en tout cas, voilà, en France, c'est comme ça et c'est très bien.
9: En vrai, les règles sont compréhensibles. Parce que en vrai, les colliers religieux, pour moi, ça devait être caché. Et les jupes aussi, parce que c'est visible et tout.
10: Alors, pour ce qui est des écoles publiques, Je trouve que franchement ça me dérange pas que tout le monde s'habille comme il veut, porte des faux ongles, etc. Et je trouve que c'est aussi très bien de cacher nos signes religieux comme les colliers avec une croix, etc. Parce que c'est un endroit public et laïque et on n'a pas le droit de répandre une religion parce que chacun a ses croyances et on respecte les croyances de chacun. Et du coup, je trouve que c'est une bonne initiative aussi de bien s'habiller, enfin, je veux dire, d'autoriser tout le monde à s'habiller comme il veut. Car encore une fois, c'est une école laïque, on est libre de faire ce qu'on veut et c'est public. Et pour ce qui est de l'école Notre-Dame, c'est une école catholique, c'est ça ? Donc là, par exemple, les garçons qui n'ont pas le droit de porter des jeans, des jeans troués, etc. Les filles qui n'ont pas le droit de porter des crop-tops, c'est aussi très bien. Parce que, encore une fois, on est dans le cadre religieux, du coup, vu que c'est une école privée et catholique. Et ça permet d'avoir un peu de pudeur pour les personnes. Du coup, c'est des étudiants qui sont jeunes et de vraiment être dans le cadre religieux.
11: Ben moi je trouve ça logique qu'on ne montre pas son corps à partir d'un certain âge. Quand on devient adulte et qu'on est majeur, il n'y a pas de problème. Je comprends, chacun fait ce qu'il veut. Mais quand on est jeune, on ne doit pas montrer son corps.
12: Dans n'importe quelle école, on a tous une règle et c'est ça. À la fois c'est bien, mais pour l'école de Notre-Dame, bah, dès qu'ils sont habitués, ça va, mais s'ils sont pas habitués, bah voilà quoi.
6: Eh ben moi je suis tout à fait d'accord avec ça. Je pense que même dans le public ou dans le privé, ça devrait être pareil. L'école c'est un lieu pour apprendre, pas pour montrer ni son corps, ni son, bah, ni son signe religieux, ni sa religion quoi.
13: Non, moi je trouve ça logique, mais pas trop d'accord la différence qu'ils font entre le privé et le public. Certes, le privé, ben, c'est plus encadré et plus strict, je trouve. Mais au niveau des vestimentaires, il faudrait qu'ils font aussi dans le public. Parce que je trouve que ben, il y a des vestimentaires où ben, les jeunes filles ont un t-shirt, on dirait plus une brassière ou autre que un t-shirt normal. Donc
6: bah en fait, j'en pense que bah c'est pas plus mal. Comme ça, tout le monde est pareil. Et puis voilà, comme ça, il y a pas de, quand on est ensemble, il y a pas de religion, il y a pas de, je m'habille mieux qu'un autre ou autre. Donc voilà.
14: Okay. J'en pense que le règlement il est bien. J'approuve de ce qu'ils disent parce que c'est pas bien de montrer trop son corps, surtout à cet âge. Et il y a eu déjà des problèmes, et il y a des problèmes qui peuvent arriver, donc c'est pour notre bien qu'ils disent ça et je suis d'accord avec eux.
15: Bah non, parce qu'on a le droit de mettre tout type de vêtements, tous.
16: Je trouve que c'est un peu trop strict parce que ben quand même les jeans à trous, ben on voit rien, on voit juste un peu de peau, mais genre on voit vraiment rien. Et les crop tops par exemple, genre si par exemple c'est vraiment trop court, par exemple ça arrive au niveau plus du ventre, je comprends, mais sinon si on voit un tout petit peu de ventre, ben je comprends pas, voilà quoi.
15: Bah on pourrait s'habiller comme on veut parce que bah c'est nous quoi.

0: référence. Je veux dire, voilà, on s'inscrit dans un établissement, fréquente un établissement, en connaissance de cause.
1: Il en faut pour tous les goûts. Moi, après, mon fils, il va à l'école, au collège privé, à Notre-Dame, parce que ça correspond, je pense, selon moi, un peu plus à nos valeurs familiales, religieuses, etc. Et qu'on peut quand même, malgré le cadre qu'il y a là-bas, tenir quand même un dialogue cohérent avec notre enfant, plutôt que... J'ai rien contre l'école publique, j'y suis allé. Je suis un pur produit de l'école de la République. Mais on pense que c'est lui donner une chance en plus de le mettre dans un collège où il est un peu plus cadré, quoi.
2: Je comprends les règles du collège privé Notre-Dame. Le collège Lamblou, pour moi, il doit avoir plus de règles sur les règles vestimentaires.
3: Le règlement du collège Léon Blum de Vingt, je trouve qu'il est mieux parce que, en fait, ça dépend. Vu qu'on est dans un endroit laïque et public, on peut s'habiller comme on veut et chacun est libre d'être ce qu'il veut, en fait.
4: Notre-Dame, sans aucun regret.
5: Bah, vu que là, je suis au collège Léon Blum, mon collège obligatoirement, mais... C'est mon collège, donc c'est comme c'est que je supporte mon collège.
6: Moi, je suis plutôt vieille école, donc Notre-Dame. Ma fille qui a 12 ans, qui est au collège Lamblum aussi, moi, j'y ai hors de question qu'elle va avec des croc-top, excuse-moi, et tout des trucs comme ça. Il doit y avoir une tenue adéquate pour aller à l'école. On ne doit pas être dénudé, enfin voilà.
7: Alors, je travaille dans une école privée, donc forcément, je vais préférer le règlement de l'école privée. Parce que c'est mieux en fait. Il y a pas de, en fait, il y a pas de gamines qui arrivent avec des trucs vraiment trop courts ou alors un peu. Il y a des moments c'est exagéré dans les collèges publics, donc je préfère.
8: Le privé c'est mieux. Je trouve que c'est mieux parce qu'au moins il y a plus de cadres. Déjà les profs, bah, ils sont un peu plus stricts. Vu que moi j'avais été au collège à Vingles, je voyais qu'ils laissaient un peu trop aller au niveau des vestimentaires, donc.
9: Léon Blum.
10: Moi je préfère Notre-Dame parce que il y a des règles plus strictes, mais ils sont toujours adaptés, donc ça va.
2: Bah, je trouve que Léon Blum c'est plus juste que l'autre collège. Parce que quand même Gina Trou et Crop Top au-dessus du ventre, voilà quoi.
11: Du collège Léon Blum. Bah, je trouve que c'est injuste qu'on puisse pas s'habiller comme on veut et tout. Bah après, faut pas que ce soit abusé, que ça soit trop trop court et tout, mais sinon...
12: Alors, dans ce micro-trottoir, on remarque bien que les adultes et les parents interrogés, ils préfèrent plutôt les règles du privé. Mais par contre, chez les ados, c'est plutôt l'inverse. Dans la plupart des cas, ils et elles préfèrent pouvoir choisir comment s'habiller. Alors, dans la législation française, les établissements scolaires ont le droit de rédiger un règlement et d'adapter le cadre et les règles à leur convenance. Des vêtements peuvent être interdits pour des raisons de sécurité, d'hygiène, de civilité ou de laïcité. C'est ce qu'on peut lire sur le site de l'Académie de Créteil. Alors, si un ou une élève ne respecte pas les règles de tenue vestimentaire de l'établissement, qu'est-ce qui se passe ? La FCPE, donc l'Association des parents d'élèves, écrit « Privé ou public, un établissement ne peut pas interdire l'entrée à un élève sous prétexte de sa tenue vestimentaire. Une procédure disciplinaire pourrait être engagée. Les sanctions sont connues. La sanction prise par le conseil de discipline de l'établissement scolaire sur une proposition de sa direction peut être contestée devant le recteur de l'académie après une audition devant une commission qui a un rôle consultatif.
13: Pour ma part, je pense qu'il faudrait le même règlement intérieur pour tous les collèges publics et privés et que les élèves participent à la rédaction des règles. Combien de collégiens et collégiennes sont au courant des règles concernant leur établissement? Je pense que personnellement qu'il faut laisser les élèves s'habiller comme ils et elles veulent, mais pas trop court.
14: Merci Elena, Clem et Malik pour ce micro-trottoir. On poursuit cette émission et on passe du vêtement aux jeux vidéo avec notre chroniqueur Malik.
15: Les jeux vidéo, un thème controversé par beaucoup. Est-ce un ange ou un démon tombé du ciel ? Aujourd'hui, nous allons vous présenter ce qu'ils apportent ou non

0: nous allons vous parler des avantages et des inconvénients. Les avantages. Les jeux vidéo améliorent la perception de l'espace, la gestion des ressources, la réactivité ou encore, dans certains cas, la coopération. Le travail d'équipe, la coordination et la planification, comme l'indique le site Sutter Health. Les avantages et les risques. Le pay to win. Certains joueurs payent pour gagner des avantages. La perturbation du sommeil, le manque de sécurité à cause des chats vocaux qui contiennent souvent des insultes. Les jeux vidéo peuvent être limités par les parents, notamment grâce au contrôle parental et en posant un cadre et des règles. Jouer uniquement les week-ends, en période scolaire et avant une certaine heure. Le PEGI, un guide, indique l'âge minimum pour jouer à un jeu vidéo, mais il n'est malheureusement pas toujours respecté. Par exemple, j'ai un copain qui joue à GTA V, PEGI 18, donc déconseillé au moins de 18 ans, alors qu'il en a que 12. À présent, on vous présente quelques jeux vidéo. Valorant sert à apprendre la gestion des ressources, la réactivité et la perception de l'espace. Il faut tuer l'équipe adverse, planter une bombe si on attaque et désamorcer la bombe si on défend. Minecraft sert à apprendre à survivre dans la nature. Il a une très bonne communauté et permet de renforcer la créativité. Elden Ring est un jeu solo, ce qui ne peut pas favoriser la coopération. Il faut affronter des boss, c'est-à-dire un ennemi puissant. Roblox est un serveur qui regroupe plusieurs mini-jeux. Les joueurs peuvent construire ce qu'ils souhaitent et partager leurs créations avec le reste de la communauté du jeu. C'est un jeu qui encourage le pay-to-win avec beaucoup de modérateurs qui bannissent sans raison. Il incite à faire des choses illégales comme voler ou avoir des rapports sexuels. Fortnite a une très bonne communauté, mais il encourage aussi le pay-to-win et il y a des copies de jeux. C'est une battle royale où il faut tuer tout le monde. Dans League of Legends, il faut détruire tous les adversaires. Ce jeu possède un chat vocal rempli d'insultes, mais il encourage la stratégie. En conclusion, le monde du jeu vidéo propose beaucoup de jeux de guerre, mais il existe quand même des jeux dont l'objectif n'est pas de combattre, mais de s'amuser en famille ou entre amis. Par exemple, des jeux vidéo avec des épreuves sportives comme Nintendo Switch Sport et des jeux de course comme Mario Kart. L'importance est que chaque jeune trouve un jeu qui lui convienne en mettant des limites de temps de jeu, et c'est pour ça que le contrôle parental existe.
1: Merci Malik, on l'aura compris, les jeux vidéo c'est comme le sucre à consommer avec modération. À présent, on vous dit tout sur votre signe astro avec l'horoscope de Clem.
2: Nouveau mois, nouvelle énergie. Amour, boulot, santé, découvrez tout de suite ce que les étoiles ont écrit pour vous en ce mois de juillet 2026. Sagittaire, travail, vous ne serez d'accord avec personne. Amour, nouveau partenaire. Malheureusement, vous en aurez pour votre argent. Santé, migraine ophtalmique, en vue, ouvrez l'œil. Verseau, travail, vous trouverez les mots justes pour terroriser vos collègues. Amour, votre partenaire vous semble absent? C'est normal, il est parti. Santé, moins de barbecue, plus de jutsu. Taureau, travail, on va vous proposer un nouveau poste. Amour, une vie amoureuse qui vous donnera des sueurs froides. Santé de fer, mais mou du genou. Cancer, travail, esprit inventif qui fourmille d'idées mais que personne ne comprend. Amour, votre audace pourrait vous jouer des tours. La santé, n'en parlons pas. Bélier, travail, ne décidez surtout plus de rien. Amour, vos choix sont toujours aussi surprenants. Santé, elle finira bien par revenir. Gémeaux, vous l'aurez peut-être oublié, mais le travail, c'est la santé. Amour, réduisez le nombre de partenaires. Santé, mal de dos, mais de face, ça va. Lion, travail. Le monde du travail n'est vraiment pas fait pour vous. En amour, votre regard de braise déstabilise plus d'une personne. Attention aux incendies. Santé, votre vitalité commence à s'estomper. Balance, travail. Votre franchise vous jouera des tours. Amour, une fois encore, votre partenaire vous pardonnera, mais veuillez cesser vos infidélités. Santé, excellente résistance aux morsures d'araignées. Vierge, travail, vous avez une idée précise de ce que vous ne voulez plus faire. Amour, vous allez vous connecter à une personne. Santé, vitalité surprenante pour votre âge. Scorpion, travail, pas de nouveaux projets en cours. Amour, vous n'arriverez pas à conserver votre partenaire. Santé, l'apéro vous fait du bien ? Continuez, on doit bien mourir de quelque chose. Capricorne, travail, ne proposez vos idées que si on vous le demande. Amour, vous pouvez tout oser car les astres sont de votre côté. Santé, fumez-tu, mais vivre aussi. Poisson, un petit trafic bien mené vous aidera à améliorer l'ordinaire. Amour, une aventure passionnelle sans lendemain vous attend. Santé, le double menton vous pend au nez.
1: C'était l'horoscope de Clem, vous êtes toujours à l'écoute de l'émission Vague News sur Micro Rebelle. Pour vous ambiancer cet été, Ila vous fait écouter quelques sons sortis cette année.
3: Bonjour à toutes et à tous, aujourd'hui je vais vous parler de l'actualité musicale pop en vous parlant des dernières sorties. On commence avec Olivia Rodrigo, née le 20 février 2003, elle a 23 ans et est surtout connue chez les ados. Ses albums parlent de l'adolescence, de rupture et de relations amoureuses. You Seem Pretty Sad for the Girl So In Love est un album qui parle d'une relation amoureuse où au début tout semble parfait mais la relation se révèle toxique. L'album est très apprécié du public, il est sorti le 12 juin et contient 13 titres qui sont dans un ordre précis. Je vous fais écouter un extrait dès maintenant. 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

C'était Honey Bay de Olivia Rodrigo. Passons maintenant à Ariana Grande, une chanteuse pop. Ses chansons parlent la plupart du temps d'amour. Elle est née le 26 juin 1993 aux États-Unis. Elle est aussi actrice, elle a joué dans Wicked et Victorious. Son album se nomme Pétale, il sortira le 31 juillet de cette année. Il parle de son évolution personnelle et d'amour et contient 12 titres. Ariana Grande a déjà dévoilé un morceau de cet album, Hate That I Made You Love Me, que je vous fais écouter maintenant.

Tout le monde connaît Taylor Swift, mais connaissez-vous son histoire ? Née le 13 décembre 1989 à West Riding, aux États-Unis, une petite ville, elle adore la musique, précisément la country. À seulement 14 ans, elle déménage à Nashville où elle sort l'album country intitulé Taylor Swift. Elle se fait surtout connaître avec l'album Fearless. Elle sort ensuite les albums Speak Now, Red, mais c'est avec 1989 qu'elle acquérit une renommée de pop star. Lorsqu'elle a 19 ans, Taylor Swift reçoit au MTV Music Awards le prix du meilleur clip de l'année. Pendant son discours, le rappeur Kanye West monte sur la scène pendant son discours et l'interrompt pour dire que Beyoncé méritait plus ce prix que Taylor. En 2016, lorsque tout le monde les pensait réconciliés, Kanye West sort le morceau Famous où il dit qu'il l'a rendu célèbre et l'insulte de garce. Lui et sa femme affirment que Taylor était au courant, mais elle affirme le contraire. Kanye diffuse un enregistrement où on entend Taylor Swift dire qu'elle était d'accord, mais c'était un montage. À cause de ça, elle se fait harceler pendant un an, elle disparaît, puis revient encore plus forte avec son album Reputation. L'emblème et le serpent, un clin d'œil à Kanye West et Kim Kardashian qui mettaient des serpents dans les commentaires sous les vidéos de Taylor. Puis elle sort les albums Lover, Evermore, Midnight, Folklore, The Tortured Poet Department et le dernier date de 2025, The Life of the Showgirl. Cette année, elle sort le morceau I Knew It and I Knew You pour le film Toy Story 5 que je vous fais écouter maintenant.

0: Place au direct. Je dois interrompre les programmes car nous avons du nouveau depuis le palais de l'Élysée. Alors Marcel, du nouveau avec Delphine ?
1: Oui, Huguette, ici il y a beaucoup de monde. Delphine vient de se faire interpeller par les agents de la SVP car elle s'est garée sur une place handicapée devant le palais de l'Élysée. Je vais à sa rencontre pour qu'elle puisse s'exprimer.
2: Mon plan a échoué. En plus, je viens de me prendre 135 euros d'amende. Je retourne au SAGI pour enfiler des perles.
1: Bon, Huguette, Delphine a repris ses esprits. Elle se concentre sur ses perles. Mais bon, entre nous, Huguette, pour qui auriez-vous voté ? Delphine ou notre président ?
0: Pour Delphine, bien évidemment. Avec elle, c'est fiesta boum boum tout au long de l'année. C'était Marcel, notre envoyé spécial depuis l'Élysée. Merci à vous, chers auditeurs et auditrices, pour votre écoute. C'est la fin de notre émission Vague News sur Micro Rebelle 99.6 FM. Merci aux chroniqueurs et chroniqueuses Lila, Malik, Elena, Clem, Emeline alias Marcel, Noémie alias Huguette et Delphine. 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

0: Bonjour à vous, voyageuses et voyageurs des ondes. Sachez que dans les arrière-boutiques des radios associatives de la région se prépare un événement pour vous qui aimez la radio, qui aimez l'art, qui aimez la création. Que vous préfériez l'écouter ou y participer, que vous soyez curieux, curieuse ou carrément féru d'écoute et de radio, le festival Écoute que coûte vous tend les bras avec plusieurs rendez-vous en juillet, en août et en septembre. C'est un festival nomade dont la 4e édition qui s'annonce aura lieu à M, à Elem et à Roubaix. Si cela vous intrigue, je vous propose de prêter une oreille attentive à cet échange avec Luc Chaden qui fait partie des organisateurices. Bonne écoute. Salut Luc.
1: Salut Roxane.
0: Merci d'être avec nous pour nous parler du festival Écoute que coûte. Tu fais partie de Radio PFM qui est une des radios participantes. Est-ce que tu peux nous annoncer un petit peu ce qui va s'y passer dans le cadre de ce festival de la radio et de l'écoute de la radio?
1: Alors le festival Écoute que coûte cette année, c'est la 4e édition. Ce qui va se passer cette année, on a choisi de regrouper sur deux temps forts. Un premier qui sera le 3 et 4 juillet au Théâtre de l'Aventure à M, et un peu axé sur le spectacle. Cette année, il y aura deux spectacles radio, quand même, les deux soirs, et puis d'autres moments, mais on va peut-être en reparler après. Et un autre temps fort qui se passera sur les journées du matrimoine. C'est un peu dans le collectif à l'initiative de Allez Saboum, et ça, ce sera le 19 septembre.
0: Donc c'est une organisation collective, ce festival. Qui est-ce qui fait partie des associations, artistes, organisatrices?
1: À la base, c'est quand même porté par une association qui s'appelle Hors Piste, qui avait pour objectif de surtout faire des séances d'écoute radiophonique avec des discussions, voilà, ce qu'ils appelaient des cinémas pour les oreilles. Ça, c'est la base. Il y a des gens qui ont commencé à se greffer individuellement, des associations. Et puis maintenant, c'est un peu plus intégré à la FRANF, quand même, Fédération des radios associatives du Nord de la France, qui, elle, participe en tant qu'entité. Il y a des radios associatives qui participent. Donc, cette année, il y a PFM et Radio Scarpe Sensé et Boomerang, parce que Allez Saboum, c'est à la base une émission de Radio Boomerang. Et il y a aussi le Théâtre de l'Aventure et notamment les gens de Super Cambrousse. Alors après, c'est assez ouvert. Il y a des gens qui peuvent être là à titre individuel, il y a des gens qui sont là au nom de leur radio, qu'ils soient bénévoles ou salariés, au nom de leur association. Il y a des gens qui vont chaque année, il y a des gens qui viennent. On essaye d'avoir un fonctionnement comme ça assez collectif, assez collégial. Et on va dire que les années ne se ressemblent pas forcément. Chaque année, on remet un peu tout à plat pour l'instant. Voilà, c'est pas forcément qu'on cherche la formule idéale, mais c'est comme ça que ça nous convient. Donc en fait, cette année, c'est ça, c'est deux temps fort plus concentré, mais il se peut que l'année prochaine ce soit complètement différent. Et d'ailleurs l'année dernière c'était complètement différent. Il y avait des trucs partout dans les Hauts-de-France, à Marly, à Douai, à Arras et j'en passe.
0: Alors si on parle du programme lui-même, les spectacles du 3 et 4 juillet, qu'est-ce que c'est?
1: Alors on accueille le vendredi soir un spectacle qui s'appelle Les Podacastières. Donc il est fait par Irène de Cotigny et Audrey Fenas, mis en scène par Martin Poris. Et alors c'est un spectacle radio en fait qui mêle le théâtre et la radio et qui repose sur toute une série de témoignages radiophoniques qui ont été faits en amont de la représentation et tout ça, qui seront un peu mis en scène ces témoignages au moment de la représentation et qui interrogent le ratage artistique. Alors bon, moi je suis pas à l'origine de ce spectacle donc je peux pas en dire énormément plus, mais en tout cas la thématique c'est ça et on sait que ça va mêler ces témoignages là et puis une mise en scène théâtrale, parce qu'à la base c'est quand même une troupe de théâtre et mais voilà, qui aime la radio, qui aime faire des podcasts, et donc ils ont essayé d'hybrider les deux. L'autre spectacle qui s'appelle Live and Love et c'est s'appelle Dites à penser à éteindre la radio de Annabelle Brouard et Olivier Minot. Alors là, on n'a pas grand chose, je peux vous lire le pitch, mais ça va pas beaucoup indiquer et moi-même je sais pas trop ce qu'il y aura dans ce spectacle. Ça dit: parfois il suffit juste d'allumer le poste et on se fait des films. Parfois il suffit juste de fabriquer des sons ensemble et on chavire. Parfois la fin d'une émission sonne comme une rupture. Comment se tisse ce fil invisible? Qu'est-ce qui se noue entre les oreilles de l'auditeur et la voix derrière les micros? Autant de questions sensibles et existentielles auxquelles vous trouverez peut-être des réponses grâce à ce Radio Live and Love. Donc Olivier Minot, je connais moins Annabelle Brouard, mais Olivier Minot, c'est une grande figure de la radio qui a fait énormément de choses, qui a été à Radio Canu, qui a été à Arte Radio, qui maintenant fait ce spectacle. Bon, moi, personnellement, dans ma pratique d'écoute, ça fait longtemps que je le suis et je suis pas le seul dans notre collectif. Donc on est super content de pouvoir l'accueillir. Voilà pour les deux spectacles du 3 et 4 juillet.
0: Est-ce qu'il faut s'inscrire ?
1: Oui, c'est mieux. C'est mieux. Alors, on peut retrouver ça sur les réseaux sociaux. Bon, là, il y a un QR code qui mène à un truc super bien fait où on peut s'inscrire à tout. Donc, il y a ces spectacles, c'est mieux de s'inscrire. Tout est gratuit. Hein. Tout est gratuit pendant ces deux jours et même toutes les autres choses qu'on va faire. Tout est gratuit, mais c'est mieux de s'inscrire. Voilà. Mais il faut suivre un QR code. Alors, à part ça, comment faire ? Bah, vous allez sur les réseaux et puis vous tapez écoute que coûte numéro 4. Et puis vous trouverez, je pense, assez facilement, c'est bien référencé, voilà, écoute que coûte. Puis il n'y a pas que des spectacles le 3 et 4 juillet, il y a deux séances d'écoute, parce qu'à la base, c'est quand même ça qu'on aime bien faire, c'est proposer des séances d'écoute et de rencontres pour discuter de radio. On a toujours fait ça depuis le départ, il y a des choses assez variées, donc on va dire, il n'y a pas vraiment de ligne éditoriale, on ne se fixe pas de plan, ça marche sur proposition. Une rencontre écoute avec Aurélie Sfez, qui elle est réalisatrice, autrice, productrice de documentaires bon, pour des grandes radios, hein, France Inter, France Culture, Radio Nova, Arte. Donc ça, c'est le vendredi, donc avant le spectacle, de 18h à 19h30, et c'est animé par Iman Olwig. Donc là, voilà, on propose, c'est sur scène quand même, comme dans un petit théâtre, on écoute des extraits, il y a une interview qui est menée, et puis on donne aussi la parole au public. Le but, c'est de parler de la radio, parce que c'est ce qui nous passionne et c'est ce qui nous anime. Et la seconde séance d'écoute qui aura lieu le samedi, c'est à 16h celle-là, c'est moi qui l'anime, et c'est avec Inès Duperron et Aurélie Charron, qui, elles... produisent une tranche sur France Culture qui s'appelle L'Expérience, qui est assez intéressante parce qu'ils offrent vraiment la possibilité de produire des formats très originaux, très divers. C'est d'ailleurs difficile à classer, mis à part que le but, c'est de favoriser la création radiophonique. Et il y a des super trucs qui sont faits dans cette émission grâce à ces productrices. Voilà. Un peu le même format, on écoute des extraits, interviews, discussions, on parle de radio. Comment ça se fait tout ça.
0: Et pour apprendre comment ça se fait, il y a aussi un atelier Reaper.
1: Alors ouais, parce que ça a été une demande, mais des gens du collectif. Alors c'est ouvert au public quand même, place limitée. Ça c'est le vendredi toute la journée. Donc il y a deux ateliers, un atelier d'initiation qui est mené le matin. C'est moi qui anime l'atelier d'initiation à Reaper le matin. Et c'est Jérôme Bailly qui lui est journaliste à Scarpe Sensé et qui est aussi artiste sonore, qui sait super bien bidouiller les sons et maîtrise absolument la prise de son et notamment de paysage sonore. Il anime il a un truc qui s'appelle la mécanique des sons où il fait ces choses-là.
0: Et on peut dire qu'il vient de sortir un album pour plantes et âmes sensibles. Voilà. Vous pouvez retrouver une interview sur Micro Rebelle.
1: Exactement, ouais, c'est vrai ça. Qui sera là plus du perfectionnement. Donc, on essaye en fait aussi de faire des trucs qui soient, on va dire, à la base aussi pour nous. En fait, on essaye de s'ouvrir au public, bien évidemment, mais le but, c'est aussi de se retrouver, nous, pour faire de la radio, parce que parfois, dans les radios, dans nos associations, on est un peu tous isolés, on n'a pas souvent l'occasion de se rencontrer, on n'a pas souvent d'avoir une pratique radio collective. Alors, c'est un peu moins le cas cette année, mais on l'a beaucoup plus fait l'année dernière, et on essaye aussi, voilà, de faire ces ateliers où tout le monde est convié, on fait de la radio ensemble, on fait de la radio peut-être un peu différemment que dans notre routine, en fait, de radio habituelle, mais ça reste à chaque fois ouvert au public. Voilà, donc initiation, alors là c'est montage sonore, c'est pour apprendre à faire du montage sonore grâce au logiciel Reaper. Voilà, sans vouloir leur faire de pub, mais c'est un logiciel qui marche bien, qui est assez accessible. Voilà, ça, voilà, on a fait tout le programme du 3 et 4 juillet. Ça va être super. Théâtre de l'Aventure à M pour ces deux jours. Et alors, effectivement, tu me posais la question du 19 septembre. Alors entre deux, l'été, Alessa Boom anime des ateliers. 19 août et 20 août, c'est pareil, alors il faut aller voir sur notre petite page internet écoute que coûte pour pouvoir s'inscrire. Il y en a deux, mettre en voie le parcours Les femmes à l'honneur et le deuxième atelier le jeudi 20, c'est décrypter le parcours Les femmes à l'honneur. Donc voilà, tout ça s'inscrit dans le but de produire des sons pour ces journées du patrimoine, en fait. Avec un accent féministe évident, mené par cette émission qui s'appelle Allez ça boum, qui a aussi une association qui s'appelle Allez ça va production, et voilà, qui est animée aussi par l'idée de faire la radio, de la radio sur des thématiques féministes, et qu'ils le font très bien. Et voilà, et puis changer de regard aussi sur ces journées du patrimoine, et puis ne serait-ce que déjà de changer le nom, ça change déjà un peu tout. C'est vrai qu'on s'en rend pas compte, mais si on essaye de percevoir un peu le sens que ça véhicule, voilà, le patrimoine fait par les hommes, le matrimoine, ça existe aussi, c'est déjà bien de le dire. Bon, il y a une petite journée aussi le 1er juillet, mais là elle est à destination des radios de la Fédération des radios associatives du Nord de la France. Et là, c'est axé sur, on va dire, la question du journalisme, de la déontologie, du statut, des conventions, et aussi sur quel journalisme dans nos radios associatives. Là, c'est pareil, c'est plutôt entre nous, Radio de la France, avec l'idée essayer d'alimenter des réflexions, de réfléchir à des pratiques, voilà, d'essayer de progresser en fait aussi dans ce qu'on fait, dans la manière dont on fait de la radio.
0: Top, c'est super, c'est très enthousiasmant tout ce programme, et puis si on est disponible seulement début juillet, si on est disponible en août ou alors en septembre, il y a des choses à faire dans le cadre de ce festival Écoute que coûte.
1: J'ai oublié un truc. J'ai parlé des ateliers Reaper, mais en fait il y en a un autre, toujours avec Jérôme Bailly de Radio Scarpe Sensée, et qui a pour thématique écouter au-delà de la pollution sonore. Donc c'est ce qu'on disait tout à l'heure, Jérôme il est un peu spécialiste aussi des paysages sonores, il fait ça très très bien, et c'est vrai que c'est pas facile d'écouter en milieu urbain. Donc là il va faire son atelier de prise de son, mais directement dans l'environnement du théâtre de l'aventure. Essayer de réfléchir comment on se positionne, quel type de micro on emploie, qu'est-ce qu'on fait des sons qu'on a, et comment essayer d'en retirer quelque chose dans un environnement sonore qui est effectivement assez pollué. C'est vrai que dès qu'on met un micro dans une ville, ce qu'on entend de manière assez frontale, ce sera toujours les voitures qui passent en fait. Et c'est un peu gênant parce que c'est pas forcément ce qu'on veut faire écouter. Là, je sais pas, on est à l'extérieur, on va peut-être entendre un petit peu les oiseaux derrière. Mais ça reste un peu lointain. Donc qu'est-ce qu'on fait de tout ça? Voilà, animé par Jérôme Bailly.
0: Super, j'espère que ça vous a donné envie. À vous, auditeurs, auditrices, merci beaucoup Luc.
1: Avec plaisir. Donc n'hésitez pas, allez taper ça sur internet, écoute que coûte. Vous trouverez ça facilement, c'est sûr.
0: Ainsi, le prochain rendez-vous du festival Écoute que coûte, le festival de l'écoute et de la radio, sera le vendredi 3 juillet pour deux ateliers de découverte ou d'approfondissement du montage, une séance d'écoute et un spectacle, le samedi 4 juillet pour un atelier sur la prise de son, une séance d'écoute et un spectacle, puis les femmes seront à l'honneur les 19, 20 et 21 août à Elem, et finalement les festivaliers et festivalières se retrouveront pour les journées du matrimoine le 19 septembre avec plusieurs surprises au programme. Merci d'avoir écouté, c'était un reportage de Roxane pour Micro Rebelle.
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0: homosexuel.
1: Il n'y a que de l'amour sincère.
2: Ils ont plus de gars à la télé, donc j'ai juste des questions sur eux-mêmes. Ça se propage en fait comme une maladie qui se propage.
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0: l'IA qui s'est déployée à marche forcée depuis 2016 et l'IA générative qui arrive aujourd'hui avec des incidences, vous le verrez, horribles. À nouveau, enfin, on monte en gamme. À chaque fois, c'est une surenchère, une escalade. En fait, on ne demande pas d'IA, en fait, soyons clairs. C'est pas d'IA qu'on a besoin. On a besoin d'avoir des services publics avec des moyens humains et on a besoin de bien faire notre travail. Plus ça se numérise, plus les règles de calcul sont tellement complexes qu'elles nous échappent. On perd le contrôle. On perd un contrôle total.
1: Sandrine Laritza, syndiquée CGT chez France Travail, témoignait à Lille le 13 juin dernier à l'anti-sommet de l'IA sur la dégradation des conditions de travail qu'engendre, selon elle, depuis une dizaine d'années, la numérisation et la mise en place d'algorithmes de décision et de l'intelligence artificielle générative. Cet anti-sommet de l'IA, organisé en marge du sommet L'IA avec nous, mise en place la veille par la région Hauts-de-France à Euratechnologie, était une initiative du collectif de traducteurs en chair et en os qui alerte depuis plusieurs années sur les dangers de l'intelligence artificielle générative. Pierre Girard, traducteur et membre de ce collectif.
2: Tout d'abord, il y a déjà eu, au moment du sommet officiel de l'IA à Paris, un contre-sommet déjà qui avait vocation à tenir une parole différente, à manifester aussi une opposition. Et donc là, quand on a appris qu'il y avait un sommet de l'IA qui était organisé ici dans la région, on s'est dit qu'on allait faire quelque chose de similaire, justement pour faire entendre des voix, pour aussi avoir ces espaces de discussion et en parler aussi avec des gens à cette échelle locale.
1: Quand avez-vous pris conscience du danger que représentait l'IA, notamment pour votre secteur d'activité ?
2: J'aurais du mal à le situer dans le temps exactement. Disons que pour la traduction, on est passé à un moment de traduction automatique qui était assez ridicule et un sujet de blague presque pour tout le monde, à en fait des textes suite à un changement de technologie qui ressemblaient à des textes, qui faisaient une illusion d'un texte cohérent, qui avait plus des fautes partout, mais en fait qui était toujours vide de sens, qui faisait toujours des erreurs, mais qui, parce qu'il y avait une meilleure formulation, passait plus facilement pour une traduction fiable.
1: Et justement, depuis, comment a évolué votre activité ?
2: Alors, les métiers de la traduction, il y a des très grosses différences selon les secteurs. La traduction technique, donc par exemple le juridique, le médical, est très impacté par les outils d'intelligence artificielle. Donc il y a beaucoup de gens qui ne font plus ce travail parce qu'ils ont... Ils ont beaucoup moins de missions, où leurs missions sont remplacées par un travail de correction de la sortie proposée par la machine, qui est un travail beaucoup moins stimulant et surtout, en général, beaucoup moins bien rémunéré. Donc c'est moins intéressant. Le secteur de la littérature, par exemple, est lui plutôt encore relativement... préservé, mais c'est pas tout à fait le cas non plus, ça grignote par la marge. Certaines maisons comme Harlequin ont annoncé que la traduction serait à présent assurée par une agence de traduction qui fait de la traduction automatique et fait corriger les traductions par des traducteurs. Donc finalement on peut pas dire qu'il y ait des secteurs qui soient plus à l'abri que d'autres à moyen terme.
1: Parlez-nous du contenu un petit peu de ce sommet, qu'est-ce qu'on pouvait trouver donc aujourd'hui comme thématique dans ce contre-sommet sur l'IA.
2: Le contre-sommet, on l'a organisé autour de trois tables rondes qui réunissent des intervenants et des intervenantes assez divers et avec des thèmes. Il y avait une première table ronde ce matin qui était sur la question création et apprentissage, où il y avait à la fois les enjeux autour des créateurs artistiques, mais aussi de l'apprentissage dans l'éducation, à l'université. Une deuxième table ronde autour de les enjeux matériels de l'IA. En fait, finalement, quelles sont les infrastructures tout à fait matérielles qui existent et font fonctionner l'IA, là où on a parfois l'impression que c'est uniquement virtuel et que c'est une utopie comme ça dégagée de tout espace matériel. Et une troisième plutôt axée autour de la question de l'effet sur le travail depuis le travail de la donnée sur les personnes qui dans des pays comme Madagascar en fait font un travail pour entraîner l'IA jusqu'à l'impact des IA dans le travail ici en France dans différentes professions.
1: Pour Pierre Girard, la mise en place de l'intelligence artificielle générative dans différents corps de métier sert surtout à augmenter drastiquement la charge de travail et non à libérer du temps contrairement au discours dominant.
2: De manière générale, pour en parler avec des gens de différentes professions, on voit bien que l'IA et son déploiement dans différentes professions permet de répondre à une injonction à la productivité, à faire toujours plus, à assumer plus de tâches même individuellement, c'est-à-dire une personne dont c'est pas le travail de graphisme va se mettre à faire des visuels parce qu'on va lui redemander de faire toujours plus, mais finalement chaque fois dans des conditions dégradées. Et c'est en fait c'est une logique similaire dans aussi les services publics, de voilà, on va demander à des personnes qui travaillent de faire toujours plus, de remplir plus de missions, de traiter plus de dossiers, mais voilà, avec une qualité moindre parce que ça sera beaucoup fait par la machine, et la machine elle fait pas bien ou elle fait pas aussi bien que les gens qui dont c'est le propre métier. Et donc voilà, on voit cette logique un peu qui est commune dans différents métiers.
1: Pourtant, de plus en plus d'entreprises commencent à douter de l'efficience des intelligences artificielles génératives, que ce soit en termes de coûts financiers comme humains et de gains de temps. Mais pour Pierre Girard, cela ne constitue pas pour autant un frein à l'adoption de l'intelligence artificielle.
2: C'est vrai qu'il y a des différentes entreprises qui se rendent compte que c'est pas si magique, notamment en fait que le gain de temps il est uniquement sur le moment où la machine elle fait une sortie, mais que après si on prend l'ensemble des opérations, notamment de correction, de revenir derrière, finalement le gain de temps il est beaucoup plus incertain, beaucoup plus problématique, et sans compter les questions de bien-être au travail, de santé, de burn-out aussi, tout simplement. Donc en effet il y a de ce côté-là aussi des freins qui existent, mais après le risque notamment de ce déploiement, c'est qu'à la fin, même si ces outils fonctionnent mal, et ben en fait on se retrouve prisonnier de les utiliser. C'est le cas notamment dans les services publics. À partir du moment où on donne une charge, une mission, on la délègue voilà, à la machine, en fait après c'est difficile de revenir. Ou ça se fait d'une manière désorganisée, et voilà, c'est assez complexe finalement de revenir en arrière. En fait, cette demande de toujours faire plus, ça induit en effet une pression au travail, ça induit aussi un changement des tâches, c'est-à-dire on va beaucoup plus sauter d'une tâche à une autre qui du coup demande une attention beaucoup plus forte. Et même dans certaines entreprises, des salariés ont dit bah, en fait, ces tâches soi-disant rébarbatives que maintenant on m'a promis que c'est la machine qui le fait, donc ça me libère de tâches rébarbatives, en fait c'est des moments où ma concentration pouvait être moindre, et donc finalement c'était presque un repos dans la journée avant de repartir sur des tâches qui demandent plus de concentration. De manière générale, on demande aux gens de faire plus, d'être autonome et de faire plus, mais c'est une autonomie qui est un peu faussée, parce que c'est plus une autonomie pour n'avoir besoin de personne, mais qui finalement renforce par ailleurs une dépendance, au contraire, du côté de la machine et finalement des groupes qui après maîtrisent l'outil.
1: La région Hauts-de-France est justement en pointe sur l'intelligence artificielle, vouée à devenir la vallée de l'IA, avec l'annonce lors du récent sommet Choose France qui s'est tenu en mai dernier de l'implantation de 3 data centers, ces centres de données indispensables au fonctionnement des IA génératives, à Bouchain, entre Cambrai et Valenciennes, à Dunkerque et à Bosquel dans la Somme. Rien que le site de Bouchain consommerait 1 gigawatt, soit plus d'électricité qu'un seul des 6 réacteurs de la centrale nucléaire de Gravelines, d'une puissance de 900 MW. Mais il y a aussi d'autres conséquences, comme la consommation d'eau des data centers, dans une région pourtant régulièrement en stress hydrique, et c'est bien ce qui inquiète aussi les participants à l'anti-sommet de l'IA de Lille. Pierre Girard.
2: L'impact écologique sur les écosystèmes, sur la consommation d'eau, la consommation des terres, mais les conséquences sociales aussi. Pareil sur l'exploitation du minerai, sur l'exploitation au travail qui est renforcée. Donc voilà, c'est vraiment des facteurs qui s'additionnent en tout cas, et qui donnent d'autant plus de raisons de s'opposer à cette technologie.
1: Paola Setta, sociologue du numérique, enseignante chercheuse à l'Université de Lille, qui participait lors de cet anti-sommet de l'IA à une table ronde sur la matérialité et la militarisation de l'IA, pointe également ses dangers.
3: On va entraîner toute l'humanité vers des risques colossaux, à la fois des risques en termes d'explosion des conflits mondiaux, à la fois des risques écologiques, hein, comme ça a été expliqué. L'IA, ce n'est pas de l'immatériel, ça représente des infrastructures écocides qui sont énergivores et donc qui vont finalement nous priver des ressources naturelles qui sont vitales pour notre survie.
4: Pourquoi est-ce qu'il n'y a pas plus d'opposition citoyenne vis-à-vis de l'IA? Parce que dans le scénario que vous nous décrivez, on imagine vite, assez vite, des Terminators arriver devant chez nous.
3: La technologie et toutes les technologies de l'information et de la communication, en particulier les technologies informatiques, bénéficient en fait d'un fort pouvoir de faire rêver vraiment les populations. Donc c'est cet imaginaire du progrès en fait, finalement, du progrès technologique comme forcément bénéfique pour les progrès sociaux qui empêche finalement de critiquer ces technologies. Ce sont des technologies qui sont très difficiles à critiquer parce que finalement elles permettent de produire de la connaissance, produire du contenu, accéder à l'information. Elles sont toujours considérées comme des technologies qui vont démocratiser l'accès au savoir. Mais finalement, aujourd'hui, il faut se poser la question de la conséquence des usages des liens sur l'apprentissage. Est-ce qu'on va apprendre en fait à lire, à penser, à critiquer, à être autonome quand on est dès le plus jeune âge outillé par l'IA, et puis finalement aussi le savoir qui est contenu et qui est restitué par l'IA, est-ce que c'est du vrai savoir ou alors est-ce que c'est juste de la donnée? Parce que je pense qu'il y a une différence très nette entre la donnée, la data, et puis le vrai savoir, c'est lui qui est approprié, qui a un contexte et qui est donc en fait les fruits d'une réflexion, d'une intelligence collective qui ne peut être qu'humaine.
4: Est-ce qu'il peut malgré tout y avoir un bon usage de l'IA? Est-ce que pour vous ça c'est concevable ou pas?
3: Alors, un bon usage des l'IA, moi ce que j'ai essayé de porter, c'est qu'il y a... Les technologies ne sont jamais neutres, c'est-à-dire l'IA est déjà pensée à l'intérieur d'un projet politique centralisateur, autoritaire, tourné vers la rentabilité et l'optimisation du profit. Donc il est fort difficile en fait de s'y inscrire avec un usage éthique. Or, l'usager lambda, c'est pas celui qui a vraiment l'avantage dans ses rapports de force. Donc je pense que nous subissons plutôt des systèmes qui sont pensés contre nous et pas pour nous. Malgré tout, je pense que dans une autre société, on pourrait envisager une IA différente, des IA spécialisées dans des domaines qu'on pourrait nous-mêmes contrôler, nourrir, dont on comprendrait les fonctionnements et pas simplement des boîtes noires qui en fait crachent des résultats mais on ne sait pas vraiment comment elles ont été produites. Donc je pense qu'une autre IA est possible mais uniquement dans une autre société égalitaire, non capitaliste, et donc ce n'est pas le cas aujourd'hui.
4: Est-ce qu'il y a, pour terminer, une des lueurs d'espoir selon vous?
3: Je pense que la prise de conscience sur les dangers des liens, ce n'est pas quelque chose qui est l'apanage d'un petit groupe. Moi, je pense qu'il y a des fortes inquiétudes et d'interrogations. Je les vois avec les étudiants, je les vois avec la jeunesse, avec plusieurs travailleurs qui ont peur d'être remplacés par des systèmes d'intelligence artificielle. Donc, moi, j'associe toujours les pessimismes intellectuels à une sorte d'optimisme de la volonté, comme le disait Antonio Gramsci. Donc, je pense qu'une mobilisation contre ces infrastructures destructrices est toujours possible.
1: Pour en savoir plus sur le collectif En chair et en os qui organisait cet anti-sommet de l'IA à Lille, rendez-vous sur le site enchairetenos.org. Ce reportage a été réalisé le 13 juin dernier à Lille par Jean-Philippe Planck de Radio Plus.
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0: L'Université populaire et citoyenne a organisé un café citoyen sur la gratuité des systèmes d'échange de temps, les SEL, systèmes d'échange locaux ou accorderies, le jeudi 21 mai à la médiathèque de Roubaix. Rencontre avec Vincent Boutry de l'Université populaire et citoyenne.
1: Ce soir, c'est un café citoyen sur le sujet de la gratuité des systèmes d'échange de temps. En fait, on se rend des services entre habitants. Il y a des gens qui essaient d'organiser ça dans ce qu'on appelle des SEL ou bien des accorderies. Et donc ce soir, on a des gens qui sont impliqués dans ces groupes-là. Et c'est très intéressant. C'est des systèmes qui permettent de garder ton pouvoir d'achat et de se rendre service, de faire connaissance avec les voisins. Et donc nous on réfléchit à ça, peut-être pour le mettre en place aussi dans le quartier où on est très actif, dans le quartier du Trichon, autour de Baraka, là, dans Roubaix. On essaie d'expérimenter différentes formes de résistance en fait, face au dérèglement climatique, si demain le système industriel ne marche plus, si Auchan ferme, si on n'a plus tous les services qu'on a marchands. Il va falloir qu'on s'organise entre nous, et c'est un peu l'idée de ces discussions, de ces réflexions qu'on anime tous les mois à la médiathèque.
0: Dans le contexte d'aujourd'hui, je dirais que c'est opportun.
1: Oui, parce qu'en plus, il y a tout de même des risques de guerre qui apparaissent en Europe et ailleurs dans le monde. Hein, et on voit bien que ça aggrave encore le dérèglement climatique, ça accélère le dérèglement climatique. Et du coup, il faut se préparer l'adaptation à des situations de crise. Donc on réfléchit à ça.
0: Et aussi, ça permet à différentes populations de se rencontrer à travers ces échanges.
1: Oui, c'est ça l'intérêt, c'est vraiment de refaire du lien, de refaire de l'entraide. Et en fait, par exemple, la corderie, c'est un système une heure égale une heure. Donc je te donne une heure pour faire une démarche administrative, tu me donnes une heure pour faire le jardin ou réparer ma voiture. Et du coup, c'est un système d'échange comme ça. Si on est dans la profession, on ne peut pas valoriser sa profession pour ne pas faire de concurrence déloyale. Mais voilà, c'est une solution parmi d'autres qui est intéressante.
0: Mais dans l'histoire, ça a déjà été expérimenté?
1: Ah, c'est des systèmes qui sont qui existent plus dans les pays anglo-saxons, je crois. Mais c'est des systèmes qui sont apparus en situation de crise, ouais. Dans les grandes crises, les gens sont obligés d'inventer des nouvelles formes d'échange qui sont plus locales. Quand la monnaie vaut plus rien, quand on n'arrive plus à tirer son argent à la banque, il faut trouver d'autres solutions.
0: Il y a aussi des chercheurs qui ont fait des écrits sur ce thème.
1: Alors oui, pas tant que ça, je suis très nourri par ce qu'a écrit Paul Ariès sur la gratuité, refaire des échanges où on crée des vraies relations entre nous et pas simplement. Le problème de la monnaie, c'est que c'est libératoire, donc tu noues pas de relations, tu payes, tu ne regardes pas comment vit la caissière ou le plombier, tandis que là, l'idée c'est de refaire une communauté d'entraide.
0: Je pensais aussi au collectif Rosa Bonheur que vous avez déjà invité.
1: Oui, alors ça, c'est des sociologues qui étudient toutes les relations, cette économie dite informelle qui existe, où les gens, c'est en dehors du marché, se débrouillent et se rendent des services. Mais ça peut être aussi des services marchands, hein, entre eux, au noir. Donc il y a toute cette économie-là qui, à la fois, il y a des activités qui relèvent de l'entraide, mais il y a aussi des rapports de domination.

0: à Los Samuel, à Roubaix, rue Winston Churchill, et qui vient de déposer le bilan d'ailleurs. La corderie, parce qu'ils ont perdu leur subvention. Mais voilà, ça prouve aussi que ces systèmes-là ne sont pas forcément très soutenus par la collectivité, qui est bon, l'axe premier, c'est le retour à l'emploi, c'est pas de soutenir des systèmes d'échange. Voilà, donc, mais elles vont raconter, puisqu'elles sont accordeuses dans la corderie, elles vont raconter ce qu'elles font, comment elles s'organisent, quels sont les avantages et les inconvénients des accorderies.
1: Si on a besoin d'informations sur votre association?
0: Eh bien, on peut passer à la FAL, on est basé à la FAL 20 rue de Lille, à Roubaix. On peut nous écrire sur par mail à upcroubaix@gmail.com. On peut nous appeler au 06 89 33 53 12.

0: Fabienne et Isabelle, accordeuses à Roubaix et Lille.
1: On nous a demandé de parler de ce qu'est l'accorderie parce que nous étions accordeuses avant la fermeture de l'accorderie de Lille. J'invite tout le monde à regarder sur le site internet de l'accorderie.fr.
0: Est-ce que vous pouvez nous dire ce que c'est une accorderie ?
2: Alors l'accorderie est un échange de services où ce n'est pas du bénévolat mais le temps est compté en heures. Une heure de présence chez quelqu'un équivaut à une heure sur un chèque-temps qui ce chèque-temps sera réutilisé pour aller faire quelque chose chez quelqu'un d'autre.
0: Si quelqu'un est intéressé, comment il fait ?
2: Alors, pour ouvrir une accorderie, on n'est pas obligé de passer par le réseau des accorderies. On peut faire sur une autre formule, par exemple une association, qui ferait le même échange de services autrement.
0: Est-ce que vous pouvez nous parler de votre intervention de ce soir ?
2: Alors moi je suis intervenue ce soir parce que je m'occupais de l'accorderie de Roubaix. Donc j'ai été rencontrée une première fois à l'accorderie. De fil en aiguille, on m'a montré ce qu'était les chèques-temps, etc. Et ensuite en bénévole, enfin... Donc le système de l'accorderie, en fait, c'est comme je vous l'ai indiqué, l'échange de services. Chacun a des compétences personnelles. Et lorsqu'il y a une demande, par exemple, vous avez besoin, je vais prendre le thème de la peinture, la personne va acheter son matériel pour faire le travaux de peinture. Après, il va contacter un accordeur qui a fait des propositions d'offres sur de la peinture. Et en fait, l'accordeur intervient chez la personne, fait le travail. S'il reste une heure, on lui compte une heure à la personne qu'on dégrève et qu'on met sur le chèque-temps de la personne. Et en fait, s'il reste trois heures, bah, c'est le même principe. On lui met trois heures, tout simplement.
0: Richard, adhérent au système d'échange locaux de Croix dans le Nord.
3: Je suis un habitant du quartier du Trichon, bénévole depuis des années à l'UPC, donc l'association qui organise l'événement qui nous a tous réunis ce soir. Et je suis également adhérent à un sel à Croix qui s'appelle Les Bobines.
0: Est-ce que vous pouvez nous dire ce que c'est ?
3: Un sel, c'est un système d'échange local où en fait c'est un réseau de voisins, disons d'entraide et d'échange de services sans monnaie qui s'échange. Donc c'est essentiellement basé sur de l'échange de temps et de compétences.
0: Est-ce que c'est une association ?
3: C'est pas une association loi 1901 au sens inscrite sur un registre avec un trésorier, un président, etc. C'est une association de faits. Donc c'est des personnes qui décident de co-créer quelque chose et qui le tiennent entre elles.
0: Comment ça fonctionne ?
3: Donc, pour s'inscrire, les personnes, en fait, on va organiser des permanences une fois par mois qui vont permettre aux gens de l'extérieur de découvrir le sel. Donc, on leur présentera le concept, la charte, parce qu'il y a une charte à laquelle il faut adhérer. Comme le sel, c'est aussi un réseau national. Ça ne se veut pas formaliste, mais on veut juste s'assurer que les personnes comprennent les idéaux, les valeurs et les engagements qu'elles prennent en acceptant de rejoindre le réseau, en fait. Et une fois que la personne est inscrite, on lui expliquera donc qu'elle peut faire des échanges avec d'autres personnes avec une monnaie fictive qui s'appelle des fils, qui lui permettra par exemple de demander une heure d'aide pour du nettoyage ou pour, je sais pas moi, garder un animal quelques jours, des choses comme ça. Donc on va se mettre d'accord sur le temps qu'il faudra consacrer à cette personne, de façon à ce que la personne qui lui rende le service puisse recevoir le nombre de fils qui correspond au service qui a été rendu. Et après, chacun a son capital de fils qu'il va pouvoir dépenser sur d'autres échanges de services. Et ça se tient comme ça, petit à petit.
0: Quel est le profil des personnes que vous avez dans votre selle ?

0: Conceptuellement, ça se veut extrêmement varié. Il n'y a aucune forme de sélection d'aucune sorte. On demande juste que les gens soient majeurs. Même si il peut aussi y avoir des échanges entre les enfants des cellistes, il faut que les cellistes eux-mêmes soient majeurs. Et après, c'est toute tranche d'âge, toute catégorie socio-professionnelle et tout, parce que de toute façon, on part du principe que n'importe qui peut offrir d'une manière ou d'une autre du temps ou des services en fonction d'une compétence ou même de quelque chose que n'importe qui saurait faire et qui peut être profitable à quelqu'un d'autre à un moment donné de sa vie.
1: Est-ce qu'il y a plusieurs celles sur la métropole lilloise ?
0: Oui, comme je disais tout à l'heure, c'est un réseau national, donc moi je connais au moins le celle de Croix, forcément, et celui de Villeneuve-d'Ascq, qui est beaucoup plus conséquent que le nôtre. Par contre, après, je ne saurais pas vous citer toutes les autres villes, mais je pense qu'il y en a quand même un certain nombre.
1: Et si on veut des informations sur votre celle, où est-ce qu'on peut trouver ça ?
0: Bah, comme je disais, la meilleure façon, c'est d'assister à une permanence, parce que comme ça, on aura la présentation vraiment par quelqu'un qui y est déjà. Donc, il faut juste connaître les dates de ces permanences. Nous, à un moment donné, par exemple, c'était tous les premiers vendredis du mois. C'est la Croisée à Croix qui accueille généralement l'événement. Sinon, on a aussi un site internet et on est inscrit à la maison des associations de la ville ou ce genre de choses qui permet en définitive de toujours obtenir l'information. Il y a aussi beaucoup de bouche à oreille, donc je pense qu'on a beaucoup de gens qui nous ont rejoints juste parce qu'ils connaissent quelqu'un, parce qu'ils ont eu l'occasion d'en parler sur un marché ou ce genre de choses.
1: Peut-être donner l'adresse du site ?
0: Le CEL s'appelle donc Les Bobines, c'est à Croix, et en fait, dans l'adresse du site internet, vous verrez aussi marqué Community Forge, parce que c'est la plateforme électronique qui héberge le site internet d'un peu tous les celles de France, enfin, d'une grande partie d'entre eux. Donc du coup, Les Bobines à Croix et vous voyez Community Forge quelque part dans l'adresse.
1: Nous étions au Café Citoyen organisé par l'Université Populaire et Citoyenne sur la gratuité des systèmes d'échange de temps le jeudi 21 mai à la médiathèque de Roubaix. Reportage réalisé par Christian Lazaoui pour Radio Pastel.

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Et maintenant, la suite de vos

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1: Bonjour à toutes, bonjour à tous. Nous sommes le vendredi 7 août 2026, il est midi et vous écoutez Micro-Rebelle Hebdo, le magazine d'actualité du bassin minier et au-delà. Cette émission est enregistrée dans nos locaux situés à Lens sur la 99.6 FM, diffusée une première fois le vendredi à midi, puis rediffusée sur notre antenne ce même jour à 17h, ce samedi à midi et le lundi à 8h. Cette émission est également rediffusée par nos amis de la radio aragoise PFM sur la 99.9 FM. Voilà, vous savez tout ou presque, parce qu'il y a aussi le programme du jour. Été oblige, c'est calme, et nous poursuivons nos rétrospectives. Après l'extrême droite, le féminisme, nous parlerons aujourd'hui écologie. On écoutera tout d'abord une interview de Blandine Flippot, journaliste indépendante pour Mediacité notamment, qui a mené l'enquête sur un data center géant à 10 milliards d'euros dans la campagne Picarde. Nous poursuivrons avec l'interview de Valentin Éclair des Soulèvements de la Terre pour aborder la mobilisation contre la construction du canal Seine-Nord. Dans ce micro-rebelle hebdo spécial écologie, on écoute tout d'abord Blandine Flippot. Elle est journaliste indépendante et le 19 juin dernier, elle publiait dans Mediacité une enquête portant sur la construction d'un data center géant à Bosquel, un village de 343 habitants et habitantes dans la campagne Picarde. Aujourd'hui, nous sommes en compagnie de Blandine Flippot. Journaliste indépendante, elle est spécialiste des questions environnementales et travaille notamment pour Mediacité Lyon. Située à Valence, elle suit ses enjeux dans la région Auvergne-Rhône-Alpes, mais pas seulement. Plus récemment, elle a publié pour le média indépendant Mediacité Lille une enquête sur l'implantation d'un data center géant à Bosquel, un village de 343 âmes niché au cœur de la campagne amiénoise. Un data center géant qui pourrait être le plus grand de France, voire d'Europe. Ce data center géant fait partie des trois data centers dont la construction est prévue dans la région de France, avec Bouchain près de Denain et Longplage près de Dunkerque. Derrière ces data centers, on retrouve le géant japonais SoftBank qui prévoit d'investir 45 milliards d'euros pour ces trois projets. En France, d'autres data centers sont prévus par l'entreprise japonaise pour la somme de 75 milliards d'euros. Cette enquête interroge plusieurs enjeux, économiques, environnementaux, politiques et démocratiques. Pour débuter cette interview, donc j'ai eu l'occasion de vous présenter en quelques mots, mais est-ce que vous pourriez en dire un peu plus sur votre travail et les enjeux que vous suivez en tant que journaliste indépendante ?
2: Alors, je suis journaliste indépendante pour la moitié du temps parce que je travaille aussi depuis 2 ans dans un journal local, également dans la Drôme. Mais je suis spécialisée alors sur les questions environnementales, mais politiques. Je dirais que je suis assez généraliste. Je travaille pour Mediacité. J'ai aussi travaillé pour Mediapart et avant cela pour Le Canard. Moi, ce qui m'intéresse, c'est un peu les enjeux de pouvoir sur des enjeux forts de la société, l'environnement en étant un.
1: Et pour les auditeurs et auditrices qui ne seraient pas forcément familiers du sujet donc, de votre article pour Mediacité, comment est-ce qu'on pourrait définir ce que c'est qu'un data center et dans quel contexte en fait leur développement s'inscrit plus généralement ?
2: Alors, les data centers, par data center, comme son nom l'indique, c'est un peu un centre de données. Alors, qu'est-ce qu'on entend par un centre de données ? C'est en gros un énorme bâtiment et dedans, il y a plein de serveurs. Et dans ces serveurs, il y a plein de puces, des puces très rapides. Et ça permet à l'origine de stocker des données. Mais là, le sujet dont on parle en ce moment, c'est les data centers qui servent à entraîner de l'IA. Donc, c'est pas des centres uniquement qui gardent des données, mais c'est aussi des centres qui permettent d'entraîner des IA. Donc c'est des serveurs un peu plus puissants, mais il faut imaginer quand même que c'est des milliers de serveurs qui comme des ordinateurs individuels, mais entassés les uns les autres. Et qu'on doit refroidir parce que quand même ça chauffe pas mal.
1: Pour l'implantation de ce data center, donc ça fait partie notamment d'autres data centers qui vont être implantés dans la région. Et notamment, ce qui est intéressant, c'est le rôle qui a été joué par Emmanuel Macron Donc, vous racontez qu'il est lui-même à la manœuvre pour convaincre SoftBank, mais aussi d'autres entreprises, d'investir en France.
2: Oui, oui. C'est quelque chose qui... Enfin, ça fait plusieurs années. Enfin, depuis l'année dernière, il est, Emmanuel Macron s'implique personnellement sur ces dossiers-là, avec le raisonnement qui est un peu poussé par Arthur Mensch de Mistral AI, en disant, oui, on ne peut pas laisser passer le train. En gros, il faut qu'on ait des data centers, qu'on ait des data centers sur notre territoire et d'être présent là-dessus. Et c'est aussi pour lui l'occasion sur son sommet Choose France de pouvoir sortir des gros chiffres d'investissement parce que c'est un peu l'idée d'Emmanuel Macron pendant tout son mandat, ces deux mandats, c'était vraiment d'attirer des entreprises, de montrer que voilà, on réindustrialise, on ramène des milliards en France, voilà. Alors après, c'est des chiffres qui sont quand même assez hallucinants en termes d'investissement, mais qui en termes d'emploi ne représentent pas forcément grand chose. Et ça, je le raconte dans l'article, sur un gros data center, un énorme data center comme Boskal qui fait 1 gigawatt. Moi, j'ai fait une autre enquête en Drôme sur un projet de data center qui est à peu près à moitié moins. Et dans la presse, Cester, c'est une entreprise qu'on retrouve dans le projet du Boskal aussi, parler de 800 emplois directs et indirects, avec toujours l'idée d'avoir un campus IA à côté, probablement des étudiants ou pas. Et en fait, en termes d'emplois directs, c'est quand même juste des gros bâtiments avec des serveurs dedans. L'essentiel des emplois, ça sera pour la construction et après, ça sera pour la maintenance. Donc, ça représente 10 à 15 emplois seulement, en fait. Donc, on peut imaginer que pour le Boskal, c'est juste 40 emplois, 50 emplois, maximum, et tant bien même, il y a un campus IA à côté qui peut se mettre. Donc, c'est des investissements massifs, mais en termes d'emploi, c'est très petit.
1: Ouais, en fait, c'est surtout des investissements dans l'achat du matériel, des serveurs, des puces, et pas effectivement dans l'emploi direct pour les habitants ou les habitantes du territoire.
2: Oui, c'est ça. Et c'est un peu ce que disent les gens qui s'opposent. Alors, il y en a quelques-uns. Dans l'article du Boskal, je parle d'une petite association, mais c'est une petite association de riverains qui est plus un peu saisie par la chose. Mais dans d'autres endroits, notamment autour de Paris et puis en Drôme, c'est carrément des collectifs qui se créent. Et c'est un peu ça leur discours. C'est dire, en fait, nous, on a juste les mauvais côtés de ces data centers parce qu'il y a des conséquences environnementales et d'impact assez fort, et il n'y a pas du tout d'intérêt pour le territoire. Alors, il y a un intérêt pour, les communautés de communes en termes de taxes professionnelles. Donc, on peut se dire, ça peut revenir au territoire, mais pour les riverains, ce n'est pas suffisant, quoi.
1: Comment le choix de ce village s'est effectué ? C'est quoi l'histoire derrière cette implantation ? Pourquoi un village là, de 343 âmes dans la campagne amiénoise se retrouve là avec un projet aussi gigantesque ?
2: C'est une question d'opportunité, en vrai. C'est les élus qui avaient acheté ces terres agricoles pour en faire une zone industrielle, qui avaient un projet dessus d'un centre logistique, lequel projet est tombé à l'eau et qui se retrouvaient avec ça et qui ont entendu parler de l'appel à projet au niveau régional de la région Hauts-de-France qui veut se placer là-dessus très fort et qui se sont dit c'est une bonne idée, d'autant que nous on a on est quand même bien placé. Effectivement, il y a des lignes à haute tension qui passent à cet endroit-là, avec de l'électricité nucléaire qui vient directement des centrales pas loin. Donc c'est vrai qu'ils ont des arguments, et puis c'est surtout qu'ils avaient ils ont su saisir une opportunité. Donc, ils ont candidaté, ils ont été pris, quoi. En gros, pour dire les choses concrètement, quoi. Mais c'est vrai qu'on peut s'étonner du fait qu'effectivement, ils ont une ligne à haute tension, mais c'est quand même en plein milieu de la Cambrousse. Et quand ils parlent de campus IA, ça paraît fumeux, quoi. Vraiment, parce qu'on imagine mal. Enfin, il y a quand même toutes des infrastructures autour. C'est un peu fort de café pour les gens à côté, quoi. C'est les gens à côté qui avaient obtenu la peau du centre logistique. Donc, ils sont un peu écœurés.
1: Et ben justement, ça, c'est ce que vous dites dans l'article. Donc, il y a deux centrales nucléaires, donc c'est Penly et Paluel du côté de la Seine-Maritime. Mais il y a aussi la question de l'accès à l'eau qui est stratégique. Et justement, est-ce qu'il y a un impact environnemental de ce projet? Est-ce qu'il y a des analyses sur le sujet qui ont été menées par rapport à cette implantation?
3: D'après mes sources, le dossier, il n'a pas été encore ouvert, dossier loi sur l'eau. Il n'y a rien qui a été fait pour l'instant. Pour l'instant, on en est encore au stade des annonces. Et sachant que une fois que le dossier il est déposé, ça veut dire que il faut que le projet respecte un certain nombre de conditions. Il peut pas s'asseoir sur toutes les conditions, même si les projets de data center ils peuvent s'asseoir sur certaines des dispositions grâce à une loi qui a été votée l'année dernière. Ils peuvent pas quand même s'affranchir de tout, notamment la loi sur l'eau et le partage de la ressource, parce qu'il y a un schéma. Le schéma d'aménagement, enfin de partage de l'eau, qui est commun, c'est un document qui s'applique à tous, qui a été négocié pendant des années avec les élus, etc. Il y a une nappe en dessous qui pour l'instant qui est suffisante, mais on ne sait pas exactement quel est le système de refroidissement, qui est le système de refroidissement des serveurs, parce que c'est un peu ça le point central. Alors, ils annoncent Sesterce, notamment l'entreprise française qui est en joint venture, qui part avec SoftBank pour faire notre data center. Ils annoncent un système de circuit fermé. Alors, ça veut dire qu'ils pomperont pas l'eau dans la nappe pour pouvoir refroidir, mais ils utiliseront la même eau en circuit fermé. Mais ça veut pas dire que ça va refroidir par magie. En fait, ils vont utiliser de la clim. Donc, ça veut dire une énorme clim. Qu'il va falloir utiliser pas mal d'énergie pour pouvoir faire tourner et qui va faire un phénomène d'îlot de chaleur autour. Parce que, comme dans toutes les clims, comme dans les immeubles, quand on a des clims, après ça relâche de la chaleur. Et donc, au niveau de l'eau, on ne sait pas exactement si ce système, ça ne va pas trop pomper de l'eau. Parce que des systèmes avec des circuits fermés, il n'y en a pas tant qui ont été faits dans le monde. Donc, ça reste encore une fois très, très flou. Et c'est un peu ce flou qui inquiète un peu autour de tous les projets de data center, pas seulement celui-là.
1: Justement, ça inquiète, et vous avez commencé à l'aborder, c'est la question aussi de la place des habitants et habitantes de Bosquel, mais aussi, je pense, des habitants aux alentours. Est-ce qu'ils ont eu un peu leur mot à dire? Est-ce qu'ils ont pu avoir à l'époque une mobilisation autour de la plateforme logistique? Et finalement, là, ils se retrouvent maintenant avec un data center géant. Est-ce qu'ils sont consultés? Est-ce qu'ils sont un peu informés aussi? Ou est-ce que, comme vous, dans votre enquête, c'est flou?
3: Oui, c'est le flou, et c'est surtout un peu beaucoup d'hypocrisie, parce que, en fait, avant, je le raconte un peu dans l'article, c'est que juste une semaine, quelques jours même avant l'annonce de Macron, où il annonce son coup d'avoir réussi à convaincre dans un avion le japonais SoftBank de s'installer là, en gros, c'est le sommet de l'IA, mais quand il fait sa grande annonce, quatre jours avant, un peu en catastrophe, je dirais, le maire, les élus de la communauté de communes et des architectes sont venus faire une petite réunion publique au Bosquel, un peu pour les prévenir en fait, mais pas pour leur demander leur avis. S'il n'y a pas eu de réunion publique préalable, en fait, ça tombe du ciel comme ça, et les gens, ils ont l'impression qu'on ne leur a pas demandé leur avis, parce qu'on ne leur a pas demandé leur avis. Alors après, au niveau réglementaire, peut-être qu'on leur demandera leur avis à un moment donné, sachant quand même qu'on est dans le cadre d'une loi un peu spéciale où on accélère toutes les procédures, donc ça veut dire qu'on ne respecte pas exactement le circuit, mais on est quand même obligé à un moment donné de faire une réunion publique, et j'imagine qu'on leur demandera leur avis à ce moment-là, mais c'est même pas sûr. En fait, c'est un peu ça le problème principal, c'est qu'ils ont non seulement l'impression d'avoir un énorme truc à côté de chez eux, mais en plus d'un déni de démocratie, parce que personne leur a vraiment demandé s'ils avaient envie ou pas d'avoir un data center à côté de chez eux, quoi. Ça s'est fait sur un coin de table, entre élus, et ça, ça fait partie des choses qui donnent pas confiance pour les gens. Au niveau de l'acceptabilité, ça peut pas bien se passer, quoi.
1: Et justement, il y a aussi d'autres zones d'ombre dans ce projet que vous signalez dans l'article. C'est notamment le choix de la start-up française donc pour diriger la construction, c'est donc Sesterce. Et avec des ressources financières qui a l'air assez limitées, une expérience aussi un peu limitée. Je ne sais pas, c'est quoi le rôle de Sesterce et comment vous pouvez, vous, l'analyser, en fait, leur place dans ce projet?
3: Mais là aussi, c'est un peu une petite question parce que Sesterce, ils ont un peu débarqué comme ça. En 2024, ils ont été un peu les nouvelles stars du sommet de l'IA en annonçant des projets. Alors, c'était pas précis, mais ils avaient des projets un peu partout, donc Androme et dans les Hauts-de-France. Donc, on verra plus tard que c'était le Bosquel, mais je sais pas si à l'époque c'était sûr ou pas. Mais en tout cas, ils ont annoncé énormément de choses. Ils sont déjà présents à Marseille. Ils viennent de la crypto-monnaie. Et c'est vrai que quand on regarde leurs ressources propres, elles sont pas du tout, c'est pas des milliards qu'ils ont sur leur compte en banque, comme on pourrait dire un peu bêtement. Mais ils ont annoncé en Drôme des fonds venus des fonds émiratis, sans précision. Là, ils s'appuient, ils disent qu'ils s'appuient sur l'argent de SoftBank, en fait. Donc c'est pas les investisseurs principaux, mais c'est eux, ils s'insèrent là-dedans dans ce business, en fait, parce que c'est un business qui rapporte énormément. En tout cas, ils louent à des entreprises leurs serveurs. Par exemple, si on veut utiliser un serveur, en général, on n'en utilise pas qu'un, mais pour faire tourner un serveur qui est très, très rapide avec des puces NVIDIA qui vont très, très rapidement, qui permettent de faire des calculs compatibles avec un entraînement d'IA, il faut compter à peu près 12 000 dollars par an. Donc, vous imaginez, une grosse entreprise, elle ne va pas louer qu'un seul serveur. Donc, en quelques années, eux, ils vont complètement rentabiliser leur investissement. Moi, ça me fait vachement penser à un petit peu, alors c'est pas tout à fait pareil, mais à ce qu'on appelle les junior entreprises qui rachètent des permis miniers un peu à droite à gauche. Et le but, c'est d'avoir de l'argent de plus gros qu'eux. Et par contre, eux, ils font beaucoup d'argent en très peu de temps parce qu'ils louent ces serveurs très très cher. Et leur mise, elle est vraiment, ils font des millions d'euros par an et ça va vite, quoi. Et ça va tellement vite, c'est tellement cher. Que c'est bien pour ça que Mistral AI fait ses propres centres de données parce qu'ils se sont aussi, enfin eux, ils ont fait appel à Sesterce à un moment donné pour qu'il y a donc des data centers, je ne me rappelle plus exactement où, mais je pense à Marseille et à Paris. Et en fait, ça leur coûte trop d'argent, donc ils veulent faire leur data center eux-mêmes, quoi. Et donc c'est un intermédiaire qui profite de cette manne. Jusqu'à temps que les entreprises se payent elles-mêmes leur data center ou rachètent leur data center. Et voilà, ils se sont frais beaucoup d'argent. Donc, c'est beaucoup spéculatif. Ils n'ont pas forcément un gros savoir-faire, mais par contre, ils ont une bonne capacité de savoir où est-ce que le business y rapporte, quoi.
1: Vous avez un peu déjà abordé ce sujet-là, mais moi, quand je lis votre article, je vois que la fourchette des emplois directs qui seraient créés, c'est compris entre 10 et 400 emplois. Donc, en fait, c'est qui donne ces chiffres-là? Et justement, vous donniez l'exemple d'autres data centers. C'est quoi, effectivement, les emplois directs pour les habitants et habitantes dans la gestion directe du data center et pas forcément, effectivement, sur la construction directe du data center?
3: C'est essentiellement de la maintenance, quoi, parce qu'on ne peut pas demander à une IA de surveiller un centre de données complètement, j'allais dire. Après, ça va être de la maintenance, mais aussi du nettoyage. Et après, ils ont, pour pas que ça paraisse un peu bas de gamme, c'est toujours accolé avec cette histoire de campus IA où on ne sait pas trop ce que c'est, on ne sait pas trop ce qu'ils veulent faire avec, où il y aurait des ingénieurs dedans qui bénéficieraient de la puissance du centre de données pour faire des recherches, on imagine, mais ça reste vraiment du domaine de l'intention et c'est les constructeurs, c'est les gens directement intéressés par ça qui présentent ça. Donc on peut se permettre de douter de la réalité de la chose.
1: Ok. Et je ne sais pas si vous avez quelque chose à ajouter sur l'article qu'on n'a pas abordé ou d'autres enjeux que vous auriez pu aborder mais que vous l'avez pas pu.
3: C'est vrai que c'était un gros sujet avec beaucoup d'entrées et j'ai laissé quelques données de côté, quoi. Notamment, c'est vrai que j'aurais pu un peu plus creuser sur SoftBank, pourquoi ils veulent investir en France, sachant que certains détracteurs des data centers, de cette course aux data centers, ont un peu peur que la France devienne un peu le centre de données de d'autres gens et avec en gros les impacts pour les Français et puis l'intérêt de l'IA et pour les autres, quoi, pour les autres entreprises. Donc il y a une question de souveraineté qui inquiète beaucoup. Ça, j'aurais pu peut-être le développer, mais après, c'est vrai que si c'est difficile dans un article de rentrer sur tout. Moi, avec Mediacité, ce qui nous tenait à cœur, c'est de raconter quand même ce petit village qui se trouve du jour au lendemain sous les feux de la rampe, sachant qu'il pensait s'être débarrassé d'une menace de centre logistique. S'il se retrouve avec cet énorme truc et on leur explique rien. Ça, c'était quelque chose que j'avais envie de raconter avec des acteurs qui sont derrière, qui sont rien rassurant, quoi. Sachant qu'on parle de réindustrialisation, de souveraineté, et que l'IA supprime des emplois, donc on aurait envie plutôt que les hommes politiques se mobilisent pour des choses qui rapportent au territoire, pas seulement de la taxe, quoi. Donc ça aussi, c'est quelque chose qui me tenait à cœur. Et après, je pense que c'est une histoire que moi, je vais suivre, parce que comme il y a beaucoup de flou, comme je vous l'ai dit, je me dis qu'il va y avoir d'autres développements. C'est pas encore fait. Et on va voir si, au niveau de la mobilisation, parce que je vous parlais de la Drôme, il y a une grosse mobilisation. C'est un peu une course. J'ai eu l'impression d'avoir vu ça dans d'autres sujets, notamment sur des sujets miniers, fracturation, hydraulique, etc. Si les gens réagissent pas, ça se fait. Si les gens réagissent fort, c'est pas si simple. Donc, à voir.
1: 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On poursuit cette émission avec une autre interview, celle de Valentin Éclair des Soulèvements de la Terre. Dans cette interview réalisée le 24 octobre 2025, il et elle nous en disent plus sur la mobilisation contre les canals Seine-Nord Europe. Donc aujourd'hui, nous sommes avec Valentin et Claire. Donc Valentin des Soulèvements de la Terre et d'Extinction Rebellion et Claire des Naturalistes des Terres. Ensemble, nous allons aborder la construction du canal Seine-Nord, un méga canal de 107 km de long reliant l'Oise et le canal Dunkerque-Escaut. Un projet au coût estimé de 4,3 milliards d'euros et qui s'inscrivait au départ, en 2009, dans le cadre du Grenelle de l'environnement. Ensemble, nous allons parler de ce projet, de ses ambitions, de son impact, tant écologique qu'économique, et des mobilisations menées contre ce projet, auxquelles, notamment, les Soulèvements de la Terre, Extinction Rebellion et les Naturalistes des Terres participent. Pour commencer donc, cette interview, on va commencer par toi, Valentin. Par rapport justement à Extinction Rebellion, les Soulèvements de la Terre. Donc c'est un collectif qui porte un projet clair et explicite, je cite, « De leur conception jusqu'au dernier coup de truelle, nous sommes là pour mener la résistance à chaque projet mortifère et atteindre le seuil critique à même de les faire tous tomber. » Cela dit, la première question c'est comment on pourrait aller plus loin pour décrire le collectif qui est mobilisé aujourd'hui contre le canal Seine-Nord ?
4: Si tu veux, déjà, il y a un collectif local sur lequel tout est parti, c'est Méga Canal Non Merci, qui est un collectif qui est originaire de Compiègne, qui rassemble des personnes qui habitent dans le coin, donc des locaux. C'est ce collectif-là donc qui s'est allié dans le cadre de l'événement qui a eu récemment contre le canal Seine-Nord Europe, qui s'est allié avec les Soulèvements de la Terre et Extinction Rebellion. C'est ça l'idée à chaque fois des grandes luttes, enfin du fonctionnement des Soulèvements de la Terre, c'est de partir de pas partir de nulle part, mais de partir de collectifs qui sont locaux et ancrés, pour ensuite travailler sur une visibilisation et un nouveau palier dans la lutte, quoi. Ce qui fait ce travail-là aboutit au grand week-end contre le canal Seine-Nord Europe qui a eu lieu le 11 octobre à Tourotte, à Longueuil-Annel. Et donc voilà un peu ce que je peux te dire de comment ça s'est noué. Alors il y a eu aussi tout un travail qui a été mené localement avec des réunions publiques, des rencontres avec les habitants, des rencontres également avec des mairies. Ce qui fait que typiquement, Tourotte, où a lieu la manifestation, c'est une mairie qui est, ça s'est fait en accord. La déclaration a été, il y a eu une déclaration à la préfecture, il y a eu un accord de la mairie pour que ça se passe, cette manifestation.
1: Et toi, Claire, je sais pas si tu peux rajouter des choses à la fois sur ce mouvement et puis peut-être aussi sur les naturalistes des terres et sur votre entrée dans cette mobilisation.
5: Oui, du coup, je fais partie du collectif des naturalistes des terres. C'est un collectif d'amateurs, amatrices et professionnels qui ont des sensibilités, des connaissances sur les différentes spécialités naturalistes et qu'on essaye de mettre, enfin, et qu'on met à profit des différentes luttes. Donc, c'est issu des naturalistes en lutte qui se sont créés lors de la lutte contre Notre-Dame-des-Landes, contre l'aéroport, et qui ont essaimé un peu partout en France. Donc, il y a différents groupes locaux. Et il s'avère que, ouais, nous, sur l'île, on était peu, et toutes les actions, toutes les petites balades naturalistes qu'on pouvait faire, on les faisait avec les soulèvements de la Terre, avec Extinction Rébellion. Et quand on a entendu parler de ce projet-là de Mégacanal, par Mégacanal Non Merci, en fait, tous les collectifs ont été intéressés pour se poser sur cette lutte-là. Et donc, on travaille tous et toutes main dans la main. Ce qui est assez chouette, c'est que du coup, ça fait un petit peu comme plein de réseaux parallèles, parce qu'en étant dans le collectif des naturalistes des terres, il y a un groupe local également sur Paris. Et les Parisiens, donc le groupe local Île-de-France, nous a également rejoints, parce que le projet Mégacanal Non Merci, ça reste quand même le projet du Mégacanal, ça reste un projet énorme qui est vraiment transverse sur plusieurs régions, plusieurs départements, 64 communes et 107 kilomètres. Donc c'était un peu la difficulté, mais au final, en prenant d'un bout à l'autre du projet, entre l'Île-de-France, Paris et Lille, en passant par Compiègne, on arrive à faire vraiment un maillage de luttes et de collectifs qui se sont tous assemblés les uns et les autres, et qui permettent aujourd'hui de créer quelque chose, de donner un peu vie à la lutte contre ce projet. Donc, tu rappelais, en fait, il date de plus de 30 ans, pendant de presque 30 ans, mais ça reste ces dernières années où en fait il a été ravivé et où il est remis un peu sur le dessus du bureau et pour lesquels en fait ils ont essayé de mettre des billes dedans.
1: Et justement là, tu as commencé à parler un peu des mobilisations, mais peut-être avant d'en venir à ça, peut-être pour rappeler aux auditeurs, auditrices, donc là, ce méga canal, donc c'est 107 kilomètres, ça relie donc différentes communes, donc du côté de l'Oise, canal d'Incarquesco, donc là tu disais une soixantaine de communes, mais peut-être pour en dire un peu plus, c'est quoi un peu le projet, c'est quoi l'objectif de ce méga canal, pourquoi en fait il est remis, comme tu disais, sur le bureau quoi.
5: Alors c'est un projet, ils l'appellent eux-mêmes le projet du siècle. C'est quelque chose de démesuré. C'est la création d'un canal à grand gabarit qui relierait Paris avec, donc la Seine, avec le nord de l'Europe. Sachant que, en fait, il existe déjà un canal qui est le canal du Nord. Le canal, donc, ça fait la portion de l'Oise qui va de Paris à Compiègne, puis le canal latéral à l'Oise, et ensuite qui rejoint le canal du Nord, puis le reste de l'Europe. Le canal du Nord actuel, il n'a pas la capacité d'accueillir des méga-barges. Donc, c'est des bateaux qui font 11 mètres de large et plus de 250 mètres de long pour 4000 tonnes de marchandises. Et c'est ça, en fait, le but unique de ce projet, c'est de faire passer sur ces canaux des gabarits de ce type-là. Donc, au lieu de se dire on va faire passer plus de bateaux, on va retravailler les écluses existantes et éventuellement, je ne sais pas, peut-être aménager un ou deux ports, ils ont carrément décidé de refaire un truc nouveau à côté et repartir de zéro. Donc, c'est une aberration en fait, parce que des travaux ont déjà été faits. Le canal du Nord, rappelons-le, il a été inauguré en 1965. Donc, il a même pas encore 60 ans. Et il avait été conçu afin que les écluses puissent être retravaillées facilement s'il y avait une augmentation du trafic fluvial. Et on voit qu'en fait, dans le projet qui date des années 95, donc 30 ans après l'inauguration du canal du Nord, était déjà question de refaire un nouveau canal, avec tous les impacts environnementaux, sociaux, économiques et financiers que ça implique.
1: Et justement, ça, c'est, on en a reparlé, mais c'est effectivement c'est un projet qui date, donc qui s'inscrivait grâce à un financement dans le cadre du Grenelle de l'environnement. Et est-ce que ce méga canal, est-ce qu'il a vraiment un aspect écologique, environnemental, ou c'est des promesses qui sont pas forcément tenues?
4: En tout cas, le canal sur la communication, le canal Seine Europe, clairement avance des arguments de d'écologie, du greenwashing. Le grand argument, c'est le report modal, c'est enlever des camions en fait à l'A1 qui est présenté. Et qui est de fait complètement congestionné par les camions. C'est aussi vendu avec la logique de la compensation, de dire que les écosystèmes qui seront touchés ou détruits par le chantier, hein, l'immense chantier, seraient en tout cas préservés, remplacés par de nouveaux écosystèmes, notamment abritant des espèces protégées et menacées. Bon, voilà, c'est un peu la communication actuelle sur les grands projets. C'est une communication qui a été servie pour la 69, pour les méga-bassines, pour d'autres, pour tout. C'est aussi encadré par la loi, la logique de la compensation. Nous, ce qu'on pointe, c'est que tout ça, en fait, c'est du greenwashing et c'est faux. Notamment, plusieurs universitaires montrent que le report modal, c'est un mensonge. Les flux en fait ne se soustraient pas, ils se surajoutent, et d'autant plus que la société du canal Seine-Nord dans ses études table sur une augmentation des camions à long terme. Donc en réalité, et surtout en fait, le canal va se spécialiser sur deux types de matériaux qui sont le BTP et les céréales, et tout ce qui est autre continuera à être transporté par les camions, donc à congestionner la 1. Et ce qu'il faut préciser, c'est que du coup, je me perds dans ce que je suis en train de vous dire. Ce qu'il y a également avec la compensation, c'est ce qui est prouvé maintes fois, c'est que c'est un mensonge également. Un écosystème détruit, c'est un écosystème détruit, point final. C'est pas parce qu'on va planter des arbres qui vont mettre des années à pousser à côté que ça va compenser, que ça va remplacer en fait un écosystème spécifique. Mais ça, je laisserai peut-être Claire en parler plus. Parce que c'est plutôt une question naturaliste. Oula, et ce que je voulais vous préciser sur l'impact environnemental, c'est qu'en fait, le canal va voler le BTP et les céréales, c'est des marchandises qui sont transportées par le fret ferroviaire. Le canal Seine-Nord, c'est un des derniers clous mis sur le cercueil en fait du fret ferroviaire. Il ne va pas voler des marchandises au camion, il va voler des marchandises à cette structure-là qui est actuellement clairement détruit par le biais des décisions de l'Union européenne qui sont validées et soutenues par l'État français. Voilà. Alors que, en fait, le fret ferroviaire est beaucoup plus écologique. Hein. J'ai plus les chiffres, mais les barges, elles émettent. Hein. Elles vont émettre des polluants et des gaz provoquant le réchauffement climatique, bien plus que le fret ferroviaire qui est, en tout cas, massivement, enfin, qui utilise l'électricité en tant que tel.
1: Et toi, Claire, donc peut-être pour avoir ton regard aussi du côté des naturalistes, c'est quoi la transformation en fait du paysage, de la nature, de l'environnement, du fait de ce chantier?
5: Cette question, elle est hyper intéressante. En fait, on commençait à regarder un petit peu, quand on regarde l'histoire de la région des Hauts-de-France, on s'aperçoit que ça a été une région qui a été beaucoup modifiée en fait par l'homme. Sur ces dernières dizaines d'années, ces derniers siècles, notamment par l'industrialisation et puis l'essor de l'agriculture intensive. Et je crois que les chiffres, c'est qu'il reste que 13,7% de zones naturelles dans la région. Et quand on regarde quelles sont ces zones naturelles qui restent encore en place, c'est principalement, par exemple, les bords de l'Oise ou toutes ces zones humides par lesquelles, aujourd'hui, le tracé va passer. Donc, là-dessus, c'est ce qu'on essaye de mettre en évidence avec les naturalistes des terres et le collectif Mégacanal Non Merci, c'est qu'un chantier comme ça impacte 3 300 hectares de terres, dont une grande partie qui vont être des boisements, des zones humides, des zones naturelles, et une autre partie qui seront des parcelles agricoles. Et donc, toutes ces zones humides et toutes ces parcelles boisées qui vont être impactées, en fait, c'est les derniers refuges qu'on peut trouver encore dans la région. Pour toute la biodiversité qui reste aujourd'hui. Donc si on part justement en fait, si on regarde localement, on s'aperçoit qu'il y a eu qu'il va y avoir des destructions, mais si on regarde à l'échelle régionale, on s'aperçoit que ces destructions, elles vont avoir un impact majeur parce qu'elles vont avoir... En fait, c'est les derniers reliquats qui vont être impactés. On a mis en évidence avec le collectif que aujourd'hui, ce sont plus de 300 espèces qui vont être menacées ou dont l'habitat va être menacé. Et sur ces 300 espèces, il y a des dérogations espèces protégées. Donc, ce sont des dérogations qui sont autorisées par l'État. Donc, ce sont des dérogations de destruction d'espèces protégées. Et elles sont protégées parce qu'elles sont menacées d'extinction. Donc aujourd'hui, c'est ce qu'on dénonce. Ces dérogations-là sur des espèces qui sont déjà en danger, en fait, c'est de nouveau participer à la perte de la biodiversité. On n'est pas sans rappeler tous les rapports du GIEC actuels, toutes les sonnettes d'alarme qui sont tirées en permanence sur l'effondrement de la biodiversité. Et en fait, ce méga-projet va y participer. Ça, c'est pour ce qui est légal, c'est-à-dire les dérogations qui ont été autorisées. Mais en fait, ce sont que 180 espèces qui ont une dérogation. Et là, je vous disais tout à l'heure, on en pointe plus de 340 qui sont impactées. Et donc, on s'aperçoit qu'il y a une grande partie pour lesquelles il n'y a pas ces dérogations qui ont été mises en place. Ce qui est assez fou, c'est que ces dérogations, en fait, elles sont là quand les espèces sont protégées, de façon régionale ou nationale, par des décrets préfectoraux. Et aujourd'hui, les personnes qui souhaitent détruire ces espèces-là, ce sont la région, donc l'État, donc les préfets. Et donc, ça nous pose cette question-là de se dire, mais en fait, est-ce que ce n'est pas un non-sens ? C'est-à-dire que derrière, on a posé des arrêtés de protection régionaux et nationaux sur certaines espèces. Et demain, on s'autorise, on se permet, sous couvert d'un projet d'intérêt général, de tout détruire. Donc on questionne ça, on questionne aussi l'intérêt général de ce projet-là, parce que évidemment en fait ça va être un intérêt qui va être privatisé au profit d'une minorité de personnes. Comme disait Valentin, on sait ce qui va être transporté sur ces bateaux-là. Ça va être de l'agroalimentaire, donc des céréales. Donc en fait, il y a tout un calcul qui a été fait par la Société du Canal sur la rentabilité de ce projet. Et la rentabilité est valable que si les agriculteurs environnants augmentent leur production de céréalière de 1,3% par an sur les décennies prochaines. Et en fait, on questionne à quel moment ils vont réussir à augmenter ces rentabilités quand on sait qu'on est déjà à bout de souffle dans les champs, qu'on est obligé de faire des dérogations, qu'il y a des lois Duplon qui sortent pour pouvoir réutiliser des produits phytosanitaires parce que les ravageurs détruisent les rendements et ainsi de suite, qu'on a des problèmes avec la ressource en eau. Donc voilà, ça va être au profit d'une minorité qui vont se permettre de spéculer sur les denrées alimentaires et en mettant toujours plus en difficulté des paysans, des paysannes, des agriculteurs, agricultrices qui se saignent tous les jours pour essayer de produire un peu plus et essayer de survivre. Il va y avoir aussi un accaparement de la ressource en eau, notamment. Quand on sait que ce canal, en fait, il va pas être alimenté par l'ancien canal, ce qui pourrait être peut-être un intermédiaire à peu près plus logique, mais il va être alimenté par l'Oise elle-même. L'Oise, c'est une rivière, donc il y a un sens de circulation. Un canal, ce n'est pas une rivière, c'est une bassine. Il n'y a pas de sens de circulation. L'eau circule d'un sens à un autre en fonction des ouvertures d'écluses. Donc ce n'est pas du tout, par exemple, toutes les espèces affiliées aux zones au courant, donc les poissons, les mollusques, certains batraciens, également certains oiseaux limicoles, en fait, ne vont pas s'y retrouver avec ce canal-là. L'Oise, elle va être accaparée pour remplir ce canal-là. Pour pouvoir l'alimenter, il va y avoir une giga-méga-bassine. Donc, un truc énorme, on dit giga-méga-bassine parce qu'à côté, Sainte-Soline, c'est tout petit. La bassine de l'Alouette, à côté d'Alène, elle va faire 22 fois la bassine de Sainte-Soline. Avec une digue de 42 mètres de haut. C'est tellement énorme, c'est un immeuble de 16 étages. Et après, là-dessus, on s'est aperçu en discutant avec des agriculteurs, agricultrices, c'est que les produits aussi qui vont être transformés, il y a un projet à Nel de créer une usine d'ammonitrate. Donc, c'est des engrais phytosanitaires qui vont accaparer énormément d'eau. C'est les mêmes engrais qui ont fait exploser l'usine d'AZF en termes de dangerosité, on est là-dessus. Quand on sait que AZF, c'était 500 tonnes par an, et là, c'est 50 000 tonnes par an. Enfin, je crois que c'est une dimension, un ordre de grandeur de ce genre-là. Donc, ça va accaparer toute l'eau du coin au détriment des populations, au détriment des agriculteurs et au détriment des zones humides. Et ça, c'est quelque chose pour lequel on est totalement contre.
1: Et justement, là, j'ai une double question. Donc, vous pouvez répondre comme vous voulez. C'est à la fois sur la mobilisation, sur quelle forme, en fait, cette mobilisation prend de votre côté pour lutter contre ce projet. Et en même temps, c'est quoi la réaction aussi, peut-être, des habitants, habitantes à proximité face à ce projet? Comment vous arrivez ou pas à les amener dans cette mobilisation aussi pour contester la pertinence de ce projet?
4: Ouais, justement, c'est ce que je voulais évoquer, t'as raison. Dans une des stratégies des soulèvements de la Terre, c'est la logique de composition, c'est-à-dire d'accueillir tous les types de militantisme, que ce soit les militantismes plus institutionnels, manifs ou compagnies, jusqu'aux militantismes les plus déter. Tout ça pour dire qu'en fait, il y a un recours qui a été posé contre ce canal, un recours administratif qui date de novembre 2024, si mes souvenirs sont bons. Ce recours est porté par les associations Nord Nature Environnement et l'association Protection du Territoire Senesco. Et ils contestent notamment l'intérêt environnemental de ce canal. C'est le même type de recours qu'il y a eu contre la 69 et qui a emporté l'annulation en première instance, donc au premier échelon, du chantier. Il y a d'autres arguments qui sont mis dedans, notamment le fait que les alternatives n'ont pas été assez étudiées ou les impacts sur les espèces menacées n'ont pas été assez pris en compte. Voilà, il y a différentes choses. Donc ça, déjà, c'est un des types de militantisme de lutte contre le canal. Il y a déjà les recours. Après, il y a également l'information des riverains et riveraines. Tu l'as dit, en tout cas, il y a un travail qui est mené et qui va être mené encore à long terme avec une logique de visibilisation et de donner les moyens, en tout cas, d'intéresser les populations qui habitent, qui vont être touchées par le canal Seine-Nord-Europe, donc par différentes manières, dont les réunions publiques que j'ai déjà évoquées. Il y a aussi du tractage dans les marchés,

0: événement méga canal, méga scandale qui a eu lieu là, le 11 octobre, le week-end du 11 octobre, participe de ça. Ce qu'on voit, c'est que les populations, alors, c'est partagé. C'est, franchement, c'est partagé. Lors de la manifestation, on a vu des habitants qui sont vraiment venus, qui étaient positifs, qui étaient pour. On n'a pas eu de grosses, comment dire, de personnes opposées. Même les rendus qui ont été faits par la presse, par la population, c'est très positif. Il n'y a pas du tout eu d'accusation d'écoterrorisme ou également d'accusation en disant que cette lutte, elle n'était pas légitime à l'égard du canal Seine-Nord. Bon, quand bien même, les populations aussi, quand on va plus loin, donc là, je parle vraiment de la manifestation qui a eu lieu à Tourotte. Quand on va plus loin sur le tracé du canal, bon, les gens ont quand même été baignés par une logique. Il y a l'enquête publique environnementale qui a été faite, bon, qui a été assez discrète quand même pour pas trop sensibiliser les gens. Après, il y a le Société du Canal Seine-Nord qui entre quand même dans une communication assez forte via des sortes de marches, de promenades avec les gens pour montrer un peu les bienfaits du canal Seine-Nord, etc. Donc il y a un vrai combat, hein, de communication qui est mené. Les populations globalement, comment dire, sont dans une logique de se dire bon bah voilà, le canal Seine-Nord Europe, il va ramener des emplois, il va ramener de l'économie. En fait, elles sont touchées par le discours de la société du canal Seine-Nord et de ses promoteurs et promotrices, sachant que le premier promoteur de ce canal Seine-Nord, c'est quand même Xavier Bertrand, qui est président de la société du canal Seine-Nord et, c'est un détail, je dis ça ironiquement, mais du conseil régional des Hauts-de-France. Et donc, ils sont touchés par cette logique-là parce que, bien sûr, je ne veux pas rentrer dans les clichés, mais notre région, socio-économiquement, c'est pas forcément facile. Elle a été victime, enfin, otage, je dirais, de la désindustrialisation. Et en fait, ce canal Seine-Nord Europe, il vient alimenter ce discours un peu condescendant à l'égard de la région en disant, bah voilà, voyez, nous, ce qu'on fait, on fait un canal qui va vous ramener de l'emploi, sachant que l'emploi qui va être ramené dans les 4 ports francs qui sont prévus, c'est de l'emploi précaire, intérimaire, type Amazon et compagnie, ce qui entretient la violence socio-économique que vit notre région. Et c'est en plus cette logique condescendante et fausse qui dit qu'en créant une artère logistique, ça va ruisseler économiquement, socio-économiquement sur les populations, alors que c'est faux. Tous les exemples à chaque fois de ces exemples économiques qui partent en fait d'une infrastructure logistique, en fait ça ne marche pas en réalité. Ça favorise les logiques de métropolisation, donc ça va donner plus d'argent entre guillemets à Paris ou aux métropoles de Benelux, au port du Benelux ou par exemple à la métropole lilloise, mais ça va clairement pas favoriser tous les territoires qu'on appelle territoires servants. Et voilà, c'est un terme géographique, un terme socio-économique, mais qui indique bien la logique qui est menée derrière. C'est continuer dans une logique de territoire servant pour la Somme, le Pas-de-Calais, l'Oise, toutes ces régions qu'on considère bonnes à tout faire pour le capitalisme contemporain, qui vise avant tout l'exportation, hein. Là, c'est pour exporter du céréal et du BTP, et exporter des céréales qui iront certainement vers l'Afrique ou vers des pays qui sont vis-à-vis desquels une dépendance a été créée de la part de l'Occident.
1: Pour Claire, je ne sais pas si tu as quelque chose à ajouter là-dessus, peut-être aussi sur le lien avec les habitants, les voisins, les structures en fait aussi, peut-être mobilisées dans les soixantaines de communes touchées par ce projet.
2: Oui, complètement. En fait, donc, comme disait Valentin, il y a eu toute une série de réunions publiques qui ont été faites. Au début, ça a été un peu difficile à prendre, on va dire, parce que je pense que, enfin, on estime que sans doute il y avait des pressions qui étaient faites sur certaines communes de nous mettre à disposition des salles communes, enfin des salles municipales pour pouvoir faire ces réunions publiques. Comme on a réussi à faire marcher un peu le réseau de proche en proche, on a toujours réussi à trouver des gens pour nous accueillir ou des petits bars, des petits troquets et ainsi de suite. Et je pense que la mobilisation d'octobre a été charnière. Et là, l'idée, c'est de recontinuer, de relancer à nouveau toute une série de réunions publiques. Et je pense, je fais la supposition qu'à mon avis, on va être reçu un peu différemment, que les gens vont commencer à en entendre parler. Et c'est vrai que dès octobre, on parlait avec des gens pendant la manifestation, des riverains, qui nous disaient qu'ils n'avaient pas forcément très très entendu parler. Les avis d'enquête publique ont été faits, les chiffres sont aberrants. Je crois qu'il y a eu, pour le secteur 1, donc de la première partie à partir de Compiègne, il y a eu 130 réponses, dont seulement une trentaine qui étaient positives.

0: À l'échelle du territoire, c'est énorme. Je crois que c'est 0,001% de réponse. Donc, on voit bien qu'en fait, eux, ils ont, enfin, eux, la société du canal et la région, tout intérêt à ce que les gens ne soient pas au courant de ce projet-là, ne soient pas au courant des mensonges. Parce que sinon, en fait, ça, comment dire, les gens ne sont pas non plus dupes du fait qu'il y a un intérêt qui est plutôt biaisé. On l'aperçoit notamment avec la batellerie artisanale qui est déjà présente sur le canal du Nord. C'est des gens qu'on essaye d'allier à la cause et on y arrive doucement. Le contact, il est vraiment là. Des personnes viennent nous aider depuis les mobilisations, depuis la fête de l'eau à Compiègne au mois de mai dernier. Et alors, au début, je pense qu'ils avaient peur d'y perdre, mais en fait, ils se rendent compte que le canal, ils ont encore plus à y perdre. Quand j'expliquais les différences entre les grosseurs de méga-barges et de bateaux actuels, aujourd'hui, ce qu'on sait, c'est qu'un bateau type Fraissinet ou Canal du Nord, c'est les péniches actuelles qui circulent. On est dans les 700 tonnes pour un bateau. C'est un binôme qui, souvent, est propriétaire de ce bateau-là. Et qui va vendre sa force de travail, enfin, qui va être auto-entrepreneur, si je puis dire. Je ne connais pas encore trop, peut-être je me trompe, mais non. En tout cas, ce qui est sûr, c'est que aujourd'hui en France, on n'a pas d'entreprises qui sont en capacité de construire les méga barges qui vont être amenées sur le méga canal. Donc, ce seront des armateurs hollandais ou belges qui vont louer, qui vont mettre à disposition leurs méga barges, qui elles font 4000 tonnes. Donc, on peut s'imaginer 4 péniche Canal du Nord dans une méga barge. Donc, c'est 3 binômes qui disparaissent. En termes d'emploi, en fait, ça va être vraiment précaire. Et puis, qu'est-ce qui nous dit que ce sera aussi de l'emploi français, finalement, si c'est des gens qui veulent travailler, on leur vend l'argument de l'emploi. Et en fait, je pense qu'on va s'apercevoir assez rapidement que ces armateurs, ben, ils ont toute la force de travail, tous les conducteurs de bateaux à domicile et qui vont pouvoir justement venir utiliser, emprunter ce canal du Nord pour aller faire leur commerce. Donc, et c'était vraiment l'objectif de la mobilisation d'octobre, c'était de pouvoir aller au contact avec tous les locaux. C'est aussi une lutte qui s'ancre sur 107 kilomètres. Je répète, c'est quand même très difficile pour nous d'avoir un pied sur le territoire. Et c'est pour ça que la lutte, elle avait pas pris. On a pu parler avec des personnes qui étaient là ce week-end, qui essayent de lutter depuis plus de 10 ans et qui nous disaient, mais on était 6 et on distribuait des tracts et personne nous écoutait. Alors pourquoi aujourd'hui ça prend? Ben, je sais pas, mais tant mieux. Et en fait, on rencontre plein de gens qui avaient baissé les bras et qui aujourd'hui sont très très contents de revoir toute cette mobilisation. Et puis on en parle de plus en plus autour de nous et on se rend compte qu'on a dépassé la dimension nationale. Avant, on faisait des mobilisations, des fêtes de l'eau à l'échelle régionale. Et aujourd'hui, c'est des gens de toute la France qui sont venus. Il y a même des personnes d'Espagne, de Belgique, de Hollande qui sont venus à la mobilisation. Et en fait, ça nous montre, ça nous donne cet espoir-là de se dire que plus on va en parler autour de nous, plus les gens vont adhérer, enfin vont être mis au courant, vont comprendre et vont pouvoir se positionner avec nous.
1: Et justement, une dernière question pour les gens, pour en savoir un peu plus sur ce projet, mais aussi sur les différents événements, mobilisations organisées. Comment on peut être au courant de tout ça?
2: Ouais, le meilleur moyen, c'est les réseaux sociaux. Vous pouvez aller voir. Alors, il y a le Facebook, l'Instagram de Méga Canal Non Merci. Il y a également le Facebook, Instagram des Soulèvements de Lille. L'Instagram, c'est SDLT Lille. Il y a également Extinction Rebellion Lille qui travaille sur cette question-là. Voilà, il y a même un site internet, Méga Canal Non Merci, vous pouvez aller voir dessus. Il y a toute une argumentation qui a été travaillée. Dessus, vous aurez les différents temps. Il y a plein d'associations, en fait, qui diffusent là actuellement. Vous pouvez vous pencher sur Nord Nature Environnement. Il y a également tous les noms de la Terre Île-de-France. Voilà. Tous ces noms-là, il suffit de chercher sur Internet, ça vous amènera en fait à la lutte contre le canal Seine-Nord-Europe. Si vous voulez vous pencher aussi sur l'argumentaire pro-canal, il y a un super site de la société Canal Seine-Nord-Europe qui est très bien léché, très bien préparé, mais voilà, en tout cas, si vous voulez confronter les choses et vous faire une idée, il y a ces différents moyens-là. Voilà un peu. Mais surtout, Méga Canal Non Merci, qui est le cœur de la lutte, et notamment, ce que je voulais dire, c'est que Dans le futur, il y a l'idée de créer des collectifs Méga Canal Non Merci sur tout le tracé. Pour l'instant, c'est plutôt sur Compiègne, mais l'idée, c'est vraiment de pouvoir essaimer, vous voyez, sur tout le tracé des 107 km.
0: Je voudrais rajouter qu'on a essayé de mettre en place des kits de réunion publique. Donc, toutes les personnes qui souhaitent venir nous aider, en fait, il y a plein de moyens différents. Il y a, par exemple, de pouvoir donc accueillir des réunions publiques ou organiser des réunions publiques ou nous aider à animer des réunions publiques. Et après, ben, toutes les rencontres qu'on va pouvoir faire, toutes les petites luttes, il y a toujours des coups de main en termes de logistique, en termes de cantine, en termes de tractage, en termes de collage d'affiches, de discussions, ne serait-ce qu'avec les gens autour de soi pour parler ce que tu connais, le méga canal. Et donc, en fait, on a tout cet argumentaire qui est tout préparé. Et pour que les gens, il y a une petite vidéo qui a été faite également sur le Vimeo des Méga Canal Non Merci qui est assez instructive en termes de chiffres, d'ordre de grandeur, parce que c'est toujours difficile de donner des argumentaires sur un projet aussi pharaonique quand on voit, quand on regarde que ce soit les tonnes de terre excavées, les kilomètres carrés d'impacter, le nombre d'espèces, les emplois, les milliards. On n'a pas parlé de ça, mais c'est 10 milliards d'euros, nous, on estime, le financement de ce projet-là. Alors, évidemment, ce n'est pas les chiffres qui sont avancés par la Société du Canal. Ils sont plus entre 5 et 8 milliards. Mais on s'est aperçu que 5 et 8 milliards, ils avaient exclu les ports, ils avaient exclu donc tous les plateformes multimodales. Et toute la partie en amont de Compiègne, donc Mageo, la mise au grand gabarit de l'Oise, qui a été gelée au budget 2025, l'année dernière. Il y a également toutes les mises au grand gabarit des écluses au-dessus de Cambrai, en fait, qui vont être impactées. Et tout ça, ce n'est pas pris en compte dans le financement et l'inflation et ainsi de suite. Donc, un projet à 10 milliards. Quand on était au gouvernement Bayrou, il y avait une demande d'austérité de 40 milliards qui était demandée. Hein, le méga-canal, c'est un quart de ce projet-là. Et financé par l'argent public, financé par l'Europe, par la France, par la région, par les départements et les collectivités territoriales. Donc, et pour un profit de bétonneurs qui vont être très contents de chaque sou centime gagné à chaque litre de béton coulé. Donc voilà, les arguments sont multiples. Il y a vraiment des arguments qui touchent tout le monde, tout type de personnes. Et le principal, c'est de pouvoir en discuter tous et toutes.
1: Bah merci beaucoup à vous deux, donc à Claire et donc Valentin.
0: Merci beaucoup, merci.
1: Et je le rappelle, donc, vous êtes tous les deux membres donc, du mouvement Méga Canal Non Merci, donc porté notamment par le soulèvement de la Terre, par Extinction Rebellion ou encore des naturalistes des terres.

Vous venez d'entendre Valentin et Claire des Soulèvements de la Terre sur Micro Rebelle 99.6 FM, une interview réalisée le 24 octobre 2025. Et c'est là-dessus que Micro Rebelle se termine aujourd'hui. Pour rappel, cette émission est diffusée une première fois le vendredi à midi, puis rediffusée sur notre antenne ce même jour à 17h, ce samedi à midi et le lundi à 8h. Quant à nos amis de la radio Arajouasse PFM, sur la 99.9 FM, cette émission est rediffusée le samedi à 7h30 et le lundi à 14h. Si vous avez pris cette émission en cours de route, elle est disponible au format podcast sur notre site micro-rebelle.fr, de même que nos différents reportages et interviews. Des productions réalisées par les journalistes de Micro Rebelle, ses bénévoles, mais aussi par les publics que nous accompagnons lors de nos ateliers radiophoniques. On se dit à la semaine prochaine, sur les ondes, sur micro-rebelle.fr et bien sûr sur PFM pour la rediffusion de cet hebdo. On se quitte en musique avec Explosions in the Sky et le titre Glittering Blackness. Ciao ciao et à très vite sur la 99.6 FM.

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1: L'actualité africaine, c'est avec vous Arthur Ponchelet. À la une, ils sont 14 et à la fin, il n'en restera qu'un.
2: 14 candidats à la présidentielle en Zambie. On vote jeudi prochain sur fond de grogne face à la vie chère. L'activiste guinéen Belaba, porté disparu depuis samedi. Un témoin cité par sa famille affirme avoir vu des hommes en uniforme l'embarquer de force. Et les autorités n'ont pour leur part réagi. La une, c'est aussi cette nouvelle attaque djihadiste au Mali. Le JNIM a visé hier un camp militaire du centre du pays et tué 12 militaires. La société civile ghanéenne qui réclame au gouvernement d'aller plus vite et plus loin pour lutter contre les fausses accusations de sorcellerie. Et puis le journal des sports dans 10 minutes et l'affiche inédite des demi-finales de la CAN féminine. Le Cameroun a éliminé le Nigeria, décuple tenant du titre. Le Malawi se hisse dans le carré final pour sa toute première participation. Un peu moins de 9 millions de Zambiens vont donc voter jeudi prochain pour élire leur prochain président et les députés de l'Assemblée nationale. Mais on choisit de vous en parler ce matin sur RFI car la campagne s'achève mercredi. Double scrutin pour lequel le sortant Hakainde Hichilema est candidat à sa réélection. Il fait face au mécontentement d'une partie de la population quant au coût de la vie dans le pays. Les défenseurs des droits humains aussi s'inquiètent car la campagne a été marquée par plusieurs restrictions, notamment sur les meetings de l'opposition. Linda Kassonde est présidente de la fondation LCK Freedom.
3: Nous avons hérité de lois sur la cybersécurité et la cybercriminalité qui ont été utilisées pour restreindre les libertés civiques. Le gouvernement actuel s'était engagé à les abroger, mais il les a remplacées par deux lois tout aussi restrictives. Elles ont eu un effet dissuasif puisque les citoyens ordinaires n'osent plus s'exprimer par crainte d'être arrêtés. Ces lois ont été utilisées contre des partis d'opposition. Par exemple, le dirigeant du Parti socialiste, Fred Membe, est actuellement poursuivi pour cybercriminalité. Plus inquiétant encore, récemment, des soutiens du parti au pouvoir se sont rendus sur des sites de campagne de l'opposition pour disperser la foule. Ça a été violent, certains étaient armés, il y a eu des jets de pierre et des gens ont été blessés. Or, c'est arrivé seulement lors des meetings de la coalition de l'opposition. Il n'y a pas eu d'incident lors des rassemblements du parti au pouvoir. Aussi, le chef de l'armée a déclaré qu'ils assureraient le maintien de l'ordre pendant les élections. La société civile a condamné ces déclarations, car le rôle de l'armée est de faire face aux menaces extérieures. La sécurité intérieure devrait être assurée par la police nationale.
1: Et de son côté, le gouvernement assure que le rôle de l'armée est strictement encadré par la Constitution. Dossier complet sur ces élections présidentielles et législatives en Zambie à lire sur RFI.fr. Notre site où l'on revient aussi longuement ce matin sur la fin de l'alerte autour du bateau immobilisé aux portes de Kinshasa en RDC. Les autorités avaient stoppé l'embarcation sur fond de soupçons d'Ebola. Tous les tests sont revenus négatifs et le bateau a été libéré. Et c'est ce que confirme ce matin sur notre antenne Roger Kamba, le ministre congolais de la Santé. La famille de Belaba demande l'aide des autorités guinéennes pour retrouver l'activiste sain et sauf. Très présent sur les réseaux sociaux en Guinée, où il débat de questions politiques et de société. Il a disparu depuis samedi. Son épouse affirme qu'il a été kidnappé sur son lieu de travail. Un témoin, cité par la famille, affirme lui avoir vu des hommes en uniforme et cagoulés l'embarquer de force. Aucune réaction à ce stade des autorités. Et c'est dans ce contexte que l'ONG Tournons la page Guinée a lancé ces derniers jours une nouvelle plateforme, le Mémorial Digital des Victimes de la Répression du CNRD, mémoireguinée.org. Une manière, dit l'ONG, de documenter les violations des droits humains depuis le coup d'État du 5 septembre 2021. Alessini Farinta Camara est le coordinateur de Tournons la page.
4: Notre démarche est simple, rendre chaque cas visible, documenté, traçable et lisible. Elle ne se substitue pas à la justice, mais elle crée les conditions de la vérité et de la redevabilité. Pour nous, au niveau de Tournons la page, nous estimons que faire la mémoire, c'est aussi refuser l'impunité dans laquelle nous sommes depuis l'arrivée du CNRD au pouvoir. Notre message à travers cette plateforme est clair. Malgré un contexte hostile, un contexte sécuritaire fragile, Nous, en tant qu'organisation de la société civile non partisane et indépendante, nous restons debout et nous allons poursuivre la documentation aujourd'hui, demain et après-demain pour préparer la justice pour toutes les victimes.
1: Le coordinateur de l'ONG Tournons la page Guinée, joint par Tanguy Billon. Certains portaient des uniformes de l'armée régulière pour se faire passer pour des alliés. Le Mali, à nouveau frappé par une attaque djihadiste. Le JNIM a revendiqué hier un assaut au petit matin sur le camp militaire de Sang, dans le centre du pays. Au moins 12 militaires tués. Ce riverain, témoin de l'attaque, raconte le crépitement des armes et le chaos sur place.
5: Il était vers 5h du matin, les gens se préparaient pour aller à la mosquée. C'est à ce moment-là que nous avons entendu des tirs d'armes. Ces tirs étaient vraiment nourris et sans arrêt. Ils ont continué jusqu'à 6h du matin et c'est à 7h que les tirs ont cessé. J'ai remarqué que les combats ont eu lieu entre 200 et 300 mètres du camp. Plusieurs terroristes ont été tués par des militaires, mais d'autres ont fui. Certains se sont même cachés dans des maisons et d'autres sont partis dans la forêt. À 8h, les militaires nous ont demandé de rester cachés dans nos maisons. C'est entre 12 et 13 heures qu'ils nous ont demandé de retourner à nos occupations. La situation est maintenant rentrée dans l'ordre et les gens circulent librement.
1: Témoignage recueilli par notre rédaction en mandinquant et en full day. Et dans une déclaration, l'armée malienne affirme désormais contrôler le camp militaire. Le gasoil va coûter un peu plus cher à partir d'aujourd'hui pour vous qui nous écoutez au Burkina Faso. De 675, le litre passe à 750 francs CFA. C'est la première fois en 4 ans que les prix sont ainsi revus à la hausse. La Russie, plus que jamais partenaire essentiel du continent africain en matière de céréales. Plus 40% d'exportation en cette première moitié de l'année 2026 par rapport à la même période l'an dernier. Les données sont celles d'Agroexport, agence fédérale en charge des exportations agricoles. Charlotte Cosset, 3 pays bénéficient le plus de ces approvisionnements.
6: L'Égypte arrive en tête. 44% des céréales russes sont achetées par le Caire, qui a fait de Moscou un partenaire stratégique dans le domaine, du fait notamment de sa position géographique favorable au transport des cargaisons. Vient ensuite le Soudan. La part des exportations russes a augmenté de 62% ce premier semestre. 3 ans de conflit ont touché d'importantes zones de production. Un récent rapport de l'Organisation des Nations Unies pour l'Alimentation et l'Agriculture pointe une production locale 20% inférieure à celle d'avant-crise. Le Kenya est lui devenu le 3e pays d'exportation pour la Russie sur le continent. Cela s'explique notamment par des besoins alimentés par des événements météorologiques défavorables. La Russie a exporté près de 5 millions de tonnes de céréales sur le continent au premier semestre. C'est presque autant que la France ou l'Ukraine sur toute l'année dernière. Les besoins en céréales de l'Afrique augmentent. Cela s'explique par la croissance démographique, l'évolution des habitudes alimentaires ainsi que des conflits persistants dans plusieurs pays.
1: Charlotte Cosset, nous sommes le 10 août et ce lundi est la journée mondiale contre la chasse aux sorcières. L'occasion ce matin de se rendre au Ghana, seul pays au monde à maintenir des camps de sorcières. Ces villages où vivent les femmes accusées de sorcellerie. Les ONG, elles, demandent depuis longtemps une loi pour lutter contre les fausses accusations. John Azuma est le président du Sanet Institute, très impliqué dans ce dossier. Il doit rencontrer aujourd'hui la ministre du Genre, de l'Enfance et de la Protection sociale.
7: Sous le gouvernement précédent, le président avait refusé de signer la loi. Aujourd'hui, avec le gouvernement actuel, le président Mahama avait promis que dès son arrivée, il signerait ce projet de loi. Mais puisqu'il s'agit d'un nouveau parlement, le projet de loi doit à nouveau être examiné par celui-ci avant que le président puisse le signer. Mais aujourd'hui, le président et le gouvernement affirment qu'ils ne veulent pas que ce soit un projet de loi d'initiative parlementaire, mais plutôt une proposition gouvernementale. Je vais donc aller demander à Madame la ministre qui, au sein du gouvernement, est en charge de cette question, et aussi comment pouvons-nous, en tant que société civile, apporter notre soutien et veiller à ce que ce projet de loi soit adopté. Cette loi sera un outil supplémentaire d'éducation, mais aussi de dissuasion, et permettra de rendre justice aux victimes. Nous poursuivons donc notre travail de sensibilisation, qui est très important. Mais ce projet de loi nous aiderait énormément.
1: Le président du Sanet Institute au Ghana, joint par Willy Diallo. Et puis si je vous dis Clotilde, Punk is not dead,
8: Ah oui,
9: le punk n'est pas mort, c'est The Exploited, j'ai la référence.
8: Tout à fait, bravo à vous. On célèbre aujourd'hui le 50e anniversaire de ce style musical singulier, le punk, un rock contestataire, anti-bourgeois, véritable contre-culture dont les Sex Pistols, les Clash ou encore The Saints sont devenus des ambassadeurs. 50 ans après, le punk est bien vivant, même s'il s'est légèrement transformé, Olivier Roger.
10: À l'été 1976, au Roxy Club de Londres, les Sex Pistols, avec Johnny Rotten et Sid Vicious, moquent la reine d'Angleterre et qualifient son régime de fasciste. Le punk est né d'une flamme qui brûle encore, celle de la contestation et de la rébellion, anti-autoritaire, anti-conformiste, anti-consumériste et anti-hippie. Les craies iroquoises qui apparaissent sur les têtes sont un défi aux cheveux longs des hippies. Le punk, c'est le sale gosse qui n'aime rien et remet en cause le système sans prendre de gants. Musicalement, c'est bruyant, libérateur comme un cri de colère. Un cri qui résonne des deux côtés de l'Atlantique, les Stooges et les Ramones aux États-Unis, les Sex Pistols et les Clash en Angleterre, Asphalt Jungle en France et Nina Hagen en Allemagne. Le mouvement rejette le système, ses festivals, ses labels et ses fanzines sont indépendants. Avec le temps, punk est devenu un terme ambivalent, à la fois positif et négatif, mais qui toujours fait frémir. Un demi-siècle après, le mouvement punk continue d'inspirer les jeunesses bouillonnantes du monde entier. Madagascar ou l'Afrique du Sud comptent des dizaines de groupes punk, comme TCYF, un groupe né à Soweto.

0: réveille,
1: Tissi Wayef, le
0: ah oui, ça réveille.
1: Sud-africain de Soweto, où il est 9h42.
0: Ouais, puis on reparlera un petit peu du punk et de son héritage, hein, surtout avec les LCD Sound System, puisque le groupe américain sera notre choix musical. Merci beaucoup Arthur Ponchelet pour le journal. À 7h42 en temps universel. Enfin, un dernier point sur l'actualité sportive avec vous, Baptiste Leduc, du football. Avec le Cameroun qui est en demi-finale de la CAN féminine après sa victoire incroyable contre le Nigeria.
2: Oui, formidable exploit des Lions indomptables qui éliminent les tenantes du titre 1-0. Les Camerounaises retrouvent le dernier carré, un stade de la compétition qu'elles ont atteint déjà 10 fois. Cette victoire en quart de finale est aussi synonyme de qualification pour la prochaine Coupe du Monde au Brésil dans un an. Bref, il y avait toutes les raisons de célébrer hier pour les Camerounaises à l'image de la défenseuse Easter Kelly.
3: Bien sûr, nous ne sommes pas satisfaites de notre prestation. On s'est concerté et je pense qu'on va tout reprendre à zéro pour essayer de rectifier le tir. L'entraîneur nous a remonté.

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0: Pierre Musset, bonjour.
1: Bonjour.
0: Vous êtes le directeur général de l'ASA, Aide aux sans-abri, une association arrageoise de soutien aux plus démunis, ici dans la communauté urbaine d'Arras, mais aussi dans le Ternois. C'est une asso qui a plus de 40 ans maintenant. Alors.
1: Exact, tout à fait. Alors cette association a été créée en 1982. Donc vous voyez, ça fait quand même des années de fonctionnement, mais aussi d'apporter son aide et son savoir-faire pour les personnes les plus fragiles. C'est comme ça que l'association a commencé avec des bénévoles, et puis aujourd'hui on est à plus de 60 salariés. Tout ça c'est pour vous dire aussi qu'il y a une dynamique conjuguée entre bénévoles, salariés, adhérents, des gens, des citoyens qui nous soutiennent, et tout ça fait la force de l'ASA.
0: Alors que fait l'ASA aujourd'hui? Quelles sont ses actions, ses différents dispositifs d'aide aux personnes?
1: Alors dès le démarrage, pour l'association, c'était la veille sociale. La veille sociale, c'était les personnes à la rue. Donc il fallait apporter son aide à ces personnes-là qui étaient dans l'errance sociale. D'ailleurs, jusque maintenant, on en parle. Il y a des comités de suivi de l'errance sociale. L'idée, c'était de pouvoir leur apporter les aides élémentaires pour pouvoir les mettre à l'abri. Puis par la suite, avec le temps, on a vu que ce n'était pas suffisant. Il fallait aussi aller sur l'étape de l'insertion. Et c'est comme ça donc qu'a été développé des dispositifs d'hébergement et d'insertion. Pour venir compléter le travail de veille sociale, la mise à l'abri, oui, l'urgence sociale, oui, mais ce n'est pas suffisant. Il faut aussi permettre à ces personnes d'accéder à l'autonomie. L'accès à l'autonomie par l'hébergement avec un travail éducatif pour pouvoir accéder à l'autonomie complète, c'est-à-dire de pouvoir se prendre en main.
0: Comment ça se passe, cette veille? Justement, il y a des véhicules de l'ASA qui tournent en ville et puis qui rencontrent les personnes sans-abri. Comment ça se passe?
1: Exactement, tout à fait. Donc, on a une équipe de rue sociale, mais aussi une autre équipe de rue sanitaire, parce qu'il y a aussi la question de santé qui s'impose à nous maintenant. Donc, il y a deux équipes de rue qui font les maraudes. On couvre tout l'arrondissement d'Arras, donc ce sont des maraudes assurées par des professionnels. Hein. Donc c'est pas juste aller apporter des soutiens, mais aussi de pouvoir anticiper ou préparer un projet d'insertion. Donc il y a des maraudes tous les jours, toute l'année, samedi, dimanche, jour férié, en journée mais aussi en soirée jusqu'à 21h du soir. Tout ça pour pouvoir aussi, si vous voulez, assurer cette mission, de venir en aide. Hein. L'aide aux sans-abri, c'est quand même ça. De pouvoir ne pas négliger une rue, un coin, une ville, un quartier. Quand le besoin se présente, il faut pouvoir y aller et apporter ses réponses. Donc c'est une équipe de rue professionnelle qui fait des maraudes et fait le lien avec les dispositifs qui existent. Vous avez la margelle, l'accueil de jour, c'est une mise à l'abri de jour, vous voyez, pour qu'on puisse aussi pouvoir leur apporter l'aide élémentaire, pouvoir prendre une douche, avoir accès à l'infirmière, avoir des repas et être en sécurité.
0: Et concernant la nuit?
1: Alors la nuit, nous avons une autre mise à l'abri, si vous voulez, mais de nuit dans ce cas-là. Dans cette partie de notre travail, il y a aussi un dispositif pour les héberger la nuit, avec un veilleur de nuit, mais aussi avec un travail éducatif qui est fait en journée, en fait, pour préparer la nuit. Donc ce sont des places aussi d'hébergement, mais d'urgence, de mise à l'abri, tout au long de l'année, là pareil, tous les jours, assuré aussi par des professionnels pour pouvoir mettre à l'abri, garantir la sécurité de ces personnes et puis surtout de les préparer par la suite, de garder le lien avec les institutions, les dispositifs ou les associations pour entamer un projet d'insertion.
0: Comment vous voyez, c'est une question un peu générale, mais j'imagine que vous êtes aussi des observateurs attentifs de la situation sociale en France. Comment vous voyez l'évolution de la grande pauvreté de manière générale en France et puis en particulier dans l'Arrageois?
1: D'une manière générale, on voit quand même une augmentation de la précarité. Ça, on partage un peu ce constat avec nos partenaires et on le voit au quotidien. Il y a la question de la santé qui s'impose, la fragilité psychologique qui s'impose, la fragilité économique des personnes qu'on accompagne, la fragilité familiale, il y a beaucoup de ruptures, il y a beaucoup de cas très difficiles qui représentent beaucoup de difficultés multiples, si vous voulez, des difficultés qui nécessitent l'intervention de plusieurs intervenants. C'est pas juste la mise à l'abri, il faut aussi apporter une aide sur l'aspect psychique, une aide sur l'aspect financier, une aide sur l'aspect familial. Donc vous voyez, on constate que plus le temps passe, plus on rencontre, on prend en charge des personnes avec des difficultés multiples. Et le fait d'avoir cette difficulté-là, bah, ça joue sur le temps de l'accompagnement, sur le temps de traiter ces problèmes, et donc sur le temps de la réinsertion ou bien de l'accès à l'autonomie de ces personnes. Plus on a de difficultés, plus il faut être aussi professionnel qualifié, plus il faut avoir du temps nécessaire pour pouvoir aussi les accompagner et surtout avoir des propositions en face pour pouvoir aller jusqu'au bout de l'accompagnement. Donc la précarité augmente, c'est un constat qu'on partage. Des difficultés multiples, c'est ce qu'on voit tous les jours au quotidien. Et des difficultés d'insertion, de sortie, parce qu'il n'y a pas non plus tous les jours ou chaque fois qu'on est prêt pour l'accès à l'autonomie, des propositions en face. Donc c'est un ensemble complet qu'il faut, sur lequel il faut agir pour apporter ce travail partenarial, quoi.
2: Suite de notre entretien avec Pierre Musset, directeur général de l'ASA, aide aux sans-abri.
0: Alors face à cette augmentation de la précarité, est-ce que les politiques vous allouent plus de moyens ou est-ce que au contraire c'est de plus en plus difficile comme dans beaucoup d'associations où les baisses de subventions se font ressentir?
1: Pour l'aide aux sans-abri, il y a une bonne mobilisation de l'État, mais aussi des pouvoirs publics, hein, des élus, que ce soit de la CUA ou de l'arrondissement d'Arras. Là-dessus, nous n'avons pas de difficultés à ce jour, mais comme les autres partenaires associatifs, certainement, comme c'est financé aussi à 100% par les pouvoirs publics, et quand on connaît les finances publiques, on peut toujours être inquiet ou avoir des craintes pour pouvoir subir aussi les baisses de subventions. Mais pour l'instant, tous nos financeurs se mobilisent pour maintenir le service que l'ASA propose actuellement. Donc il n'y a pas de, je dirais, par rapport aux moyens qui sont mis à disposition, pour l'instant, les moyens sont maintenus. On pense qu'ils sont suffisants pour le travail actuel, mais on est en train de réfléchir pour anticiper le travail d'après. Et le travail d'après, c'est d'autres mobilisations, c'est d'autres financements, c'est d'autres projets. Il y a l'existant, il faut le pérenniser, le renforcer, mais il y a aussi tout ce qui s'ajoute comme difficultés nouvelles. Donc il faut aussi anticiper un peu l'évolution de ces problèmes. L'évolution, c'est par des projets nouveaux qui doivent aboutir ou qui doivent, si vous voulez, sortir de terre.
0: Alors justement, des projets, je pense que votre association n'en manque pas. Quels sont les prochains projets sur lesquels vous travaillez
1: Alors pour l'ASA, ça a toujours été par rapport au constat opéré. Analyser ce constat, diagnostiquer, proposer des solutions. Alors, parmi les constats actuels, c'est le vieillissement de notre population qui pose problème. Nos sans-abri vieillissent, et avec le vieillissement, avec l'âge, la dégradation de la santé, de leur santé, ce n'est pas toujours facile d'avoir des solutions en face. Donc, l'accès à l'autonomie, bien sûr, c'est notre objectif, mais encore faut-il être capable d'être autonome dans son logement. Alors, c'est pourquoi on est plus sur de logements adaptés actuellement, c'est-à-dire les pensions de famille qui répondent à cette nécessité de pouvoir proposer un logement adapté à la personne, et ce n'est pas la personne qui doit s'adapter à son logement. Donc un logement adapté à la personne, dans un collectif où il y a la présence des travailleurs sociaux. Donc on garde aussi le lien, ce n'est pas seulement le mettre dans un immeuble, un appartement dans un immeuble, seul, sans repère. Là, c'est plutôt avec l'équipe de l'association des travailleurs sociaux sur place. Dans un collectif, donc il y a une veille régulière aussi sur les personnes, mais aussi en gardant la chambre individuelle, le logement individuel pour chacun. Donc là, on conjugue, si vous voulez, la demande, le besoin individuel avec la nécessité d'être dans un collectif, dans une petite société, pour aussi garder ses repères et participer avec les autres à la vie collective. En fait, il n'y a pas que être dans son logement, il faut aussi participer à une vie collective. Donc ce sont les pensions de famille. Et puis d'un autre côté, sur l'aspect santé, nous avons un lit Alte-Soie Santé. Alors ce lit Alte-Soie Santé, actuellement, n'a que 8 places pour les personnes malades en rue. On les met à l'abri pour pouvoir les soigner et puis par la suite, travailler l'insertion. Ce n'est pas suffisant. On est sur un projet de pouvoir développer un peu ces places, mais là encore, il faut attendre les appels à projets parce que ce sont des places autorisées par l'État. Et pour l'autorisation, il faut qu'il y ait un appel à projet. Parce que la santé devient aussi un élément important dans notre accompagnement et dans notre suivi des personnes sans abri. Et pour y apporter réponse, il faut penser à des lieux où on peut les recevoir, les mettre à l'abri, les stabiliser, les soigner pour qu'ils reprennent par la suite leur démarche d'insertion.
0: Près de la gare, donc, il y a un projet de nouveau lieu, hein, sur l'ancienne ressourcerie, il me semble. Quel est ce lieu? Est-ce que vous pouvez aussi nous parler un petit peu du regard, du rapport au, au voisinage, parce que y a certains voisins, quand ils voient débarquer une structure d'aide aux sans-abri, ils peuvent s'inquiéter. Comment ça se passe un petit peu pour essayer de discuter avec eux là-dessus?
1: Alors c'est vrai aussi que quand l'ASA fait son diagnostic, propose des solutions, il faut passer à l'étape de la réalisation. Et la réalisation pour nous, pour l'insertion, pour être proche des autres, il faut toujours que ce soit proche aussi des centres-villes. Et donc c'est comme ça qu'on a pensé aussi avec les élus de la ville d'Arras pour notre projet actuel, c'est-à-dire l'accueil de jour et l'accueil de nuit. Donc les deux abris, la mise à l'abri de jour et de nuit, l'idée c'est de pouvoir les rassembler dans un lieu unique, un peu comme ce que j'ai dit pour les pensions de famille, si vous voulez. Il y aura des chambres individuelles, mais aussi on est dans un collectif avec des travailleurs sociaux sur place pour pouvoir aussi s'assurer de l'accompagnement et la préparation de ces personnes à l'insertion. Donc c'est ce projet dont vous parlez, c'est-à-dire ce projet au lieu de la ressourcerie actuelle, donc c'est de pouvoir s'y installer, mais en intégrant un troisième volet qui est le tiers lieu. Alors c'est une notion développée par la ville d'Arras et à laquelle on adhère, c'est-à-dire de pouvoir aussi travailler dans la mixité, la participation des riverains et l'ouverture vers le quartier. Donc c'est pas juste un centre d'hébergement, c'est un centre d'hébergement de quartier, si vous voulez. Avec un tiers lieu qui permettrait aussi aux riverains, aux bénévoles, aux adhérents, aux associations, de pouvoir venir aussi faire vivre ce tiers lieu en y intégrant nos résidents et favoriser ainsi le vivre ensemble et puis l'insertion et l'intégration de ces personnes. Ce qu'on a constaté, c'est toujours la peur de ce public, mais c'est normal. On a eu ça ici en 2014 rue Gustave Colin. Avec le temps, on voit quand même que ça se passe bien. On assume notre travail, on assume notre public, mais aussi on favorise l'insertion et l'intégration dans un quartier. Les sans-abri que nous avons aujourd'hui, et même demain à la ressourcerie, ce sont des personnes d'ici. Plus de la moitié viennent de la CUA. Donc ce ne sont pas des gens étrangers, ce sont des gens de la commune, quoi. Ce sont des gens d'ici, de proches de nous. Et donc ce sont nos enfants. L'idée, c'est de pouvoir lutter contre la stigmatisation, de pouvoir travailler l'aller vers, d'inclure ces personnes, mais aussi de les amener à participer à la vie citoyenne. C'est pas juste de leur... On n'est pas seulement dans apporter de soutien, mais on est aussi en retour de cette aide. C'est une aide de la société. La société donne, mais aussi, il faut que la société reçoive. C'est notre travail de préparer ces personnes à ce qu'elles puissent aussi redonner au quartier, aux personnes qui vont intervenir, mais aussi à la société, en retour de tout ce qui a été reçu par les sans-abri.
2: Pierre Musset, directeur général de l'ASA, aide aux sans-abri, une association arrageoise de soutien aux plus démunis. Si vous voulez en savoir plus, rendez-vous sur leur site internet asa62.fr, asa62.fr. Ce sujet a été réalisé par Nico de Radio PFM.
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0: même salle, et puis vous remercier de bien vouloir donner un petit peu de votre temps.
1: Lundi 22 juin dernier, on est à la salle des fêtes de l'Hôtel de Ville d'Arras pour le premier atelier de consultation du projet de réaménagement de la Grand Place. Après sa petite sœur, la Place des Héros, c'est au tour de la Grand Place d'Arras de se refaire une beauté. La communauté urbaine d'Arras a annoncé en juin le réaménagement de cette place flamande, classée au patrimoine de l'UNESCO. Alors vous avez peut-être déjà jeté un œil en ligne ou dans les journaux sur les esquisses du cabinet d'architecture qui a remporté l'appel d'offres. Pour en savoir plus sur ce projet de réaménagement, on écoute d'abord l'élu arageois en charge du dossier.
2: Donc, je m'appelle Stéphane Prince, je suis adjoint au maire à la ville d'Arras, donc adjoint au quartier centre et donc aussi en charge du dossier Grand Place.
3: Gros dossier.
2: Un gros dossier, oui, un des dossiers les plus importants du mandat, oui.
3: Quelle est l'idée de base sur le réaménagement de la Grand Place? Quelles sont les idées forces?
2: Les idées forces, c'est de redynamiser, continuer à dynamiser le centre-ville. Hein. On est une ville qui a la plus forte densité de bâtiments historiques en France. Hein. Mais on a des bâtiments, des espaces qui sont plus ou moins attractifs. Et donc là, c'est vrai que la Grand Place, depuis que la Place des Héros a été refaite, on voit bien quand même la différence d'état entre la Place des Héros qui est vraiment très belle et qui attire énormément de monde. Et la Grand Place qui fatigue un peu, quoi. Donc il est devenu important pour nous, je pense, de la redynamiser également et de lui redonner un petit coup de neuf.
3: C'était le parking, on peut le dire.
2: Voilà, c'était devenu clairement, on peut le dire, une des fonctions essentielles de cette grande place, c'était devenu un grand parking. Et donc, c'est quand même pas rendre hommage à un lieu qui est quand même au patrimoine mondial de l'UNESCO. Quoi.
3: Donc là, il n'y aura plus de bagnole, alors c'est ça?
2: Voilà, c'est-à-dire qu'il n'y aura plus de bagnoles, tout au moins en surface, parce que pour rassurer les gens qui sont très inquiets sur ce domaine-là, sur cet aspect-là, en fait, on va récupérer plein de places du parking souterrain parce que le Crédit Agricole s'en va et qui avait réservé entre 150 et 200 places qu'ils vont donc laisser puisqu'ils vont du côté de la rue Bergaigne. Donc c'est des places qu'on va récupérer, mais on va aussi réaménager un peu, là aussi donner un petit coup de frais au parking souterrain, parce que c'est vrai que au moment où il a été créé, il y a déjà plusieurs décennies, il était peut-être conforme pour les voitures de l'époque. Les voitures maintenant sont un peu élargies. C'est vrai que le parking souterrain, il est sous-employé parce que beaucoup de gens ne veulent plus y aller parce qu'il est les passages de circulation sont beaucoup trop étroits. Donc on va élargir un peu tout ça, on va récupérer ces places. On va aussi créer en face de la mairie un parking aérien aussi, ce qui fait que au final, quand ces deux chantiers-là seront terminés, il y aura au moins autant de places, si ce n'est pas plus, que ce qu'il y a actuellement.
3: Donc plus de bagnoles, des terrasses,
2: ouais,
3: plus
2: des terrasses,
3: c'est voilà. Ça terrasses un miroir élargies. D'eau aussi, ça c'est...
2: Un miroir d'eau aussi, oui. Alors, le miroir d'eau, il sera beaucoup plus modeste que ce qu'on peut trouver, par exemple, à Bordeaux. Mais ça va être un aspect, enfin ça va être un endroit particulièrement esthétique dans cette place qui, je vous rappelle, est quand même gigantesque. Hein. C'est cette place, elle fait 16 000 mètres carrés, je crois, de mémoire, ce qui fait à peu près trois fois la Place des Héros, quoi. Donc, et c'est aussi un des enjeux de cette soirée de discussion avec les habitants, c'est de voir avec eux aussi comment on peut aménager ce gigantisme.
3: Alors aujourd'hui, c'est une consultation.
2: Oui. C'est une information avec la possibilité aussi d'exprimer des envies. Et après, comme je l'ai présenté tout à l'heure aux habitants, on a des contraintes. Hein, on a des contraintes des bâtiments de France. On a des contraintes techniques. Hein, c'est une place pavée. On ne peut pas enlever les pavés. Alors, on peut leur redonner un petit coup de jeune, mais on ne peut pas enlever les pavés et mettre autre chose. On ne peut pas non plus, malheureusement, faire une forêt équatoriale parce qu'il y a un parking souterrain en dessous, donc on ne peut pas planter. Donc il y a tout un certain nombre de contraintes avec lesquelles on est obligé de composer. Pour autant, on a décidé de permettre aux habitants d'Arras d'être partie prenante quand même dans le projet, d'être à l'écoute de leurs suggestions. Et si certaines des suggestions sont techniquement possibles, économiquement viables et permettent aux habitants d'être de pratiquer cette place et de s'y épanouir, il est évident qu'on fera le maximum pour y donner suite.
3: Bon, c'est pas gagné alors la consultation, si j'ai bien compris, parce que...
2: Si, parce que toutes les bonnes, il y a plus de bonnes idées dans une centaine de têtes que dans les quelques têtes qui ont travaillé sur les bases du projet, même si on a fait appel quand même à des techniciens réputés qui nous ont jeté on va dire les bases. Alors il est évident qu'on va pas faire croire aux gens qu'ils vont pouvoir créer la place de leurs rêves, mais encore une fois, c'est tout est question de compromis, hein, de entre ce qui va être possible de faire et ce que les gens souhaitent. Si on peut trouver des coïncidences, on le fera bien volontiers.
4: Mais justement, l'idée, c'est de pouvoir vous faire travailler sur un travail. Comment est-ce qu'on peut occuper...
1: Une quarantaine de personnes avaient fait le déplacement pour cet atelier de consultation réparti en tables thématiques. Il et elle avaient ensuite une vingtaine de minutes...

0: pour chaque atelier pour échanger, s'exprimer sur un sujet donné. On écoute quelques participants participantes à la sortie des ateliers.
1: Je suis Sylviane Dervillé.
2: Alors, qu'est-ce qui vous a d'abord donné envie de participer à cette réunion de consultation aujourd'hui, ce soir ?
1: Alors, j'étais élue au commerce et Monsieur le maire m'a confié justement la présidence de la piétonnisation de la place des Héros. Et j'ai voulu m'investir encore une fois pour les travaux de la Grand Place, la nouveauté, et voir un petit peu ce que les habitants veulent. Et ça, c'est très important parce qu'il n'y a pas que les commerçants, il ne faut pas oublier qu'il y a les habitants aussi. Donc il faut travailler avec les deux.
2: Qu'est-ce que vous avez pensé de cette réunion ? Est-ce qu'il y a eu des bonnes idées à vos tables alors ?
1: Mais toutes les idées, elles sont bonnes à entendre. Et puis il y a des très bonnes idées. Je pense qu'il faut se tenir compte que c'est les gens de la ville qui vont en profiter. Même les touristes, mais principalement il y a les habitants. Les habitants de la Grand Place, c'est eux qui vont aussi en compatir quand même avec les travaux. Ça va être quand même énorme. Et après il y a les commerçants aussi. Après il y a les commerçants du marché aussi. C'est tout un ensemble, mais je pense que ça va être une très belle réalisation. Il faut du moderne, il faut du renouveau, et on a un maire justement qui est fait pour ça. Sa ville, il faut qu'elle se renouvelle justement avec tous ces beaux projets là.
3: Sabrina
4: et Bruno.
3: Ben, nous sommes riverains, on n'habite pas très loin de la Grand Place, donc on est quand même très sensibilisés à la question.
4: Je pense qu'il faut saisir l'opportunité quand on nous donne la parole, c'est pas toujours le cas, donc je pense que c'est une belle initiative de pouvoir s'exprimer sur un tel aménagement.
2: Alors comment ça s'est passé pour vous ? Est-ce qu'il y a eu des bonnes idées, des bons échanges aussi ? Est-ce que vous avez trouvé aussi une oreille attentive ?
4: Oui, oreille attentive, des idées originales, donc des choses auxquelles on ne pense pas forcément. Donc le travail en collectif, c'est toujours... Il y a plus d'idées dans deux têtes ou trois têtes que dans une seule, donc très bien.
2: Par exemple, alors quelles bonnes idées vous avez entendues ce soir ?
4: Notamment sur la partie événementielle, on avait un jeune homme avec nous hein, qui avait, je pense, une dizaine d'années à peine et qui a eu pas mal de très bonnes idées sur créer voilà, des fan zones, créer des ateliers pour la création de fleurs. Enfin voilà, il foisonnait d'idées. Je pense qu'il faut d'ailleurs l'embaucher hein, dans le service événementiel d'Arras.
2: Et vous, il y a une idée qui vous a interpellé ?
3: C'est surtout la végétalisation de la Grand Place. Ça, je trouve que c'est important, surtout à l'heure actuelle. Avec le changement climatique, ça c'est indispensable. Donc, trouver une solution pour que ce soit gai, attractif, mais aussi efficace en termes de fraîcheur.
5: Je m'appelle Sophie Gentil et j'habite rue Albert 1er de Belgique.
6: Alors je m'appelle Guillaume Gentil et j'habite 17 rue Albert 1er de Belgique.
2: Qu'est-ce qui vous a donné envie de participer à cette réunion de consultation d'abord ?
6: Bah, parce qu'on peut donner ses idées pour la ville et... donner ses propres idées pour faire des événements.
5: Oui, alors en plus, moi, je suis urbaniste de formation, donc c'est un domaine que je connais bien. Donc j'avais envie, effectivement, quand on a la possibilité d'être concerté, il faut la saisir et pouvoir dire ce que l'on souhaiterait, ce que l'on en pense, et je trouve que c'est particulièrement intéressant.
2: Et donc, tu as eu beaucoup, beaucoup d'idées, non ?
6: Oui, trois. Bah, créer une fan zone sur la Grand Place pour la Coupe du Monde, pour la finale. Et une pour créer ses propres plantes sur la place Victor Hugo le 1er mai au marché aux fleurs. Et une troisième pour créer une mosaïque du beffroi sur la Grand Place.
2: Ah, ça fait beaucoup d'idées. Alors la question c'est qu'est-ce qu'on fait après de toutes ces idées ? On ne peut pas tout réaliser et en même temps, les consultations à Arras, des fois on est un petit peu déçus. Comment vous voyez les choses par rapport à ça ?
5: Alors. Moi, j'ai fait le constat quand même que ces dernières années, il y a un certain nombre d'idées qui ont été prises en compte, notamment au moment de la gestion du marché de Noël. Donc, c'est important de voir que concrètement, il y a des idées qui sont reprises. Et donc, plus on est nombreux à venir proposer nos idées, plus on a de chances qu'elles soient reprises, que la volonté des habitants soit reprise. Puis parfois, ça peut amener aussi à modifier légèrement des projets ou la manière dont on communique autour des projets et la manière dont on va développer les étapes. Donc c'est extrêmement important, ça reste très concret et c'est une dynamique très importante.
2: La dernière question, la Grand Place est quand même compliquée parce qu'il y a beaucoup de contraintes. Les gens, bon, on voudrait tous planter des arbres, mais ce n'est pas possible. Alors comment vous voyez les choses par rapport à cette place ?
5: Alors, par exemple, sur le végétal, moi j'ai suggéré qu'il y ait des plantations en pied de façade. Au niveau des arcades, c'est pas forcément évident. parce qu'il peut y avoir des restrictions de l'ABF ou voilà, mais ça créerait des petites fosses, pas des grosses fosses. On sait que
2: l'ABF.
5: Alors l'architecte des bâtiments de France, pardon. Les grosses fosses, on sait que c'est impossible techniquement parce qu'il y a les bovs, parce qu'il y a le parking, etc. Mais peut-être que des petites fosses pour mettre des pieds en des plantations en pied de façade, nous on l'a fait dans notre rue, ça peut être une possibilité. Et même s'il y a un petit peu de végétal, ça fait baisser la température si tout le monde le fait. Donc c'est une suggestion qu'on a faite. Et après, il y aura forcément des plantations comme ça a été présenté dans des pots type orangerie. Et donc ça, c'est déjà bien.
2: Et toi, un mot peut-être sur la Grand Place? Qu'est-ce que tu en penses de cette place d'abord?
6: Une place médiévale qui a été utilisée pour le marché au Moyen-Âge, qui est très connue et qui est devenue plus connue dans les années 2000, je dirais.
2: Et qu'est-ce que tu en penses? Toi, tu aimes bien cette place ou pas?
6: Oui, j'aime bien parce qu'on peut s'amuser, il y a des restaurants, il y a des zones pour les enfants comme le carrousel et plein d'autres choses, la grande roue aussi.
0: Après les participants, on écoute l'une des personnes qui animait l'un des ateliers thématiques.
7: Ah, moi, je suis Rémi Bon, directeur des espaces verts de la nature en ville, pardon.
2: Alors, est-ce que vous pouvez nous expliquer un petit peu en quoi consistait votre atelier, vous, ce soir?
7: C'était un atelier sur la végétalisation de la place, celle qui va arriver avec les travaux. Et on a un peu d'échanges avec les riverains pour savoir un peu comment ils l'imaginaient demain. On a pris le ressenti, on a donné un peu d'informations sur les possibilités techniques de la future Grand Place qui va nous arriver bientôt.
2: Majoritairement, les gens veulent de la nature, veulent de la fraîcheur.
7: Complètement.
2: Et en même temps, c'est compliqué.
7: C'est compliqué pour des raisons techniques, très techniques, parce que la place, c'est très minéral. Et puis en dessous, on a un parking, donc on ne peut pas faire ce qu'on veut. Donc on s'oriente plutôt vers des bacs d'orangerie, comme on a déjà, mais bien mieux. Et voilà, on a échangé sur ces propositions-là.
2: Alors comment vous voyez un petit peu ces séances d'échange?
7: C'est toujours très intéressant d'échanger avec les Arageois pour savoir leurs ressentis, leurs attentes, qui partagent les mêmes valeurs finalement que ce qu'on fait au quotidien. Donc c'est plutôt une bonne chose.
0: Témoignage recueilli lundi 22 juin dernier lors de la consultation du projet de réaménagement de la Grand Place d'Arras. La restitution des ateliers de consultation aura lieu en septembre. Le début des travaux, c'est en 2027, fin des travaux prévus pour 2031. Le budget, c'est 20 millions d'euros quand même, 29 millions si on inclut le réaménagement du parking souterrain et la création d'un parking silo à proximité. À suivre donc. Ce sujet a été réalisé par Nico de Radio PFM.
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0: Le 19 juin de chaque année, la Journée mondiale de lutte contre la drépanocytose met sur le devant de la scène une maladie qui est très peu connue du grand public. Selon un article de Jean-Benoît Harlet, professeur de médecine interne, dans la revue du Praticien, en quelques dizaines d'années, la drépanocytose est devenue la première des maladies rares en France avec près de 30 000 patients et patientes. La France est le pays d'Europe où vivent le plus de patients. Et selon l'Organisation mondiale de la santé, il y a 5 millions de personnes atteintes de la drépanocytose dans le monde. Cette maladie, elle affecte l'hémoglobine des globules rouges. C'est une maladie génétique qui se manifeste notamment par de l'anémie, des crises douloureuses et un risque accru d'infection. La drépanocytose touche particulièrement les personnes afrodescendantes et du Maghreb. Aussi, des associations telles que SOS Globi informent sur le sujet. Nous avons reçu Prudence, vice-présidente de SOS Globi Nord, qui est venue nous expliquer comment s'expriment les symptômes de la maladie et en quel sens le don du sang, le don de plasma et de moelle osseuse sont vitaux pour la prise en charge des patients et patientes. Bonne écoute.
1: Je suis Prudence, vice-présidente de l'association SOS Globi Nord. Ce que vous devez savoir, c'est que la drépanocytose est la maladie génétique la plus répandue au monde. Et pourtant, elle est pas très bien connue du grand public. C'est une maladie génétique donc qui est transmise par les parents à la naissance. Le papa donne un gène malade et la maman donne un gène malade et l'enfant, en fait, il prend le gène malade de chacun de ses parents. C'est cet enfant-là qui va développer la maladie. Mais ce que vous devez savoir aussi, c'est que c'est une maladie qui touche surtout les afrodescendants, les personnes aux Antilles aussi. On a des statistiques aussi en Inde et dans certains pays du Maghreb.
0: Alors, quels sont les symptômes de la maladie?
1: Elle se manifeste par des crises vaso-occlusives. Alors, il faut savoir que c'est une maladie qui est très handicapante pour les enfants. En général, si le dépistage n'a pas été fait, vous le saurez parce que le bébé, il pleure beaucoup. S'il est exposé à trop de chaleur, trop de froid, il va pleurer beaucoup. Et puis, vous ne saurez pas. Ils sont aussi sujets beaucoup aux infections. Et là, c'est vraiment les médecins, c'est en allant à l'hôpital qu'on vous expliquera, on fera des tests et on saura. Quand on est adulte, la maladie, elle se manifeste vraiment, elle est handicapante. Parce que si vous êtes exposé au froid, à la chaleur, au stress, tout peut déclencher une crise. Et ce qui fait que c'est handicapant, c'est qu'on peut être là en train de parler, de discuter, et 15 minutes après, la personne, elle vous dit qu'elle est en crise, elle a mal, elle hurle, et même vous ne comprenez pas. Et c'est vraiment comme ça que la maladie, elle se manifeste. Évidemment, pour les personnes qui travaillent, c'est très difficile de garder parfois des contrats, parce que c'est aussi ça, hein, les répercussions sociales de cette maladie.
0: Prudence nous explique pourquoi les personnes drépanocytaires doivent régulièrement faire des transfusions sanguines.
1: Les personnes qui souffrent de cette maladie ont très souvent besoin d'être transfusées. Parce que dans le cas de la drépanocytose, l'hémoglobine n'a pas une forme normale. Ce qui fait que pour se transporter dans le sang, elle a un peu du mal et elle se bouche au niveau des vaisseaux. Et donc c'est ça qui cause ces crises vaso-occlusives. Si elle n'est pas prise en charge rapidement, la drépanocytose entraîne beaucoup de complications. On a des nécroses des hanches, des AVC, beaucoup de complications qui détruisent en fait les organes vitaux, les reins, d'où l'importance pour vous de donner votre sang. Voilà. Il n'y a que les transfusions qui arrivent à diminuer le taux d'hémoglobine, de l'hémoglobine malade. Les dons de sang ne sont donc pas seulement utiles, ils sont tout simplement vitaux.
0: Comment détecte-t-on cette maladie?
1: En général, cette maladie est diagnostiquée par un examen qu'on appelle l'électrophorèse d'hémoglobine. Depuis 2024, le dépistage systématique a été adopté à la naissance pour tous les bébés. Donc tous les bébés qui naissent en France depuis 2024, ils sont systématiquement dépistés de cette maladie-là. Quand on est plus grand et qu'on n'est pas forcément en France, il y a un test à faire qu'on appelle l'électrophorèse d'hémoglobine et ça vous permet de savoir si vous êtes porteur sain ou non. En fait, si vous êtes porteur sain, vous êtes susceptible de transmettre le gène. Donc, toujours le conjoint doit faire aussi son électrophorèse pour que vous soyez sûr de ne pas transmettre le gène malade à votre enfant.
0: Est-ce que cette maladie est reconnue au niveau professionnel? Est-ce qu'il y a des aménagements? Est-ce que la personne est reconnue avec un handicap? Avec...
1: Oui, tout à fait. Avec la MDPH, il y a toujours un dossier à faire au niveau de la MDPH pour faire reconnaître son OQTH pour cette maladie-là. Et au niveau de la sécurité sociale, c'est une maladie qui est prise en charge à 100%. Donc voilà, si vous avez cette maladie, rapprochez-vous de la MDPH et vous aurez votre... Et évidemment, elle donne lieu à des aménagements au niveau du travail. Voilà, les stations debout prolongées, les travaux très pénibles, la pénibilité aussi à prendre en compte. Le sport, en général, les personnes qui sont drépanocytaires ne peuvent pas faire des sports qui demandent beaucoup d'énergie. Elles ne peuvent pas courir après un bus, elles ne peuvent pas faire du basket, du volley. Bien sûr, on les encourage toujours à faire du sport, mais l'effort doit être modéré et adapté à la personne.
0: Dans quelques cas rares, il est possible de guérir de la drépanocytose grâce à une greffe de moelle osseuse compatible.
1: Parce qu'à l'heure actuelle, les seules façons de guérir de cette maladie restent malheureusement la greffe de moelle osseuse qui n'est pas encore accessible et il y a encore beaucoup de recherches à faire à ce propos.
0: Tu as dit guérir ?
1: Oui, j'ai dit guérir. C'est possible de guérir de la drépanocytose, mais encore, ça reste un parcours très complexe parce qu'il faut avoir un donneur compatible dans la fratrie. C'est encore l'occasion pour nous de remercier tous les donneurs, toutes les personnes qui donnent de leur sang, parce que vous devez savoir qu'une personne drépanocytaire, vu que la production de l'hémoglobine est anormale, c'est vraiment le sang des donneurs qui leur permet d'avoir une qualité de vie si elles ne sont pas soignées.
0: Laissons le mot de la fin à Prudence.
1: La drépanocytose, en fait, plus la prise en charge se fait tôt, mieux les personnes vivent avec la maladie, parce que les complications n'ont pas le temps de s'installer. Un enfant de, je sais pas, 10 ans, qui a déjà des nécroses de hanches, à qui on doit mettre des prothèses, vous reconnaîtrez quand même que c'est compliqué. Alors que si, dès la naissance, il a été mis sous oraciline, il prend ses traitements normalement, il grandit quasi normalement comme les autres enfants. D'où vraiment cette importance. On doit aussi...

0: vont bénéficier se démocratisent.
1: Alors, n'oublions pas ces trois rendez-vous incontournables chaque année. 14 juin, c'est la journée mondiale des dons du sang. Le 19 juin, de la drépanocytose. Le 22 juin, c'est la journée nationale de réflexion sur le don d'organes et sur la greffe. Comment s'informer? Comment creuser? Le centre de référence de la région sur la drépanocytose est à Lille, à l'hôpital Saint-Vincent-de-Paul et pour les enfants, à l'hôpital Jeanne de Flandre. Tous deux coordonnés par M. Laurent Pascal. Info drépanocytose.com, SOS Globinor avec globinor.blogspot.com. Les établissements français du don du sang ont créé une cartographie des collectes de sang mobiles pour trouver le point de collecte le plus proche de chez vous. Merci énormément à Prudence et à l'association SOS Globinor qui travaille à faire connaître et à aider les patients et patientes touchés par la drépanocytose et par la thalassémie, une autre maladie sanguine génétique. Merci à vous pour votre écoute. N'oubliez pas que votre sang est or et qu'un don sauve 3 vies. C'était un reportage de Roxane pour Micro Rebelle.
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Et maintenant, la suite de vos programmes.

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0: Paris, comme toutes les grandes villes françaises, se construit de grands et beaux immeubles, de bureaux surtout, et parfois d'habitations. Mais sur 13 000 constructions neuves, 11 000 remplacent des immeubles détruits spécialement dans ce but.
1: Ça y est, le travail de la grignoteuse a commencé. Dans une quinzaine de jours, le bâtiment Ychronie, les pilotis, ne sera plus. Les 40 logements de cet immeuble de 10 étages, emblématique du Forgnelet, datant de 1968, va disparaître au profit d'un nouveau projet. Un projet d'ailleurs mené dans le cadre du nouveau plan de rénovation urbaine.

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1: 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Bonjour à toutes, bonjour à tous. Bienvenue dans Prendre la ville, une émission qui souhaite prendre le temps de déconstruire les enjeux urbains, d'aborder les questions de logement, d'hébergement, de démolition, de reconstruction, d'expulsion, avec un objectif principal, remettre les habitants et habitantes au centre de ces enjeux. En effet, cette émission aspire à donner la parole aux personnes concernées, à celles qui subissent les transformations urbaines, qui galèrent à trouver un logement, à défendre leurs droits. Donner la parole également à ceux et celles qui les accompagnent dans leur démarche, à l'instar d'associations ou de services sociaux. C'est aussi prendre le pouls des luttes urbaines en interrogeant les collectifs, les militants et militantes qui tentent de politiser ces enjeux. C'est aller également vers les journalistes et universitaires qui prennent du recul pour analyser des phénomènes sur un temps long. Bref, vous l'aurez compris, le programme est vaste. L'émission d'aujourd'hui est consacrée à l'enjeu du handicap dans le logement, à savoir la question de l'accessibilité et de l'inclusivité des logements pour les personnes en situation de handicap. Nous parlerons également du rapport annuel de la Fondation pour le logement, ex-Fondation Abbé Pierre, qui avait une focale particulière sur le handicap. Mais avant de débuter réellement cette émission, un petit peu de teasing, je souhaite débuter en musique pour se mettre en jambes et créer un peu d'attente pour les interviews à venir. On écoute une courte chanson, je vous rassure, on écoute Compte double par Souffrance et Soprano.

0: Vous êtes de retour dans Prendre la ville, l'émission qui aborde les questions de logement. Et à l'instant, vous venez d'écouter Souffrance et Soprano et le titre Compte double. Abordons maintenant la question du handicap et du logement. Nous allons écouter Besma. Mais d'abord, je vous resitue un peu le contexte. Dans son rapport sur l'état du mal-logement en France 2025, la Fondation pour le logement a mis l'accent sur le mal-logement des personnes en situation de handicap. À l'occasion de la présentation du rapport sur l'état du mal-logement, c'était dans les Hauts-de-France, c'était en juin 2025, et au centre du Mas de Lens, Microrebelle a participé à faire entendre la voix des personnes concernées à travers le témoignage sonore de Besma. Donc Besma, elle est arrivée en France en 2015. En situation de handicap, elle a vécu dans différentes institutions jusqu'en 2024. Cette année-là, et après un an de recherche active, elle a trouvé un logement adapté, c'était du côté d'Armentières. Durant cet entretien, donc Besma revient sur son choix d'aller vivre en logement autonome, les difficultés pour trouver un logement adapté, et ce que l'adaptation d'un logement signifie, et par ailleurs, elle aborde ses engagements associatifs en faveur d'une société réellement inclusive. Voilà, fini de m'entendre, écoutons maintenant Besma.
1: Le problème principal, c'est qu'ils disent, en fait, il n'y a pas de personnes en situation de handicap, donc on ne va pas s'embêter à financer pour telle ou telle raison. De toute façon, ils vont trouver une autre solution. De toute façon, c'est pas grave. Il y a les établissements médico-sociaux pour les accueillir. Or que maintenant, les personnes en situation de handicap, et la plupart, en fait, ils ont cette envie, en fait, d'avoir une vie comme tout le monde. Ou presque, en fait, juste parce que, en fait, parce qu'il n'y a pas assez de logements adaptés et tout, en fait, ils sont freinés. Et du coup, malheureusement, ils se retrouvent dans des établissements médico-sociaux et voilà, leur vie, elle s'arrête à là, quoi.
2: Vous voulez rentrer?
3: Ouais, c'est bon.

0: Bonjour.
1: Je me permets.
2: Je peux fermer la porte?
1: Ça a l'air vraiment tout neuf par ici.
0: Ouais, c'est tout neuf. Il y a un an, en fait, on déménageait tous en même temps. Du coup, moi, c'est Besma, j'ai 25 ans. Et je viens de loin. Parce que, en fait, je suis arrivée en France en 2015. Donc, ça fait 10 ans que je suis en France. En fait, moi, je suis arrivée en France, comme je disais, en 2004. En fait, du coup, j'étais en établissement médico-social dans plusieurs établissements. J'étais en UEM. Après, j'étais d'abord en centre de rééducation. Après, j'étais en UEM. Puis après, j'étais en résidence service à Arles. En fait, c'est une formation à l'autonomie. Tout simplement, en fait, on apprend tout de A à Z. À faire à manger, à gérer son budget, à se laver, à ranger sa chambre, l'appartement. Enfin, vraiment, on apprend tout de A à Z. Et en fait, du coup, c'est pour après pouvoir prendre un appartement en milieu ordinaire, appartement selon les souhaits de la personne, bien sûr. J'ai souhaité faire cette formation déjà pour apprendre plus parce que c'est vrai qu'auparavant, j'avais pas toutes les clés en fait pour pouvoir rendre un logement et d'aller vivre au milieu ordinaire en fait. Et grâce à cette formation, j'ai appris plein de choses et du coup, en fait, ça m'a permis que maintenant, en fait, je gère l'administration, les dossiers MDPH, je gère le budget, faire mes courses et tout. En fait, j'arrive à gérer mon quotidien en toute autonomie. Et c'est là où la formation, elle était vraiment bénéfique parce qu'auparavant, j'aurais pas su, si j'aurais pris un appartement sans faire cette formation, j'aurais pas réussi. C'est ça, en fait, un peu l'idée. Vraiment, prendre mon indépendance et vraiment vivre hors établissement médico-social. Tout simplement pour avoir une vie normale, une vie comme tout le monde. Et c'est ça qui m'a amené à arriver ici à Armentières. Alors en fait, le plus difficile, c'était de trouver un logement adapté. C'est ça en fait qui était le plus compliqué dans ce parcours, justement, de prendre son autonomie et d'aller vivre en milieu ordinaire. Étant donné que je suis une personne en fauteuil roulant, en fait, du coup, l'adaptation, moi, ça va être pas de m'entrer un ascenseur. Et puis au niveau de la douche également, une douche à l'italienne avec des barres d'appui pour m'aider en fait à faire mes transferts. Dans cette démarche, j'étais pas toute seule, heureusement j'étais accompagnée par toute une équipe en fait qui m'aidait dans la recherche de logement. En fait, j'ai fait une demande de logement social, j'ai recherché aussi sur le bon coin, se loger et tout, mais il est vrai qu'au niveau particulier, en fait, il n'y a pas vraiment de logement adapté et que même au niveau en fait bailleurs sociaux, dire on est seulement à 20% des logements qui sont adaptés. En fait, c'est ça l'inconvénient pour nous aussi. Je pense que c'est pour ça que la plupart des personnes en situation de handicap se retrouvent dans des établissements médico-sociaux par défaut, en fait, parce qu'il n'y a pas assez de logements adaptés. En fait, les gens, ils osent pas se lancer dans cette démarche, en tout cas les personnes en situation de handicap, parce qu'ils savent en fait à quel point c'est compliqué de trouver un adapté. Et puis des côtés des bailleurs sociaux, des particuliers, en fait, il y a cette méconnaissance de c'est quoi vraiment un logement adapté. Qu'est-ce qu'on entend dire par un logement adapté, en fait, c'est quoi en réalité, pour avoir déjà visité visiter des appartements de côté propriétaire et même bailleur social. En fait, moi j'ai déjà eu des retours, par exemple, comment je passais pas avec mon fauteuil dans la salle de bain, il y a personne qui me dit « Vous avez qu'à mettre une chaise percée et vos auxiliaires de vie viendront du coup nettoyer. » Mais en fait, c'est pas du tout le rôle des auxiliaires de vie. Ça. Et puis, j'aimerais garder mon autonomie. En fait, je suis autonome. Donc, pourquoi pas, en fait, pourquoi enlever cette autonomie-là juste pour être tranquille? Pour moi, maintenant, je soutiens les personnes, en fait, qui sont en engagement parce que je sais que c'est un parcours des combattants et que c'est pas des fois une des baisses de morale, en fait, de fait où on n'arrive pas, en fait, à trouver. On se dit, est-ce que je vais en trouver, est-ce que vraiment je vais avoir cet appartement, en fait, je l'aurais jamais. Donc, voilà, garder en fait le mental et à se battre parce que c'est un droit, ça doit pas être un luxe en fait d'avoir un logement adapté, c'est un droit. On doit être considéré en fait comme tout le monde. Ce qui change, c'est que je vois que j'ai une vie totalement normal en fait, comme tout le monde, ou presque, à une différence. Après, c'est que moi, mon logement, il est adapté. Voilà, et c'est vraiment, en fait, cette liberté de dire, voilà, malgré mon handicap, j'ai pu réussir ce projet, mais en fait, je vis comme tout le monde. C'est ça, en fait, la différence entre être en établissement médico-social et vraiment prendre son appartement au milieu ordinaire. Donc oui, là on est sur la salle de bain. En fait, ce qui permet l'accessibilité, c'est déjà la barre de pied pour les toilettes et la douche et la lumière. C'est tout plat en fait. Et là, pareil, on a une petite barre de pied qui va permettre de faire le transfert. Et en fait, c'est la largeur aussi. C'est le fait que j'arrive à passer avec mon fauteuil facilement. Là, du coup, on est sur la cuisine. Malheureusement, pour l'instant, la cuisine, elle est toujours pas adaptée. Parce qu'en fait, je suis toujours en attente de la réponse de l'MDPH. Et du coup, en fait, pour l'instant, c'est mes auxiliaires de vie qui ont mangé, etc. Parce que là, pour le coup, j'ai aucun accès avec les meubles. En fait, ça me bloque. Alors qu'une cuisine qui est adaptée aux personnes à mobilité réduite, c'est vide en dessous, donc on peut passer avec les fauteuils. Pareil, j'attends toujours la rampe pour pouvoir accéder à ma terrasse. Et donc, comme c'est le même dossier pour la terrasse, pour la cuisine, j'attends que l'MDPH veuille bien me répondre. L'MDPH, l'inconvénient, c'est que c'est hyper lent. C'est hyper lent, en fait. Ça prend un temps énorme, en fait, parce que, du coup, il y a beaucoup de dossiers, donc je doute qu'ils s'en sortent bouqués. Ça, je le comprends, mais du coup, nous, on est toujours, en fait, d'attente pour quelque chose, parce que, on peut pas se permettre de financer une cuisine adaptée. Avec la hache, c'est vraiment impossible en fait. Donc voilà. En fait, l'inconvénient, c'est bien parce que la plupart du temps, les réponses, ils sont positifs. Donc on obtient ce qu'on veut. Mais c'est vrai que l'attente, elle est extrêmement longue. Là, on va aller dans la chambre. Alors pareil, la chambre elle est hyper grande, qui me permet de circuler en fait tranquillement avec mon fauteuil. Puis après au niveau disposition, c'est moi qui ai disposé pour faire en sorte que je puisse circuler dans la chambre sans être gênée.

Alors, du coup, moi, je suis très engagée au niveau associatif. En fait, je suis une bénévole à 200%, en fait. Je suis bénévole au sein de l'association APA France Handicap, justement pour continuer ce combat aussi des droits des personnes en situation de handicap. J'étais volontaire pour les Jeux Olympiques, Paralympiques Paris 24, bénévole pour l'événement sportif dans différentes associations qui viennent aussi en aide aux personnes en difficulté. Donc, c'est ça en fait mon quotidien. Sous une image, je vais faire mon bénévolat. Je fais aussi beaucoup de sensibilisation handicap avec APA France Handicap. Là aussi, dans le but en fait de changer le regard sur le handicap. J'ai eu la chance d'être modèle pour le projet Défendre SBSFL, qui est une exposition photo itinérante qui a pour but de changer le regard sur le handicap. Parce que oui, la différence, elle est belle. La différence, c'est une force. Et le handicap ne doit pas être un frein, en fait, à nos projets personnels, professionnels. Alors, le quotidien, en fait, ça se passe qu'à chaque fois, on est obligé, en fait, d'anticiper, parce qu'on ne sait jamais, en fait, si c'est adapté ou pas. Je prends souvent l'exemple du bus, on ne sait jamais, en fait, si la rampe électrique, elle fonctionne ou pas. Si elle fonctionne pas, bah, en fait, ça change tout le programme. Et donc, c'est vraiment devoir anticiper à chaque fois. C'est vraiment ça, c'est une charge pour les personnes en situation de handicap. Parce que bah, l'accessibilité, encore à l'heure d'aujourd'hui, en 2025, on n'est pas au point malheureusement. C'est déjà partir plus tôt et puis anticiper, bah, si par exemple on ne fonctionne pas, bah, qu'est-ce que je peux avoir comme une autre solution en fait. Toujours anticiper un plan B si le plan A ne fonctionne pas, parce que malheureusement, enfin, on ne sait pas. Donc, en fait, la question de l'accessibilité, je dirais que c'est partout pareil. J'ai eu la chance bah, de me rendre sur Paris, sur Marseille. Et donc j'ai vu aussi cette question d'accessibilité. Mais je dirais que tout dépend des endroits. Des fois, ça peut être pire. Des fois, ça peut être mieux. Je prends l'exemple de Paris. Il n'y a qu'une ligne de métro qui est accessible. Donc comment on fait? La question, c'est ça en fait. Comment les personnes en situation de handicap y font du coup, pour se déplacer? C'est parce qu'on n'a pas tous la chance d'avoir un véhicule adapté, d'avoir un chauffeur H24. C'est aussi la réalité en fait. La vraie question se pose là en fait. Bah, comment on fait? On reste chez nous, on sort plus, on s'enferme. J'ai vraiment changé le regard sur le handicap parce que pendant longtemps en fait, on voyait les personnes en soutien. Sans handicap, comme des personnes qui font rien, font rien de leur journée, ils sont toujours chez eux. Alors que non, en fait, c'est pas ça la réalité. Il y a des personnes en situation de handicap, on l'a bien vu avec les Jeux paralympiques, qui sont des champions. Et des champions, donc enfin, le handicap, il faut qu'on arrête de le voir comme un frein. Et il faut que ce soit nous, les personnes en situation de handicap, avec toutes les autres personnes, en fait, parce qu'on est tous concernés par l'accessibilité universelle. Qui dit rendre accessible pour une personne en fauteuil roulant, dit aussi rendre bah, accessible pour les personnes avec les déambulateurs, pour les personnes qui ont des enfants en bas âge. Avec les poussettes, l'accessibilité, c'est vraiment universel. C'est pas que pour les personnes en situation de handicap. Je prends l'exemple des logements adaptés. Qui dit adapté pour une personne PMA, dit aussi adapté pour les personnes âgées. Parce que c'est vraiment une accessibilité universelle. Je tiens du coup à remercier APA France Handicap grâce à qui j'ai permis de faire ce podcast. Alors remercier bah,
toutes les personnes qui m'ont accompagnée pour justement arriver jusque-là, parce que c'est vraiment un travail énorme qu'ils font. Et merci à eux justement d'aider les personnes en situation de handicap de développer leur autonomie et bien au-delà de ça, en fait, de prendre confiance en soi et dire ben ouais, en fait, j'ai des droits, je vais aller les réclamer, c'est pas à moi d'avoir peur, c'est pas à moi d'attendre d'avoir ce qu'on a envie de me donner. En fait, je vais aller demander ce que j'ai le droit d'avoir, tout simplement. Et vraiment, ouais, rester dans cette optique-là que ouais, j'ai des droits et il faut les faire valoir. Voilà, vraiment, et remercier toutes ces personnes qui m'ont permis, parce que auparavant, j'étais quelqu'un hyper timide et je n'osais pas, en fait. Puis maintenant, ouais, j'ai pris confiance en moi, de l'assurance et tout. En fait, ça me permet aussi ouais, d'aller défendre mes droits ou les droits de toute personne en situation de handicap. Et ça, c'est vraiment top.

Donc vous venez d'écouter Besma. Elle est arrivée en France donc en 2015 en situation de handicap. Elle a vécu dans différentes institutions jusqu'en 2024. Cette année-là, et après un an de recherche active, elle a trouvé un logement adapté à Armentières. Donc vous avez pu l'entendre témoigner sur ce que ça veut dire au quotidien de vivre dans un logement adapté et surtout les difficultés pour en obtenir un. Maintenant, pour respirer un peu et digérer aussi ce que nous venons d'entendre, je vous propose une seconde pause musicale. On va écouter Meiro et la chanson Fast Learner.

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0: Vous êtes de retour dans l'émission Prendre la ville sur Micro Rebelle 99.6 FM. Et à l'instant, c'était Fast Learner par le rappeur suisse francophone Mairo. On poursuit cette émission en abordant maintenant le rapport 2025 de la Fondation pour le logement des défavorisés, donc ex-Fondation Abbé Pierre. Donc ce rapport met en lumière les difficultés croissantes, tant au niveau national que régional, sur la question du logement. Chute vertigineuse de la construction de logements, hausse des demandes de logement social, augmentation du nombre de personnes à la rue, ou encore hausse des expulsions locatives. En France, comme en région de France, la situation est alarmante, pointe la Fondation, avec 4 millions de personnes mal logées et 12 millions fragilisées par la crise du logement. Donc pour appréhender ces chiffres, pour en comprendre les raisons et aborder l'enjeu du mal logement pour les personnes en situation de handicap notamment, nous avons interrogé Manuel Domergue. Il est directeur des études pour la Fondation pour le logement et responsable de la rédaction du rapport annuel. Donc on écoute tout de suite son interview.
1: Le 5 juin 2025, la Fondation pour le logement des défavorisés, anciennement la Fondation Abbé Pierre, présentait son rapport annuel sur le mal-logement à Lens, ainsi qu'un éclairage régional sur les chiffres locaux. Cette présentation a mis en lumière les difficultés croissantes, tant au niveau national que régional, sur le front du logement. Chute vertigineuse de la construction de logements, hausse des demandes de logement social, nombre de personnes à la rue à la hausse, hausse des expulsions locatives. En France, comme en région Hauts-de-France, la situation est alarmante, pointe la Fondation, avec 4 millions de personnes mal logées et 12 millions fragilisées par la crise du logement. Pour appréhender ces chiffres, pour en comprendre les raisons et aborder l'enjeu du mal logement pour les personnes en situation de handicap, nous avons interrogé Manuel Domergue. Il est directeur des études pour la Fondation pour le logement et responsable de la rédaction du rapport annuel. Donc bonjour Manuel Domergue, vous êtes directeur des études donc pour la Fondation pour le logement des défavorisés, donc anciennement la Fondation Abbé Pierre.
2: Exactement, c'est bien ça, on a changé de nom après les révélations sur les délits, les actes commis par l'abbé Pierre. Donc on est maintenant la Fondation pour le logement des défavorisés et je suis directeur des études et donc je coordonne le rapport sur le mal-logement qu'on produit chaque année et qu'on présente aujourd'hui à Lens.
1: Et justement sur ce rapport, quels sont les constats que vous pointez en fait sur 2024 qui, on peut le dire, sont de plus en plus alarmants?
2: Oui, absolument. Il y a essentiellement des évolutions inquiétantes. Hein. C'est difficile de retracer année après année l'évolution du mal-logement en tant que tel, parce que ça recoupe plein de situations. Mais tous les indicateurs qu'on suit sont quand même inquiétants. On pense aux personnes qui sont sans domicile. 350 000, c'est le chiffre nouveau qu'on met en avant dans ce rapport. Pour voir là, il y a une évolution très rapide. Hein. On était à 143 000 personnes sans domicile il y a encore 10 ans. Donc là, on est à plus qu'un doublement en 10 ans. Donc c'est des personnes qui sont soit à la rue, soit en hébergement d'urgence, de réinsertion, dans des hôtels, parfois pendant des années. Donc ça, c'est une aggravation très, très rapide. Et puis, pour ce qui touche des millions de personnes, hein, on voit aussi que ça s'aggrave à travers, par exemple, les personnes qui ont eu froid chez elles. On est maintenant à 30% des gens qui disent qu'ils ont eu froid cet hiver. Donc c'est quand même ça, c'est le résultat de la hausse des prix de l'énergie, avec très peu d'aide aux ménages en difficulté, avec des conséquences sur les maladies, sur l'inconfort, sur des impayés d'énergie, qui aboutissent de plus en plus à des coupures d'électricité ou de réduction de puissance, des coupures de gaz. Et là aussi, on voit que l'évolution elle est très, très alarmante. Hein. 1,2 million d'interventions pour un pays d'énergie, c'est deux fois plus que juste il y a 4 ans. Donc ça, c'est des niveaux qu'on n'avait jamais connus. Et puis après, dans l'accès au logement, on voit que les personnes qui attendent un logement social, là aussi, la file d'attente s'allonge année après année. On est maintenant à 2,7 millions de ménages qui attendent un logement social. Là aussi, on était à 2 millions seulement au début du quinquennat Macron. Donc on n'est pas du tout sur l'épaisseur du trait dans les évolutions. Donc ça, c'est inquiétant. Et puis, ce qui nous inquiète aussi, c'est qu'il n'y a rien qui nous ferait espérer que dans un an, deux ans, cinq ans, les choses vont s'améliorer. Pourquoi ? Parce que la production de logements a chuté, comme rarement on l'a vu chuter. Hein. On est maintenant passé en dessous des 300 000 logements construits par an. On a été à 450 000 il y a quelques années. Et puis, ce qui nous inquiète encore plus, c'est la production de logements sociaux parmi ces logements en général. Parce que là, on sait qu'ils sont destinés aux ménages qu'on a besoin, quoi. Et là, on est encore au plus bas niveau historique depuis 30 ans à peu près, hein, donc autour de 85 000 logements sociaux, alors qu'on était à 125 000 au début du quinquennat Macron. Donc on voit que tout est aligné à la baisse et qu'il n'y a aucune volonté, hein, de la part du gouvernement de changer de dynamique. Là, ils sont en train de discuter à où couper dans les aides au logement, à la rénovation des logements. Hier, ils ont annoncé qu'ils mettraient en pause l'aide à la rénovation énergétique des logements, dont bénéficient les ménages modestes. Donc franchement, les discussions qu'on a avec le gouvernement, c'est « Ok, où est-ce qu'on va couper, quoi ?» C'est tout. Il n'y a pas de comment relancer ou quoi au caisse le secteur.
0: Et il y a un autre point aussi que vous n'avez pas abordé, c'est la question des expulsions locatives qui sont en forte hausse aussi. Ouais. Je pense qu'il y a sans doute un lien avec la loi Casbarian, mais est-ce que c'est le seul lien qu'il peut avoir ?
2: Oui, là aussi, ça fait partie des chiffres qu'on a eus depuis la publication du rapport, là, il y a quelques semaines, hein, extrêmement inquiétant. C'est-à-dire que les expulsions locatives, il y a 20 ans, il y en avait à peu près 10 000 par an, donc c'était déjà beaucoup, hein, 10 000 ménages expulsés avec le concours de la force publique. Et depuis, ça n'a fait que s'accentuer, et quasiment chaque année, on battait un record. Et là, on a battu un record, vraiment, ça a été plus 20%, avec 24 000 ménages expulsés en 2024. Jamais on a connu ça. Vraiment, c'est très inquiétant. Nous, on pense qu'il y a le début de la traduction dans les faits de la loi Casbarian-Berger qui a été votée en juillet 2023. Donc ça, c'était la première année d'application. On pense que ça a pu accélérer des expulsions. Je pense qu'on n'est pas au bout de nos peines, parce qu'en fait, cette loi, pour les locataires en difficulté, donc menacés d'expulsion, ce que ça a changé, c'est que ça a accéléré les procédures et ça a enlevé du pouvoir des juges de trouver des solutions amiables pour reprendre le paiement et éviter l'expulsion. Mais ça, vu la longueur des procédures, qui dure quand même souvent un an ou deux, une fois qu'elle est lancée, mais après la procédure est lancée après un certain nombre de mois d'impayés, on pense qu'on n'est pas encore... on ne voit pas encore vraiment les manifestations. Mais c'est le début. Par contre, ce qu'on voit, clairement, c'est un changement un peu de doctrine, ou en tout cas une aggravation de la doctrine, un durcissement des préfectures. Et du coup, ça va en lien avec la loi Casbarian. C'est-à-dire, quand il y a une loi qui a été aussi dure en termes de répression des ménages locataires en impayés, on voit bien qu'elle a été votée par une majorité à l'Assemblée, hein, avec le RN, que Casbarian ensuite a été ministre du Logement. Donc on voit qu'on est là face à une orientation politique quand même assez claire. Et que les orientations données aux préfets, qui sont après ceux qui expulsent, hein, sont plutôt à la sévérité. Le message, pendant deux ans, pendant le Covid, c'est de dire, écoutez, trouvons des arrangements avec l'épidémie, on ne va pas en rajouter, évitons les expulsions. Après, ça a été, on repart comme avant. Maintenant, la doctrine, c'est, liquidez-moi toutes ces expulsions en attente, parce qu'il faut appliquer les décisions de justice. Et donc, ça, c'est clair. Et on voit que pour des ménages, y compris qui étaient avant un peu plus protégés, ménages avec un handicap, des personnes âgées, des personnes avec des enfants en bas âge, qui obtenaient davantage de sursis, parfois des hébergements, parfois des relogements même, quand ils étaient menacés d'expulsion, maintenant, il n'y a plus rien, quoi. Voilà. Même les ménages d'Allo, terre reconnue d'Allo, prioritaire et urgent à reloger, pour l'État, expulsion, l'hébergement, le secteur de l'hébergement, le 115 est totalement saturé, et donc les gens vont soit à la rue, soit parfois dans des hôtels quand il reste quelques places, soit chez des amis, des parents, chez des marchands de sommeil. Donc là, il y a un durcissement très fort, et puis on espérait encore un peu que ces mauvais chiffres feraient un peu un électrochoc pour le gouvernement. Rien du tout. Silence radio, Valérie Létard, pas un mot sur les expulsions avec ce chiffre terrible quand il y a eu la reprise des expulsions au 1er avril. Elle nous a réunis un mois après pour l'observatoire des impayés de loyers, où il y a eu un tour de table de tous les acteurs en disant oui, on voit plutôt une montée des impayés. Bon, très bien. Conclusion, revoyons-nous en octobre. Donc voilà, on voit qu'il n'y a pas de volonté de changer la donne.
0: En sachant que là, on parle des expulsions locatives avec un concours de la force publique. Oui, donc ça parle d'expulsions légales. Il y a toutes les expulsions qu'on ne voit pas, où les gens en fait s'auto-expulsent, ou parce que le propriétaire peut intervenir de manière agressive pour faire partir les ménages aussi.
2: Oui, bien sûr, c'est vraiment le top de l'iceberg, hein, les expulsions avec le concours de la force publique. Donc c'est quand l'huissier et la police viennent et met les gens physiquement dehors. Mais on sait que plusieurs mois avant, la justice, quand vous passez en justice, quand vous êtes menacé d'expulsion, le juge vous condamne à l'expulsion. Et donc vous êtes expulsable. Et beaucoup de personnes, soit par respect de la décision de justice, disent « je n'ai plus le droit d'être dans ce logement, j'applique moi-même la décision de justice », soit par peur de se dire « mais j'ai pas envie de voir la police arriver, c'est traumatisant », par peur aussi de la réaction du propriétaire. Hein. Ça peut être très intimidant quand on le connaît, quand il est à proximité, quand il envoie des hommes de main, quand il envoie des courriers comminatoires, quand parfois il ment, hein, ou il menace. Beaucoup de personnes s'en vont avant. On estime que c'est 2 à 3 fois plus. Donc quand on dit qu'il y a 24 000 ménages expulsés par la police, ça veut dire qu'il y en a sans doute à peu près 80 000 qui sont expulsés, hein, de fait, par la justice, par la police, pour impayé de loyer, la majorité du temps, mais aussi parfois pour des congés, ce qu'on appelle des congés reprises, quand le propriétaire vous expulse pour reprendre le logement pour lui ou pour ses enfants, ou des congés ventes, quand il vous expulse pour vendre son logement vide. Donc oui, c'est une violence. On est sur vraiment quelque chose de massif, quoi. C'est quand on dit qu'il y a quasiment 100 000 ménages expulsés, c'est-à-dire qu'il y a 200 000 ou 300 000 personnes qui subissent ça à un moment et qui partent après dans l'errance. On a fait une étude sur les conséquences des expulsions locatives sur 100 ménages qui ont été expulsés 3 ans avant. Et ben, 3 ans après l'expulsion, seulement les 2/3 ont retrouvé un logement, et en moyenne après 23 mois, quasiment 2 ans d'errance. Donc l'errance, c'est hébergement à l'hôtel, à la rue, dans sa voiture, chez des amis, des cousins, des oncles et tantes, par-ci par-là, quoi. Donc c'est vraiment avec des effets sur la santé, sur la scolarité, sur l'emploi, qui sont dévastateurs. Donc vraiment, cette vague d'expulsion locative, là, elle nous inquiète beaucoup. Et ce qui nous inquiète encore plus, c'est que ça semble pas inquiéter grand monde.
3: Et pour revenir sur le rapport 2024, et en tout cas sur la focale sur laquelle vous avez travaillé, c'est-à-dire la question du handicap et du logement, et de l'adaptation du logement au handicap, déjà la première question que j'ai, c'est qu'est-ce qui vous a amené à travailler sur ce sujet-là, en fait ? Comment ça a émergé, en fait, au sein de la Fondation et donc du service des études pour travailler là-dessus ?
2: Ben, ça fait plusieurs années qu'on en parlait et qu'on se disait qu'on parlait souvent de ménage avec un handicap dans nos études sur les expulsions locatives, sur l'habitat indigne, sur plein de choses, mais qu'on s'était jamais aventuré à faire vraiment à traiter le sujet en tant que tel, de A à Z, parce que pour nous c'était un domaine un peu réservé. Le monde du handicap est un monde associatif très fort, très puissant, qui emploie des centaines de milliers de personnes, qui accueille, accompagne des millions de personnes. Donc pour nous, c'était un peu leur travail, et on n'avait pas trop légitimité à venir sur ce terrain. Et puis en fait, en parlant avec des associations comme l'APF ou d'autres, ou le collectif handicap, on s'est aperçu qu'il n'y avait pas forcément beaucoup de chiffres déjà. C'est quoi le nombre de mal logés en situation de handicap, et même de rapports, de colloques, de publications sur le sujet. Donc on s'est dit qu'on avait là, que ce serait une faute pour nous de ne pas le traiter. Parce que, évidemment, c'est encore plus compliqué d'être mal logé en situation de handicap. Et puis, il y a une forme particulière de mal logement qui est le fait d'être dans un logement qui peut être correct, mais pas adapté à votre handicap et ou à votre situation de vieillissement. Et donc ça, il fallait qu'on l'intègre. On a fait un peu notre mea culpa aussi dans les chiffres du mal logement. Et donc, on a intégré, d'après les chiffres de l'enquête logement de l'INSEE, que personne n'avait jamais exploité, c'est quand même assez bizarre, qu'il y avait plus de 200 000 ménages qui vivaient avec un handicap dans un logement inadapté à leur handicap. Et donc après, on a interrogé plein de personnes concernées, d'associations, d'experts, aussi d'acteurs, hein, de bailleurs, d'élus locaux, pour voir comment eux, ils géraient ça. Et c'est vrai que c'est beaucoup plus massif que ce qu'on pensait, avec en plus la vague démographique du vieillissement. Nous, on a essayé de traiter les deux ensemble, handicap et vieillissement, parce qu'en fait, par rapport au logement, ça ne fait pas une grande différence. Si vous êtes en fauteuil roulant de naissance, ou parce que vous avez eu un accident de la route à 30 ans, ou parce que vous avez 90 ans et que vous êtes très vieux, finalement, c'est le même problème de logement.
3: Ça pose la question, vous en avez parlé avec les associations justement qui interviennent dans le champ du handicap, mais ça pose aussi la question de la volonté aussi des personnes qui peuvent souvent être institutionnalisées, donc c'est-à-dire mis en établissements médico-sociaux, alors qu'elles auraient peut-être envie de vivre en logement autonome et donc en logement adapté. Je ne sais pas si c'est une question que vous avez un peu traitée aussi sur cette tension entre choisir de vivre dans un logement autonome et le fait d'être contraint, en fait, de ne pas pouvoir et de rester en logement enfermé, on va dire.
2: Bien sûr. Notre interrogation, justement, sur pourquoi est-ce que les assos du handicap très puissantes, de longue, depuis des décennies, n'avaient pas tellement traité la question du logement, c'est parce qu'en fait, historiquement, elles sont davantage concentrées sur les institutions, sur les établissements qui accueillent toute la journée, toute la nuit, des personnes en situation de handicap, souvent ce sont des associations créées par des parents d'enfants en situation de handicap, et donc, par définition, ne sont pas très portées sur le logement. Évidemment, elles en parlent, etc., mais ce n'est pas leur focale de départ. Et donc, nous, avec cette idée de désinstitutionnalisation, qui consiste à aller vers la vie dans la cité, donc la vie dans des logements ordinaires, adaptés au handicap, mais ordinaires. Vous avez un bail, une clé, vous êtes chez vous, et vous n'êtes pas dans un établissement. À partir de cet objectif-là, on a essayé de regarder est-ce que le parc de logements était adapté à ces personnes-là. Parce que pour sortir d'établissement, il ne faut pas juste décréter un objectif de désinstitutionnalisation, il faut se donner les moyens. Et le fait est que les moyens ne sont pas trop présents. Et après, il y a la question compliquée. Et nous, le monde du handicap associatif est très, très divisé. On a même découvert des conflits violents, enfin, je veux dire, après, comme plein de monde, hein, mais entre les associations anti-validistes, qui sont des plus petits collectifs plus militants, qui plaident pour la désinstitutionnalisation totale, et les grandes associations gestionnaires, dites gestionnaires, qui parfois gèrent des dizaines, des centaines d'établissements. Et donc, pour nous, on n'était pas légitime à trancher ce débat. En tout cas, on était légitime, et c'est la position officielle de beaucoup de lois depuis des années, de dire que les personnes qui souhaitent vivre en dehors des établissements doivent pouvoir le faire dans des logements, y compris avec une adaptation, avec un accompagnement humain nécessaire. Après, il y a un débat qui est compliqué hein, sur est-ce que toute personne en situation de handicap a vocation à vivre dans un logement standard, quoi, ou est-ce que pour certains, notamment des polyhandicaps, des personnes aussi qui ont vécu parfois toute leur vie hein, dans des établissements, est-ce que c'est leur aspiration, est-ce que c'est leur souhait? Donc ça, nous, on n'a pas à répondre à leur place. Il y a notamment ce débat qui s'est recréé sur ce qu'on appelle l'habitat inclusif, qui sont des un peu comme des pensions de famille, mais ou comme des colocations avec des personnes en situation de handicap qui peuvent vivre dans des vrais logements, donc ils sont chez elles, mais elles partagent des services, et c'est plus simple de les partager quand on habite ensemble dans le même immeuble, dans le même appartement parfois, dans la même maison. Et donc ça, c'est une forme de désinstitutionnalisation, mais les associations anti-validistes disent non, ça c'est une sorte de mini-établissement. Et donc c'est encore une forme de privation de liberté, en s'appuyant sur le comité des droits des personnes en situation de handicap de l'ONU, qui est assez partie prenante sur le fait de sortir des établissements, et donc qui définit ces habitats inclusifs comme des lieux de privation de liberté. Donc voilà, il y a un truc là, un débat qui est intéressant, je trouve, on essaie de le porter en mettant en avant la voix des personnes handicapées et leurs souhaits, quoi, surtout de celles qui souhaitent quitter l'établissement. Il y a un chiffre, on n'est encore pas au bout on n'est pas du tout au bout du sujet, hein. Il y a un chiffre inquiétant, c'est que pour les jeunes qui ont vécu en établissement pour jeunes handicapés, qui sortent à 25 ans, il n'y en a que 5% qui sortent vers du logement autonome. Donc c'est vraiment très peu. Tous les autres, ils sortent vers d'autres établissements ou chez des tiers, et donc les tiers, c'est souvent leurs parents. Et donc pour nous, ça résonnait, cet objectif de désinstitutionnaliser le monde du handicap, avec notre objectif de logement d'abord, qu'on a beaucoup porté depuis 10 ans pour les personnes sans abri, sans domicile, de dire attendez, c'est pas parce que vous êtes à la rue que vous avez vocation à vivre pendant des années dans un établissement, dans un hébergement d'urgence ou à l'hôtel. La vraie solution, c'est du logement, tout de suite, sans passer par des tas de cases qu'on appelle le parcours en escalier, où on passe par toutes les strates de l'hébergement et où on doit faire ses preuves, montrer qu'on est capable d'habiter dans un vrai logement, etc. Nous, on part de l'idée qu'il y a un droit au logement et que l'hébergement, souvent, est une manière de retarder l'accès à ce logement. Et donc, quelque part, c'était assez similaire avec la situation des personnes handicapées qui sont parfois soupçonnées ou regardées avec un peu de hauteur comme incapables d'habiter seules. Parfois, c'est vrai, mais ce n'est pas du fait de leur handicap, c'est du fait de l'inadaptation des solutions, des réponses qu'on leur apporte pour vivre avec ce handicap dans un logement.
3: Merci beaucoup, Manuel Domergue. Et je le rappelle, vous êtes directeur des études pour la Fondation pour le logement des défavorisés.
2: Absolument. Merci beaucoup.

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Et à l'instant, vous venez d'entendre une interview de Manuel Domergue, directeur des études pour la Fondation pour le logement et responsable du rapport Mal-Logement. Une interview suivie de Sky Club par le rappeur Népal, le regretté Népal. Et c'est là-dessus que nous terminons cette émission. Et avant de nous quitter, je vous rappelle que si vous avez pris cette émission en cours de route, ou si vous souhaitez réécouter une interview en particulier, toutes nos productions sont disponibles au format podcast sur notre site micro-rebelle.fr. Micro au pluriel, le tiret c'est le tiret du 6, le petit, et rebelle au pluriel également. Aussi, si vous avez des réactions à ce que vous avez entendu, si vous souhaitez partager un témoignage, si vous avez envie qu'on traite d'un sujet en particulier, n'hésitez pas. Vous pouvez nous contacter par mail via l'adresse suivante rédaction, sans accent, @micro-rebelle.fr. Bon allez, cette fois on s'arrête là, et enfin presque, parce qu'on va quand même écouter un peu de musique. On va écouter la rappeuse Kenny Arcana et la chanson « Je me barre ». Voilà, comme moi, « Je me barre ». Donc à très vite sur Micro Rebelle. Ciao, ciao.

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0: Quand on est au travail pendant 8 heures ou 7 heures par jour, on n'est pas égaux au travail. On est sous la subordination juridique d'un employeur.
1: Encore une fois, les salaires sont pas élevés.
0: Parce que le travail, il abîme, le travail, il use. On peut être très bien dans son travail, mais quand on l'a fait pendant 30 ans, pendant 35 ans...
2: On a des boulots qui sont usants quand même dans l'éducation nationale, malgré tout, physiquement, hein, même si on ne porte pas de charges lourdes, hein, mais c'est des journées où on court. C'est aussi une fatigue mentale. Hein,
3: On a une attaque supplémentaire depuis quelques années, hein, c'est la baisse du nombre d'enseignants.
4: Donc toi, tu es enseignante dans le secondaire, dans le Pas-de-Calais, mmh. et gréviste aujourd'hui.
3: L'objectif, c'est de permettre à chaque élève de pouvoir s'émanciper et de réussir.
5: Salaire retraite, les femmes sont toujours pénalisées. Planning familial 62, c'est notre banderole aujourd'hui.
6: C'est une cause qui nous tient vraiment à cœur, hein, car aujourd'hui encore, l'égalité homme-femme n'est pas présente, notamment dans les salaires.
7: J'aimerais bien travailler 35 heures, mais avoir et puis penser à moi derrière. Je dis, prends ma place, je veux bien prendre la tienne. Tu vivras la vie que j'ai.
8: La politique, c'est quand les dominés se révoltent contre les dominants pour revendiquer leurs droits. C'est ça, la politique.
9: Pas mal de forums santé qui sont organisés, de la prévention dans les lycées, les collèges, mais également en milieu carcéral.
10: Bon, moi, j'ai un métier traitant, mais c'est très, très difficile d'avoir un rendez-vous vite fait.
11: Et par chance, j'ai réussi à avoir un médecin 3 mois après que je suis arrivée ici. Par chance.
10: Mais on est sur la liste d'attente, on attend, comme d'hab.
12: Bon, écoutez, la discrimination, je vous dis, c'est un vaste sujet. Hein. C'est quoi la discrimination
13: Au racisme.
14: Pourquoi pas le rapport avec hommes et femmes?
15: Entre les hommes et les femmes. Par exemple, le foot, c'est pour les hommes, la danse, c'est pour les femmes. Dans le travail, comment les femmes, elles sont traitées et tout.
16: Quand on regarde les médias, ce qu'il faut avant tout, c'est un regard critique.
17: Un des problèmes de cet aveuglement médiatique, le manque de pluralisme.
18: Et je vous propose une analyse maintenant de la carte publiée par Le Monde Diplomatique et réalisée par Acrimed, qui possède quoi dans les médias?
19: Pour ce faire, il est nécessaire de faire attention aux sources des informations que l'on trouve.
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17: Bonjour à toutes et tous, bonjour et bienvenue dans notre émission La Sociale sur Microrebelle 99.6, une émission diffusée chaque vendredi à 18h et rediffusée le lundi à 19h. C'est Lucien au micro et aujourd'hui je vous propose pour commencer un échange avec Emma Taillefer, présidente de l'association Anticorps.

Dans le cadre de son projet national Tour de France contre la corruption, l'association Anticor organise une tournée itinérante à travers plusieurs départements entre juin et septembre afin d'aller à la rencontre des citoyennes et citoyens et de sensibiliser aux enjeux liés à la lutte contre la corruption et à la transparence de la vie publique. Dans le Pas-de-Calais, une des étapes passe par le toit commun à Lens à l'occasion d'un ciné-débat autour du film « Personne n'y comprend rien », un documentaire français réalisé par Yannick Kergoat et sorti en 2025. Le documentaire raconte 14 années d'enquête de Fabrice Arfi et Karl Lasque, débutées à la suite d'un mystérieux courriel leur faisant part de documents pouvant les intéresser concernant Ziad Takieddine. Ces documents vont permettre une série de révélations au travers de plus de 160 articles publiés à partir de juillet 2011 sur le site internet de Mediapart et qui participeront à l'ouverture d'une information judiciaire puis du procès du financement libyen de la campagne électorale de Nicolas Sarkozy en 2007. Ce ciné-débat au toit commun est animé par l'équipe de l'association Anticor et notamment par la présidente de l'association, Emma Taillefer, avec laquelle nous échangeons.

0: Nous sommes au Toit commun à Lens à l'occasion d'un ciné-débat organisé par l'association Anticor. Et je suis justement avec Emma Taillefer qui est présidente d'Anticor. Alors Emma, si tu es d'accord, je te laisse te présenter et puis présenter Anticor.
1: Eh ben, avec plaisir. Donc, moi, je m'appelle Emma, j'ai 26 ans, je suis originaire des Bouches-du-Rhône et sinon, dans ma vie en dehors d'Anticor, je suis professeure d'économie-gestion dans un lycée. Anticor, qu'est-ce que c'est ? C'est une association citoyenne qui lutte contre la corruption et qui défend l'éthique en politique. Cette association, elle existe depuis 2002. C'est pas une date complètement anodine puisque ça correspond à l'arrivée au second tour d'un représentant d'un parti d'extrême droite. Et les fondateurs de l'association considèrent que, enfin, ont vu dans cet événement vraiment un délitement du pacte républicain et surtout une marque de désaveu et de désamour des citoyens français dans la politique. Et donc depuis, Anticor se propose d'essayer de rétablir ce lien de confiance qui doit exister dans une démocratie entre les citoyens et leurs représentants. Et ça, pour nous, ça passe par deux piliers principalement. L'arme du droit, premièrement, puisque des responsables politiques exemplaires, normalement, ne doivent pas commettre de délits pénaux. Et donc, on cherche à faire rendre des comptes aux élus et aux responsables publics qui sont soupçonnés d'avoir fait des infractions pénales. Et deuxièmement, on considère que la bataille culturelle pour la culture de la probité, c'est aussi hyper important, puisque c'est ça qui fera gagner aussi le combat pour plus d'éthique en politique. Et donc, on fait énormément de manifestations culturelles en milieu scolaire, en milieu universitaire, et aussi plus largement, peut-être qu'on y reviendra, sur le Tour de France qu'on fait cet été.
0: Si je résume en disant que Anticor, c'est contre la corruption et pour la probité, c'est un petit peu le...
1: C'est parfaitement ça, c'est même notre slogan, contre la corruption et pour l'éthique en politique.
0: Qui sont les adhérents et adhérentes ? Ce sont des personnes physiques, des personnes morales, des associations, des collectivités ou des individus ?
1: Eh bien, Anticor, on a une spécificité dans le monde associatif, c'est que déjà, on ne dépend d'absolument aucune subvention, puisqu'on considère que si on doit s'attaquer à des responsables politiques, on ne doit pas dépendre d'eux, donc on n'a pas de subvention, et donc notre association ne dépend que des cotisations et des dons de personnes physiques. On refuse les dons d'entreprises. Donc nos 10 000 adhérents désormais sont uniquement des individus et parfois des associations dont la candidature doit être validée par notre conseil d'administration.
0: Alors ces 10 000 adhérents, où est-ce qu'on les trouve ? Est-ce qu'il y a des groupes locaux ? Est-ce qu'il y a des implantations locales ? Est-ce qu'il y en a en région Hauts-de-France ?
1: Bien sûr, oui. Anticor, on est structuré désormais avec 75 groupes locaux. Donc on réfléchit à antenne départementale, c'est ce qui nous paraît le plus pertinent. Dans les Hauts-de-France, on a une antenne dans chacun des départements, dans l'Aisne, dans la Somme, dans le Pas-de-Calais, dans le Nord, dans le Pas-de-Calais depuis récemment. Et le rôle de nos référents locaux, c'est vraiment de recevoir la parole des lanceurs d'alerte. Les lanceurs d'alerte, ils peuvent être de divers horizons, des fonctionnaires, des élus, des journalistes parfois même aussi, ou simplement des citoyens qui ont eu connaissance d'un fait grave dans leur commune. Donc ces référents sont chargés de récupérer l'alerte. C'est un travail qui est pas facile et on essaie de l'accompagner au niveau national, notamment avec nos juristes salariés pour accompagner cette prise de parole et l'accompagner devant les tribunaux.
0: Alors est-ce que tu peux évoquer concrètement, en quelque sorte, des types d'actions qui sont entreprises par Anticor, aussi bien dans le domaine juridique que dans le domaine éducation populaire.
1: Complètement. Donc Anticor, nous, on est plutôt connu sur le volet de l'arme du droit, puisqu'on bénéficie, et je pense que c'est plusieurs années de travail qui ont permis ça, d'une réelle expertise, d'un réel sérieux. Donc quand on lance une action en justice, concrètement, qu'est-ce qu'on fait ? On prend une alerte, qui est souvent tout un tas de faits bruts et de documents. On essaie de les compiler pour trouver une argumentation juridique qui soit cohérente et qui fasse partie de notre agrément et de notre objet social, donc la corruption publique au sens large. Et on l'amène devant sur le bureau du procureur de la République qui est compétent. Et on le charge d'enquêter sur cette affaire. Et si jamais ça traîne parce que... la justice n'a pas forcément beaucoup de moyens et parfois le parquet n'a pas les moyens d'enquêter ou alors que ça concerne des personnes trop placées aussi parfois localement. On a la chance avec notre agrément, en France on n'est que 3 associations à avoir cet agrément, de pouvoir saisir directement un juge d'instruction qui est lui un juge indépendant, qui est donc un juge du siège, un juge indépendant contrairement au parquet qui lui est obligé d'instruire l'affaire à charge et à décharge et de proposer une synthèse. Et normalement quand on saisit un juge d'instruction, c'est souvent qu'on arrive à un procès pénal qui est pour nous l'aboutissement un peu de notre affaire puisque c'est le moment où les responsables publics doivent rendre des comptes sur leur gestion et doivent rendre des comptes en public devant les citoyens.
0: Donc ça c'est plutôt pour des actions en justice.
1: C'est ça.
0: Alors maintenant, en matière d'éducation populaire, en matière de mouvement citoyen, en quelque sorte.
1: Oui, donc on marche vraiment sur deux jambes, parce que je l'ai dit, on ne gagnera pas avec simplement faire des actions en justice, même si c'est extrêmement important. Nous, on croit dur comme fer, sur le fait qu'il faut informer les élus au premier plan et plus largement les citoyens. Donc de plus en plus, on essaie d'aller devant les élèves, notamment dans les lycées, pour leur faire connaître l'association, leur faire connaître le fait qu'ils ont des droits aussi en tant que futurs citoyens pour regarder un peu la gestion publique locale. On fait aussi des ciné-débats un peu partout en France pour parler de justice fiscale, pour parler d'affaires emblématiques. On fait des rencontres littéraires, on essaie d'éditer des livres, donc on essaie de prendre à peu près tous les supports artistiques et culturels pour faire ça. Et on a aussi une chouette manifestation qui existe depuis un petit moment maintenant, qui s'appelle la cérémonie des prix éthiques. Donc chaque année en janvier, on décerne des prix éthiques donc à des chercheurs, des journalistes, des lanceurs d'alerte, des gens qui ont œuvré pour l'éthique dans l'année écoulée, et on distribue, et ça c'est un peu le côté parodique qu'on aime bien, mais des casseroles et des pantoufles. Donc la pantoufle pour le meilleur pantouflage, donc c'est-à-dire la meilleure reconversion d'un responsable public vers le privé, ou alors la meilleure casserole, donc une personne qui pour le coup s'est illustrée par son manque de probité dans l'année. Et ça, pour nous, ça nous permet aussi c'est un moment de cohésion pour l'asso, et surtout c'est un moment de se poser, de cerner aussi, de mettre en lumière les gens qui le méritent, parce qu'ils font un travail pas toujours simple.
0: Alors tu as évoqué l'agrément, si tu es d'accord on va y revenir un petit peu. Toi tu as notamment indiqué que l'agrément permet de saisir beaucoup plus rapidement que dans une procédure classique la justice. Alors qui est-ce qui le délivre? Sur quels critères? Dans quelle mesure ça vous a servi?
1: L'agrément, c'est une nouveauté. L'agrément associatif, ça existe dans plein de domaines, notamment l'agrément des associations environnementales. Mais pour les associations spécifiquement anticorruption, c'est un mécanisme qui existe depuis 2014. En gros, concrètement, il sert à quoi cet agrément? Il sert à ce qu'une association puisse se revendiquer victime de la corruption. Puisqu'en droit pénal en France, un citoyen individuel ne peut pas se considérer comme victime de la corruption au sens pénal du terme. Donc nous, on peut dire... Je suis une association qui a un objet social de la lutte anticorruption, je suis victime de la corruption, et à ce titre-là, je peux exercer tous les droits reconnus à la victime dans un procès pénal, c'est-à-dire saisir un juge d'instruction et surtout être présent à l'audience, pouvoir questionner les prévenus et pouvoir demander des indemnités, des dommages-intérêts. Ça, grosso modo, l'agrément, il sert à ça. Il est donné par qui? Et c'est un peu le problème, on va y venir. Cet agrément est donné par le ministère, normalement, il est décerné par le ministère de la Justice, donc par l'exécutif. C'est le gouvernement qui octroie l'agrément aux associations qui en font la demande, et c'est censé être fondé sur des critères très objectifs, c'est-à-dire 5 ans d'ancienneté, avoir un nombre suffisant de membres, fonctionner de manière conforme à ses statuts et faire acte d'une transparence financière suffisante, c'est-à-dire globalement publier ses comptes, publier ses rapports financiers et montrer qu'on utilise bien les fonds conformément à notre objet social. Donc en théorie, pas d'esbrouf, sauf qu'en 2021, le gouvernement nous a décerné à l'occasion du renouvellement de notre agrément un arrêté qui nous donnait l'agrément mais qui était un peu vicié, puisqu'il nous dit, il considérait qu'on n'était pas au top sur la transparence financière, bon, ce qui est faux et ce qui a ensuite été annulé par les tribunaux administratifs. Mais donc il nous avait fait un espèce de cheval de Troie dans notre agrément en 2021 qui a été... malheureusement contesté. À l'époque, il y a eu quelques dissidences et des anciens membres de l'association ont contesté cet agrément devant les tribunaux, et l'agrément a été annulé. Et donc on a passé une grosse année sans agrément, ce qui ne veut pas dire qu'on était complètement en perdition, puisqu'on pouvait toujours porter plainte, mais on ne pouvait plus se constituer partie civile, ce qui est quand même vraiment la plus-value de cet agrément. Et fort heureusement, après beaucoup de batailles et beaucoup de recours devant le tribunal administratif, on a récupéré l'agrément en septembre 2024, et cet agrément, il court pendant 3 ans, donc il sera renouvelé en septembre 2027, et donc on va bientôt commencer à faire la démarche pour le renouveler, parce que c'est un précieux sésame qu'on ne voudrait pas perdre.
0: Alors ce retrait de l'agrément, en quelque sorte, c'était une manœuvre politique? J'ai vu notamment la réaction que vous aviez eue à ce moment-là. Cette annulation constitue une atteinte grave à la démocratie ainsi qu'aux libertés associatives.
1: On ne pourra jamais présumer, malheureusement, on ne peut que présumer des intentions du gouvernement, mais force est de constater que la justice administrative a dit que la rédaction de cet agrément entaché d'une erreur manifeste de droit était une faute qui était imputable à l'État. Et donc en août 2025, le tribunal administratif de Paris, en référé, à forcer l'État à nous octroyer une provision de plusieurs milliers d'euros parce que l'État avait été condamné pour faute dans la rédaction de cet agrément. Donc après, est-ce que cette faute était volontaire ou involontaire ? On peut se dire que les services du Premier ministre à l'époque, puisque aussi ce qui est intéressant de dire, c'est que le ministre de la Justice à l'époque était censé être celui qui pouvait nous octroyer l'agrément, c'était pas un inconnu pour nous, c'était Éric Dupond-Moretti contre qui on avait porté plainte pour prise illégale d'intérêt potentiel. Donc forcément, lui, il devait se déporter. Et en fait, il y a eu plein de déports parce que dans ce gouvernement-là, il y avait beaucoup de gens contre qui on avait porté plainte. Ça arrivait sur le bureau du Premier ministre et notamment du secrétariat général du gouvernement. Et il y a des très très bons juristes dans ce secrétariat général du gouvernement. Donc on ne pourra jamais dire qu'elle était s'il y a eu des ordres explicites, mais en tout cas force est de constater qu'ils ont fait un truc dont ils pouvaient se douter que ça allait pouvoir être toqué par la suite.
0: Ce soir, on est donc au Toit commun dans le cadre du Tour de France d'anticorps. C'est la deuxième année que ce Tour de France se met en œuvre. Est-ce que tu peux nous détailler un petit peu le pourquoi et puis comment ça se passe ?
1: Eh ben alors, c'est effectivement la deuxième année. L'an dernier, on avait fait toute la moitié de la France. On était allé ensuite à La Réunion et à Mayotte un peu plus tard dans l'automne. L'idée, c'est de se dire que beaucoup de monde connaît anticorps, mais pas forcément. C'est pas vraiment forcément ce qu'on fait, et surtout que les personnes dans notamment les territoires ruraux sont pas forcément au courant qu'on existe. Alors que la corruption touche tous les milieux, que ce soit les grandes villes, les petites villes, mais aussi les territoires ruraux, et que la corruption, c'est pas parce que ça concerne moins d'argent en valeur absolue qu'elle est moins grave. On a des situations où dans un village, s'il y a du détournement de fonds publics, ben c'est on enlève la rénovation d'une école, on enlève une route qui pourrait être reconstruit, on enlève, je sais pas, l'éclairage public, tout ça, ça pèse énormément sur les services publics locaux et encore plus en relatif sur des petites communes. Donc notre objectif, ça a été de dire, on va dans chacun des départements, on fait 2 jours dans chaque département, on essaie de faire 3 étapes généralement, 2 marchés et 1 ciné-débat, comme on fait ce soir, et on essaie de ne pas aller forcément que dans les métropoles et que dans les préfectures. On essaie de panacher un petit peu les types de communes dans lesquelles on se rend. Donc ce matin, j'étais à Athis, qui est à côté d'Arras, donc une commune de 1000 habitants. Ce soir, on est à Lens, demain, on sera à Étaples, donc on essaie d'avoir une diversité de communes, et notre objectif, c'est vraiment de se faire connaître des citoyens, faire connaître nos actions, parfois recueillir des alertes aussi, puisque que c'est une manière d'aller vers les citoyens, et ceux qui ont besoin de parler peuvent le faire. Et après, on essaie de susciter le débat et de surtout réintéresser les citoyens à la politique, mais au sens noble du terme, c'est-à-dire se réintéresser au débat public, parce que c'est vraiment ce à quoi on croit, c'est que le plus de citoyens demanderont l'exemplarité à nos responsables politiques, le plus on sera entendu. Là, pour l'instant, on est 10 000, mais on devrait, j'espère, être beaucoup plus pour de porter cette voix de l'éthique, puisqu'on ne demande pas grand-chose. En fait, on demande l'égalité devant la loi et que les élus servent tous dans l'intérêt général. Et c'est une remarque qu'on peut entendre parfois, mais est-ce que notre action alimente le tous pourri ? Nous, on ne fait que répéter que l'immense majorité des élus fait un job formidable avec de moins en moins, malheureusement, de ressources, et notamment dans les petites communes. Et il faut leur donner les moyens, il faut leur donner les moyens de se former pour éviter les violations des règles de droit qui sont facilement évitables, et surtout leur permettre aussi de faire le lien avec les citoyens et de réintéresser les citoyens à la gestion publique locale ou nationale.
0: Je ne sais pas où tu en es dans ce Tour de France 2026, mais quel est ton sentiment, quelle température est-ce que tu perçois chez les gens que tu rencontres durant ce Tour de France ?
1: On a la chance, fort heureusement, je ne le fais pas toute seule, sinon ce serait un temps, puisque ça a commencé le 15 juin et ça a fini le 15 septembre. Donc on fait 30 départements cette année, et donc on se passe le camion et les événements au fur et à mesure des bénévoles. Moi, j'ai démarré ce matin et je l'avais déjà fait l'an dernier, et on est quand même vraiment plutôt bien accueillis, et je pense qu'une fois qu'on a bien expliqué la démarche, ça délie les langues dans le bon sens, et en fait on se rend compte que tout le monde a sa manière de penser, et surtout à son idée sur la démocratie et sur ce que devrait être la démocratie. Et pour nous, c'est ça qui est vraiment important dans ce Tour de France, c'est d'aller à l'écoute des citoyens et de leur montrer qu'en fait, ils aiment bien la politique et ils aiment bien s'intéresser à la gestion politique et publique. C'est simplement que la manière de faire aujourd'hui est peut-être plus forcément la bonne, et en tout cas les intègre moins, et ça correspond plus forcément aux idéaux démocratiques que certains peuvent avoir, et que tous peuvent avoir. Et donc ouais, mon sentiment, c'est vraiment une demande de démocratie, mais une fatigue du fonctionnement actuel et du choix peut-être politique actuel aussi de la part des gens à qui j'ai pu parler.
0: Tu dirais que la corruption, ça touche tout le monde, des élus de gauche, des élus de droite, d'extrême droite, enfin, il y a des élus plus vertueux que d'autres.
1: C'est difficile à savoir. Déjà, Anticorps, je l'ai peut-être déjà dit, mais on est transpartisan, donc on ne regarde pas l'étiquette politique de tel ou tel élu avant de faire une action. Et comment on garantit ce caractère transpartisan? Tout simplement, on n'a pas de moyens d'investigation, donc on récupère les alertes de lanceurs d'alerte, ou en tout cas de signalants, on va dire, ou alors on regarde dans la presse. Je pense que la corruption et le rapport au pouvoir n'a pas forcément d'appartenance partisane, qu'il y a des très bons élus dans tous les camps, et qu'il y a des personnes moins vertueuses dans tous les camps. Et après, statistiquement, si on doit regarder un petit peu, il y a peut-être plus d'élus de droite au pouvoir parce que il y a plus de communes de droite. Donc statistiquement, il y a plus de possibilités qu'une municipalité de droite soit au pouvoir. Donc potentiellement, ça peut expliquer pourquoi il y a plus d'affaires de corruption qui concernent la droite. Après, force est de constater que dans les programmes, les questions de probité sont beaucoup plus portées par la gauche, en tout cas actuellement. Le Rassemblement National le portait il y a plusieurs années à complètement arrêté, peut-être parce qu'il y a des mêlées judiciaires aussi qui sont en cours. Mais en tout cas, le sujet de la probité et de la transparence de la vie publique, c'est des thématiques qui sont quand même actuellement beaucoup plus portées par les partis de gauche.
0: Si tu en as la possibilité, est-ce qu'on peut rentrer dans, pas forcément dans le détail, mais enfin évoquer quelques affaires. Enfin, ici sur le bassin minier, on s'était mobilisé sur la question de l'eau, la question de l'attribution des marchés de l'eau, sur lesquels apparemment il y a aussi des affaires de corruption. Notamment, on avait, il y a quelques années, projeté un film dans lequel Anticorps était évoqué, justement, comme ayant levé des affaires. Quelles sont les thématiques sur lesquelles la corruption est à l'œuvre?
1: Franchement, la corruption, on la retrouve partout, mais nous, on essaie vraiment de plus en plus de mettre en évidence les situations où ça touche des services publics essentiels. Par exemple, on a été partie civile dans un procès sur le syndicat de gestion de l'eau à Mayotte, qui a pour le coup une incidence concrète sur les gens, c'est-à-dire que les services, enfin les réseaux d'eau sont pas entretenus, sont percés, l'eau n'arrive pas en de bonne qualité, enfin n'arrive pas parfois ou arrive avec une mauvaise qualité ou un mauvais débit au domicile des personnes qui payent un service qui en fait est complètement dysfonctionnel. Et de plus en plus, de plus en plus ça a toujours existé, mais en tout cas tous les syndicats qui peuvent gérer l'énergie ou l'eau ou toutes les ressources essentielles, on essaie vraiment de s'y intéresser puisque je trouve que, on trouve que c'est vraiment ce qui est au cœur de l'impact concret de la corruption en fait. Quand on dit que la corruption c'est pas un truc abstrait, concrètement ça vient abîmer les services publics locaux, ça veut dire des éclairages pourris, des routes pourries, de l'eau qui est pas de bonne qualité, des écoles qui ont pas les moyens de former, des hôpitaux qui ont pas les moyens de soigner, tout ça, la corruption, le détournement de fonds publics au sens large, c'est de l'argent en moins pour les services publics locaux, donc en fait ça concerne absolument tout le monde.
0: Il y a d'autres thématiques sur lesquelles la corruption est à l'œuvre, que tu pourrais évoquer?
1: Et après, on retrouve c'est de la corruption. Enfin, Anticorps est compétente pour parler accès au marché public, donc ça, c'est le favoritisme. Donc, bien entendu, la commande publique, c'est un enjeu financier immense. Donc, nécessairement, on sait qu'il y a des mannes financières qui sont détournées. On considère, juste pour avoir un ordre d'idée, que la corruption en France, c'est une estimation qui commence à dater malheureusement, qui est 2016, que la corruption au sens large en France, ce serait 120 milliards d'euros. Et notamment parce que dans la commande publique, il y a énormément d'argent qui est parfois dilapidé. Et après, la corruption, en fait, ça commence partout. C'est aussi une embauche d'une personne qui n'a pas les compétences, mais juste parce qu'il y a du réseau, ça permet de contrebalancer. Donc, ça, c'est un problème d'égalité d'accès à l'emploi public, c'est cette question effectivement des services publics énergétiques et d'eau et de transport qui sont dégradés parce qu'il y a une mauvaise gestion et de la corruption à l'intérieur. Franchement, la corruption, effectivement, elle peut être absolument partout. Et je le répète, c'est, je pense, un enjeu démocratique majeur d'avoir ça en tête, que se dire c'est pas parce que c'est pas un crime de sang et qu'il n'y a pas du sang sur le sol que pour autant c'est pas un crime pour la démocratie. Et je pense que il faut que les contribuables, les électeurs et tout simplement les usagers de services publics qu'on est tous en prennent conscience.
0: Bien, je te remercie Emma, on va s'acheminer vers la fin de l'échange. Est-ce que tu aurais des choses encore à préciser et puis peut-être nous dire comment est-ce qu'on peut contacter Anticorps?
1: Mais bien sûr, juste pour préciser, peut-être ce soir on est à Lens et on projette un film qui est Personne n'y comprend rien, réalisé par Yannick Kergoat, qui retrace justement un peu toute la genèse de l'affaire des financements libyens présumés de la campagne présidentielle de Nicolas Sarkozy en 2007. Donc ça, c'est un peu un cas d'école des affaires de corruption, et Anticor était partie civile, mais Anticor c'est à la fois des affaires emblématiques, mais c'est aussi on essaie le plus possible de porter des affaires locales, puisqu'encore une fois la corruption c'est vraiment ça peut être une affaire de responsable politique de premier plan, mais en fait ça a tout autant d'effets délétères, que ce soit commis par des ministres ou des membres éminents du Parlement, que par des élus locaux de petites ou moyennes villes. Donc ça, c'est hyper important. Et comment on peut contacter Anticor ? Et ben, en tout cas, vous pouvez adhérer à Anticor. C'est 35 euros l'année en tarif plein et 12 euros en tarif réduit. Ça vous donne la possibilité de devenir bénévole de l'association et de rejoindre un groupe local. Donc dans le Pas-de-Calais, on a de quoi faire, pour les questions de compétences, on a l'impression qu'Anticor c'est une asso réservée aux juristes, et c'est pas totalement le cas, parce que déjà j'ai expliqué qu'il y avait toute la dimension pilier culturel qu'on veut développer de plus en plus, et surtout en fait on considère que c'est aussi une forme d'éducation populaire d'expliquer aux gens qui sont en capacité de comprendre les règles de droit, et qu'en fait quand on nous fait croire que les règles sont trop complexes, bah c'est un peu une manière de déresponsabiliser tout le monde, et tout le monde est en capacité de comprendre et tout le monde peut se former, et nous c'est un peu la promesse qu'on essaie de donner à nos adhérents, c'est de dire que tout le monde peut monter en compétences, et je pense que la plupart des personnes actives chez Anticor ne peuvent que témoigner qu'elles ont largement gagné en expérience et en compétences, et moi la première en militant chez Anticor, et donc rejoignez-nous quoi.
0: Tout ça étant sur anticor.org.
1: Tout ça étant sur le site anticor.org, on a tous nos réseaux sociaux, Instagram, Facebook.

0: On est toujours ensemble dans notre émission La Sociale sur Microrebelle 99.6, une émission diffusée chaque vendredi à 18h et rediffusée le lundi à 19h. Je vous propose maintenant un extrait d'un épisode de l'émission La Chrysalide. Tout d'abord, pourquoi ce nom, La Chrysalide ? La démarche qui nous est proposée par l'équipe de l'émission, c'est de nous faire sortir du cocon pour aller ensemble vers l'émancipation, en référence à la mue de la chrysalide en papillon. La Chrysalide, c'est donc une émission de métamorphose sociale, une émission d'éducation populaire politique. Chaque émission La Chrysalide aborde un thème précis, et chaque émission propose différents formats, un micro-trottoir, des analyses, des outils pour lutter, des perspectives, etc. Je vous propose aujourd'hui un extrait du deuxième volet de cette émission, La Chrysalide. Il a pour thématique l'école et le capitalisme. Bonne écoute à toutes et tous. Je vous retrouve en fin d'émission.
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0: Bonjour à toutes et tous et bienvenue dans l'émission La Chrysalide, l'émission de métamorphose sociale qui nous sort du cocon pour nous permettre de penser l'émancipation. 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C'est aujourd'hui le deuxième épisode de la Chrysalide. On vous parle de l'école, du système éducatif et des interactions entre l'école et le système capitaliste où nous vivons. La Chrysalide, c'est une émission d'éducation populaire qui se décline en quatre parties. Et toi, t'en penses quoi ? On part de la parole des gens. Faits et méfaits, on cherche à s'informer. L'an 01, où on cherche à penser demain. Et enfin, ici et maintenant, où on se met en mouvement, on apportera dans cette partie des idées pour passer à l'action, pour proposer des outils concrets de mobilisation et d'éducation populaire, afin que chacun puisse s'investir pour intervenir dans le débat public et s'engager pour une école au service de toutes et tous et d'une autre société. Allez, c'est parti pour ce nouvel épisode de La Chrysalide. Et toi, t'en penses quoi ?
1: Dans cette émission, nous commençons toujours par partir de la parole des gens, alors écoutons ce micro-trottoir réalisé dans les rues de Lens. Qu'est-ce qui a été le plus difficile pour vous à l'école et quels bons souvenirs en gardez-vous ?
2: Qu'est-ce qui a été le plus difficile pour vous à l'école ?
3: Mathématiques.
4: J'aimais pas trop les maths. Bon, les français, ça à l'école, et puis après la technologie, tout ça.
5: Ouais. La mathématique, oui, c'est dur, oui.
0: D'être à l'heure. Je vais pas mentir.
5: Apprendre les leçons. Apprendre par cœur pour réciter après le lendemain. Malgré tout, c'est ça le plus difficile quand même, hein, de retenir.
2: Qu'est-ce qui a été difficile pour vous à l'école ?
6: L'école. Non, l'école, tout juste, madame, c'est bien.
7: Bah, en vrai, lycée.
8: Lycée ?
7: Ouais.
9: Le plus difficile ? C'est de m'intégrer aux enfants, aux camarades.
10: Le rythme, trop lent. Je passais au moins en secondaire la moitié des cours à bouquiner, tellement je m'ennuie à l'école.
11: Le plus difficile pour moi ? Non. Non, pour moi, ça n'a pas été... J'ai aimé l'école, j'aimais aller à l'école, j'aimais apprendre.
12: Moi, ce qui était plus difficile... Allez, on va dire en primaire en tout cas, c'était de vivre avec l'ennui. On est là, on attend, on est posé derrière un petit bureau et on entend un enseignant, une enseignante nous parler, nous dire des choses. Mais le sens de pourquoi on est là n'était pas forcément présent en tout cas dans ma tête. Et donc c'était ça le plus difficile que j'avais à l'école primaire. Et après au collège, je pense que c'est les élèves le plus dur. C'est les camarades, c'est d'autres élèves, d'autres classes qui peuvent vous faire la vie un peu dure. Et où finalement c'est un peu le concours de celui qui est plus costaud, qui est plus solide, qui est le plus pénible, qui est le plus rigolo, qui est le plus emmerdeur aussi. Et finalement le collège c'est quand même pas le moment le plus facile pour beaucoup de gens. Et le lycée, ce qui est le plus dur, c'était l'attente de quitter enfin l'éducation nationale en tant qu'élève et de passer à autre chose et de découvrir un autre monde.
13: D'être accepté, j'étais dans une école privée et je faisais pas partie de l'élite, donc j'ai dû faire ma place.
14: Le regard des autres. Que comme j'ai toujours été costaud, les gens...
15: Je suis née avec de lièvre, très difficile à parler, on ne comprenait pas, des lunettes, dès l'âge de 6 ans. Donc moi, l'école, une souffrance. Parce que j'étais toute seule, maltraitée, on se moquait. Ah oui, j'ai passé... C'était un cauchemar. Limite que j'ai préféré oublier.
16: Le plus difficile. Donc je vais être sur une expérience très très personnelle. J'ai perdu mon papa en classe, j'avais 11 ans. Voilà, j'ai beaucoup décroché à cette période-là. J'ai réussi à remonter. J'étais une élève, j'ai envie de dire, moyenne. Avec le recul, suite à la question, j'ai l'impression que j'ai manqué de coups de main, quoi, de présence. Alors un prof ou une personne qui aurait pu m'épauler un peu plus.
17: À l'inverse, quel bon souvenir gardez-vous de l'école ?
18: Les copains, c'était une bonne ambiance. J'étais là en plus.
16: Les cours de récréation, les copines.
19: Moins de responsabilité, on est tranquille chez maman, papa.
7: Les meilleurs, ça reste au collège, quand on faisait des foot, tous les trucs comme ça.
20: Les amis d'école, les bêtises malheureusement, on va pas se mentir. Et certains professeurs.
7: Les rencontres que j'ai faites à l'école. Avec des personnes, c'est devenu mes amis.
4: Avec les copains, dans les années 80, vu que je suis né en 69. Dans les années même avant, 75, ouais, 69, 75, ouais. 79 même, voilà.
17: D'accord, les copains.
4: Les copains et puis les professeurs.
13: J'en ai pas. Pas spécialement, non.
21: L'obtention de mon bac.
10: Mon premier trimestre de sixième, la découverte de l'histoire.
11: Quel bon souvenir! Ben moi, j'aimais bien apprendre, surtout. J'aimais bien apprendre. Et j'aime toujours apprendre. On apprend tout le temps.
5: Moi, j'ai des bons souvenirs. J'avais tous les élèves, c'était des copines, des copains. Enfin non, dans ce temps-là, il n'y avait pas de garçons et filles. Nous, c'était des filles et puis c'était tout. Oui, les garçons, c'était d'un côté les garçons, de l'autre côté, c'était les filles. Alors donc, on n'avait que des copines.
15: C'est grâce à l'école que j'ai des lunettes aujourd'hui. Parce que bon, je ne sais pas si c'est un maître ou une maîtresse, mais elle voyait que j'avais le nez collé sur le cahier. Donc elle a dit à maman, il faut vraiment aller voir l'ophtalmo. La vie ne va pas clair. Donc c'est grâce à l'école que je vois clair aujourd'hui.
12: Des moments, oui, de fou rire, des moments d'amusement. Enfin, moi, ce que je me souviens aussi qui me fait le plus plaisir, c'était faire les parties de foot, mais dans le dehors. Et c'était ça, le moment était le plus intéressant. Sur la pause du midi, on avait 2 heures pour jouer pendant 2 heures au foot ou faire un petit basket de temps à autre. Et après, les bons souvenirs en salle de classe, je pense que c'était les moments où finalement on pouvait jouer en fait avec les profs, où on pouvait se moquer, on pouvait s'amuser et on pouvait renverser un peu aussi des moments où en fait on avait la vie dure. Et voilà, c'est un peu les souvenirs où finalement c'est pas l'apprentissage comme souvenir que j'ai eu qui me marque, c'est plus les moqueries, on va dire, et les amusements.
14: Les activités, tout ce qu'on faisait avec eux, on faisait beaucoup de sorties, les pauses et tout qu'on avait entre deux. Du coup, à la fin, on avait même embêté les pions, comme on dit. Et on a carrément fait un renard passé dans le lycée. Il courait tout le monde après nous, tout ça. Ouais, on aimait bien embêter notre monde.
17: Gentiment.
14: Voilà, gentiment.
1: Comme on l'a entendu, l'école est un lieu d'apprentissage et de socialité, où l'on apprend au contact des autres. Et parmi les pires souvenirs de l'école, on nous a beaucoup parlé des mathématiques, on nous a aussi parlé de l'apprentissage par cœur, parfois du rythme, mais aussi et surtout des problèmes en lien avec l'environnement social. On pense alors aux situations de harcèlement, de moquerie, les rapports de force, et à cette dame qui explique qu'elle aurait eu besoin d'un peu plus de soutien dans les moments difficiles. De l'autre côté, parmi les meilleurs souvenirs cités, il y a aussi l'environnement social, les autres, les camarades de classe, les copains, les copines, les profs, les pions. Pour le meilleur, mais aussi parfois pour le pire. À l'école, on se mélange, on découvre des gens venus d'autres horizons. C'est ça aussi la grande avancée de l'école publique, pour toutes et tous, gratuite, laïque et obligatoire, venue avec les lois Ferry de la fin du 19e siècle. Et maintenant, nous allons parler de faits et de méfaits en lien avec l'école. C'est le moment de la deuxième partie de l'émission.
0: Faits et méfaits. On cherche à s'informer.
20: Quand on pense à l'école, on pense à Jules Ferry. Est-ce que tu peux nous rappeler ce qu'on lui doit ?
3: Eh bien, l'histoire officielle qui nous est enseignée à l'école nous présente Jules Ferry comme le grand bâtisseur de l'école publique, gratuite et obligatoire. Presque un révolutionnaire ou un bienfaiteur universel.
20: Et c'est pas le cas ?
3: Pas tout à fait. Il faut bien se rappeler que 20 ans auparavant, Jules Ferry était un proche de Thiers et avait soutenu celui-ci dans son combat pour écraser la Commune de Paris. Pour Jules Ferry, porter atteinte à l'autorité de la République était inadmissible, péché mortel. Et pour lui, la Commune de Paris, c'était avant tout cela.
20: Oui, d'accord, mais quel rapport avec l'école ?
3: Citons 2 phrases attribuées à Jules Ferry, l'une par Pierre Barral dans son étude de 1978 et l'autre rapportée par Mermex dans La France sous les armes.
1: L'ordre est la condition essentielle du progrès.
0: L'obéissance, le respect des chefs qu'on enseigne aux enfants dans les bataillons scolaires développent en eux les bons sentiments civiques.
3: Ces paroles montrent bien qu'il veut éviter que ne se reproduise une situation révolutionnaire comme celle de la Commune de Paris, et que l'école est pour lui un bon moyen d'y arriver.
20: Mais pourtant il était de gauche.
3: Oui, mais une gauche républicaine, pour qui l'analyse de la société se résumait à un combat entre républicains et monarchistes. Il n'avait pas d'analyse de classe de la société, il rejetait Marx, et son combat pour l'école se résume à un combat patriotique. Finalement, on doit à Jules Ferry la modification du format de l'instruction et sa transformation vers une école gratuite, laïque et obligatoire. L'objectif de ces lois était de créer un citoyen républicain, autonome, capable de voter raisonnablement et un travailleur adapté à une société capitaliste en train de s'industrialiser, qui a toujours besoin de plus de main-d'œuvre. Dans son discours de Vierzon en 1883, il insiste sur la nécessité pour l'école de former dès l'enfance l'homme et le citoyen et de préparer des ouvriers pour l'atelier.
8: On évoquait tout à l'heure une société capitaliste en train de s'industrialiser. Qui pourrait expliquer en quelques mots ce qu'est le capitalisme ?
21: C'est un système d'organisation de l'économie qui repose sur le principe de la propriété privée des entreprises. L'objectif de ce fonctionnement économique n'est donc pas la satisfaction des besoins de la population, mais le profit des actionnaires, les propriétaires des entreprises. Pour faire toujours plus de profit, il faut tout réduire à l'économique, y compris ce qui relève de services nécessaires à la vie, comme l'eau ou la santé, ou ce qui relève du lien entre les humains, comme la santé, la petite enfance ou la prise en charge des personnes âgées. Il faut aussi diminuer les dépenses par une organisation du travail pensée pour être toujours plus rentable et productive, par la standardisation des produits et par des salaires les plus bas possibles.
8: Et alors, dans cette société capitaliste inégalitaire par nature, à quoi ressemble l'école ?
3: Dans la morale distillée par l'école à la suite des réformes de Ferry, on retrouve tout ce qui est nécessaire au bon fonctionnement du capitalisme. À travers l'école de Ferry, on apprend aux élèves certains savoir-être répondant aux exigences de l'industrialisation du pays. La rigueur, la discipline, l'obéissance, la ponctualité et le respect de la hiérarchie. Autant de comportements dont les patrons pourront se servir pour exploiter les futurs travailleurs. Le mérite devient également une valeur importante dans la structure de l'école. Le mérite est intellectuel, il passe principalement par de bonnes capacités d'apprentissage et même d'apprentissage par cœur, plus que par une réelle compréhension. Mais le mérite est également moral. Un élève qui maîtrise les savoir-être que l'on vient d'évoquer sera vu comme méritant. L'objectif est encore une fois, d'amener les élèves et futurs travailleurs à intérioriser les normes sociales conformes aux exigences de l'ordre capitaliste. Et tant pis pour les autres. Pour se développer, le capitalisme a besoin d'une société individualiste et uniformisée où règne la mise en concurrence de tous contre tous. Elle en a besoin et elle la génère notamment par l'école. Et c'est cette école qui durera jusqu'à la Deuxième Guerre mondiale, et même après, et ce malgré la tentative Langelin-Wallon de 1945.
8: Est-ce que tu peux nous parler un peu plus en détail de cet épisode ?
3: Oui. Fin de la guerre, 8 mai 1945. Presque un an auparavant, en mars 1944, les organisations engagées dans la résistance se constituent en Conseil national de la résistance et définissent un programme de réforme qui servira de base à l'action gouvernementale jusqu'en 1946. Dans un climat de reconstruction démocratique et d'aspiration à la justice sociale, le ministre de l'Éducation nationale de l'époque, René Capitan, crée une commission qui va réfléchir à la mise en place d'une nouvelle organisation du système éducatif en France.
8: Et qu'est-ce que ça a donné ?
3: Eh bien, beaucoup de choses et pas grand-chose.
8: C'est-à-dire ?
3: La commission Langelin-Wallon réunissait 19 membres et a travaillé pendant 31 mois. Mais ses conclusions, même reconnues pour leur valeur, n'ont pas été mises en œuvre.
8: Et pourquoi est-ce que ça a échoué ?
3: A contrario de la sécurité sociale, cela n'a pas été mis en place, car la situation politique à ce moment avait changé. Suite au plan Marshall, les ministres communistes avaient été exclus du gouvernement et le financement de l'État se fera à ce moment-là, grâce à l'inflation et les guerres coloniales vont pomper les ressources existantes. Beaucoup d'énergie de dépenser pour pas grand-chose.
8: Et j'ai entendu parler du collège unique. C'était pas une avancée intéressante, ça ?
3: Cela aurait pu. En 1975, par la réforme Abi, est créé le collège unique. Alors qu'avant, le collège se divisait en filières d'enseignement général, technique ou secondaire. Dès la mise en place de la réforme, les élèves reçoivent désormais leur enseignement de la 6e à la 3e dans le même établissement. La scolarité obligatoire est également étendue à l'âge de 16 ans. Cette réforme intervient dans un contexte d'explosion du nombre d'élèves et d'une transformation économique qui crée le besoin d'une main-d'œuvre mieux formée. Les objectifs affichés par cette réforme répondent à la demande d'égalité émergeant des manifestations de 1968. Cette réforme dit viser à renforcer l'égalité des chances en mettant fin à la sélection précoce et en donnant à tous un tronc commun de connaissances générales.
8: Mais dans les faits, comment ça se passe ?
3: Dans les faits, le tri et la sélection précoce sont maintenus à l'intérieur du collège, par les options, latin, langue, etc., par la création de classes de niveau, et par la répartition inégale selon l'établissement, centre et banlieue. Finalement, le collège unique n'abolit pas la distinction entre deux circuits éducatifs, un court et dévalorisé, CAP et BEP, et un long et prestigieux, bac général, prépa, grandes écoles. Il s'agit d'une vision qui ferme complètement les yeux sur les différences de classe qui existent entre élèves à côté du système scolaire. En somme, perdure une illusion de l'égalité des chances, malgré une persistance des inégalités de capitaux, socioculturelles et économiques. Cette illusion contribue à invisibiliser les inégalités.

0: changer la vie sur Micro Rebelle 99.6 FM, c'était Jean-Jacques Goldman.
1: Vous écoutez toujours La Chrysalide, l'émission d'éducation populaire de Micro Rebelle, diffusée sur la 99.6 FM dans le bassin minier du Pas-de-Calais. Depuis tout à l'heure, on parle du lien entre l'école et le monde du travail, entre l'école et le capitalisme. Mais ce sont nos élus qui décident de ce à quoi ressemble l'école. L'industrie n'a pas vraiment son mot à dire là-dedans, pas vrai?
2: Ben, c'est vrai et faux. En France, le Parlement et le gouvernement décident effectivement des lois concernant l'école, mais ils tiennent compte des préconisations de l'Organisation de coopération et de développement économique, l'OCDE.
1: Ah bon? Tu peux nous en dire plus?
2: En 1983, l'OCDE soutient la création de la Table ronde des industriels européens, ou ERT en anglais. On dit aussi Table ronde en français. C'est un groupe de pression mis en place à l'époque par les présidents des groupes Volvo, Philips et Fiat. La Table ronde rassemble aujourd'hui une cinquantaine d'entreprises parmi les plus grandes entreprises européennes. On peut citer par exemple Heineken, Nestlé, Saint-Gobain, Total, Lafarge, GDS Suez, Eni, Air Liquide. Elle s'est donnée pour objectif, je cite, de « stimuler la compétitivité mondiale de l'industrie européenne », notamment en prônant la baisse du salaire minimum, la réduction des dépenses de sécurité sociale et la privatisation de services publics, dont l'éducation.
1: Et elle influence réellement les politiques des États?
2: Oui. Pour réaliser sa mission, la table ronde mène une intense pression auprès des institutions européennes et auprès des États. Elle a par exemple nettement influé sur le texte du traité de Maastricht de 1992, traité fondateur de l'Union européenne. Et depuis 1989, son groupe de travail sur l'éducation, précisément, publie de nombreux documents avec deux motivations principales. Première motivation, c'est de préparer les élèves, qui sont les futurs salariés dont le système a besoin, aux emplois qui vont se développer. Et il prévoit, ces industriels, que ce seront des emplois peu qualifiés et des emplois de service. Donc pour les élèves, qui sont les futurs salariés, il faudra avoir un minimum de compétences pour s'adapter à ces emplois.

0: fait que les autoroutes de l'information sont l'épine dorsale à toute stratégie de privatisation de l'enseignement. Dit autrement, il sera d'autant plus facile et rentable de privatiser l'enseignement qu'on aura appris aux élèves à se passer d'enseignants en chair et en os.
1: Et est-ce qu'on retrouve des traces de ces recommandations dans l'évolution de l'école depuis ces publications ?
0: Oui. Il n'y a qu'à penser, concernant ce dernier point, à deux aspects qui se sont développés à grande vitesse ces dernières années. L'arrivée de tableaux blancs interactifs dans le premier degré, y compris maintenant en maternelle, et l'arrivée de Pronote, logiciel qui fait la liaison entre les élèves, les parents et les enseignants, et qui a entraîné l'abandon, par exemple, des cahiers de texte, et entraîné aussi la nécessité pour les élèves d'avoir un smartphone.
1: C'est d'autant plus surprenant parce qu'on reproche de plus en plus une trop grande utilisation des écrans par les jeunes.
0: Ah, bien sûr, mais on n'est pas à une contradiction près. Globalement, depuis 40 ans, il y a eu une évolution de l'école du point de vue tout d'abord du contenu. On ne parle plus de connaissances, mais de compétences. Et bien sûr, on entend par là des compétences minimales et standardisées pour être employables. C'est terminé la transmission de savoir qui aide à comprendre le monde qui nous entoure et nous rendre capables de le transformer. Et ensuite, du point de vue de son organisation, avec une individualisation toujours plus grande des parcours. On arrive par exemple à un stade où il n'y a quasiment plus de groupe classe au lycée. Chaque élève a son propre planning en fonction des options qu'il a choisies.
1: Donc si je comprends bien, c'est cette organisation individualisée qui permet de préserver les enfants des classes sociales aisées parce qu'ils sont stimulés pour compléter l'enseignement de base par des options complémentaires.
0: Bah évidemment, eux ils s'en sortiront toujours.
1: Mais dis-moi, de quand date l'adaptation de l'école en France à ces directives ?
0: Ça a été progressif. En 1989, la loi d'orientation pour l'école, dite loi Jospin, avait déjà modifié largement le fonctionnement du système éducatif français, avec la création des IUFM, du statut de professeur des écoles et l'organisation de la scolarité en cycle. Un sociologue de l'éducation, Jean-Michel Chapouly, a décrit ses auteurs, je cite, « comme ne déplorant ni l'abandon des exigences dans les programmes, ni la baisse de niveau des élèves, et comme favorable à une extension des activités du professeur vers des fonctions d'animation socio-culturelle. » Puis, les lois se sont enchaînées après le rapport de la commission Tello en 2004, qui prenait en compte les préconisations de la table ronde. La loi Fillon, par exemple, en 2005, qui instaure, un an après la commission Tello, instaure un socle commun de connaissances et d'éducation à la vie en commun, à maîtriser avant la fin de la scolarité. Extrait de cette loi.
2: Le socle des indispensables pourrait comprendre les fonctions primordiales suivantes. Lire, écrire, maîtriser la langue et les discours, compter, connaître les principales opérations mathématiques, s'exprimer, se servir de l'ordinateur, vivre ensemble dans notre République.
0: Par ailleurs, elle accroît l'orientation dès la cinquième et promeut les filières professionnelles. Elle renforce l'apprentissage des langues étrangères et facilite l'accès à l'ordinateur et à Internet. Et elle introduit la notion de mérite dans l'attribution des bourses.
1: Et par la suite ?
0: En 2019, par exemple, la loi Blanquer, dite « loi pour une école de la confiance », se situe dans la même logique. Tout d'abord, en réduisant le nombre d'heures consacrées aux enseignements généraux dans le lycée professionnel, puis en créant les EPLEI, établissement public local d'enseignement international. Le PLE est une école de la maternelle au lycée. Tout cela regroupé dans une seule structure dirigée par un chef d'établissement. Il sélectionne ses élèves sur la maîtrise d'une langue étrangère. C'est par nature une filière d'excellence qui s'adresse aux enfants des catégories les plus aisées. Et puis enfin, la loi Blanquer individualise les parcours scolaires avec la réforme du lycée et la création de parcours fondés sur le choix d'options. Les lycées ne pouvant pas proposer l'ensemble des options, on en arrive donc à une différenciation des établissements. Les enseignements ne sont pas les mêmes partout. Nous avons tous, dans notre entourage, des exemples de jeunes qui choisissent leur lycée de secteur et se contentent des options proposées. Alors que d'autres jeunes, mieux soutenus, font le choix d'options qui leur donneront plus de chances pour la suite de leur scolarité et pour cela fréquentent un lycée plus éloigné. On ne parle même pas d'autres élèves qui utilisent les options pour choisir un lycée, entre guillemets, bien coté.
1: Mais en fait, tout ce que tu nous racontes, ça correspond complètement aux préconisations de la table ronde. C'est comme si on revenait à l'école du 19e siècle.
0: Tout à fait, c'est tout à fait ça.
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Voilà, c'était donc un extrait du deuxième volet de l'émission La Chrysalide, avec comme thématique École et capitalisme. Merci de nous avoir écoutés. 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Ces émissions sont accessibles par le menu « Émissions » et en déroulant pour retrouver La Chrysalide. Vous avez ainsi la possibilité de retrouver l'entièreté de La Chrysalide dont nous vous avons passé un extrait. Nous nous retrouvons très vite sur Micro Rebelle 99.6. Bye bye.

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1: 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Je vous cherche depuis une heure.
2: Désolé, mais j'étais encore au self. Ils ont un très bon gratin dauphinois aujourd'hui.
1: Vous m'avez fait perdre une belle occasion de gagner un marché. Et vous m'avez coûté de l'argent.
3: Allô?
1: Je sais pas ce qui me retient de vous foutre à la porte.
2: Vous pouvez pas, désolé, je suis qu'un simple stagiaire, n'oubliez pas.
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1: Bonsoir, un tireur fou a ouvert le feu sur des passants en face de l'école polytechnique rue Édouard-Montpetit à Montréal. On ne sait pas encore avec certitude s'il y a des morts.

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0: Paris, comme toutes les grandes villes françaises, se construit de grands et beaux immeubles, de bureaux surtout, et parfois d'habitations. Mais sur 13 000 constructions neuves, 11 000 remplacent des immeubles détruits spécialement dans ce but.
1: Ça y est, le travail de la grignoteuse a commencé. Dans une quinzaine de jours, le bâtiment Ichronie, les pilotis, ne sera plus. Les 40 logements de cet immeuble de 10 étages, emblématique du Forgnelet, datant de 1968, va disparaître au profit d'un nouveau projet. Un projet d'ailleurs mené dans le cadre du nouveau plan de rénovation urbaine.

0: La première bataille, c'est de loger tout le monde dignement. Je ne veux plus, d'ici la fin de l'année, avoir des femmes et des hommes dans les rues, dans les bois ou perdus.
1: 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Une heure pour déconstruire ensemble les enjeux urbains qui touchent les habitants et habitantes du bassin minier du Pas-de-Calais et au-delà. Bienvenue dans Prendre la ville, une émission qui souhaite prendre le temps de déconstruire les enjeux urbains, d'aborder les questions de logement, d'hébergement, de démolition, de reconstruction, d'expulsion, avec un objectif principal, remettre les habitants et habitantes au centre de ces enjeux. En effet, cette émission aspire à donner la parole aux personnes concernées, à celles qui subissent les transformations urbaines, qui galèrent à trouver un logement, à défendre leurs droits. Donner la parole également à ceux et celles qui les accompagnent dans leur démarche, à l'instar d'associations ou de services sociaux. Prendre le pouls des luttes urbaines en interrogeant les collectifs, les militants et militantes qui tentent de politiser ces enjeux. Aller également vers les journalistes et universitaires qui prennent du recul pour analyser des phénomènes sur un temps long. Bref, vous l'aurez compris, le programme est vaste. Et au programme de l'émission du jour, on écoutera tout d'abord un reportage réalisé le 26 mars 2025. C'était il y a quasiment un an, autour d'un plaidoyer pour défendre les personnes à la rue ou en guerre de logement, avant d'écouter le juriste William Acker aborder avec Micro-Rebelle la situation des gens du voyage en France. Une interview qui date de 2023, mais près de 3 ans après, cela reste toujours d'actualité. Donc je vous le disais en introduction de cette émission, nous allons tout d'abord écouter un reportage intitulé « Pour un droit au logement et à l'hébergement pour toutes et tous ». Un reportage réalisé le 13 février 2025, il y a un an, lors de la présentation d'un plaidoyer porté par une série d'associations investies sur les questions de mal-logement. On écoute tout de suite. Depuis 2 ans, une série d'associations agissant au quotidien, aux côtés des personnes exilées et des personnes mal logées, pour faire valoir leurs droits, rédige un état des lieux et des propositions à l'échelle locale pour améliorer leurs conditions de vie. L'enjeu ? Alerter les pouvoirs publics et renforcer le dialogue entre les institutions et la société civile sur des stratégies d'accueil dignes, avec pour objectif d'améliorer l'accès à l'hébergement et au logement pour toutes les personnes dans la galère. Et en particulier des personnes exilées. En parallèle, 2 recours juridiques ont été déposés le 13 février 2025 par le collectif des associations pour le logement attaquant l'État pour non-assistance à personnes mal logées. Le 26 mars 2025, une présentation de cet état des lieux et des solutions proposées était organisée à Lille, en présence des associations à l'initiative de ce plaidoyer et des recours déposés contre l'État français. Nous en avons profité pour interroger Ophélie et Fatou de l'association Exode, Isabelle Fourreau, responsable régionale de la Fondation pour le logement, et Maïder, du collectif des associations pour le logement. Donc, bonjour Ophélie et bonjour Fatou. Vous êtes toutes les deux membres de Exode, donc une association qui se trouve à Lille et qui intervient plus largement sur le territoire de la Melle. Et toute première question, ça serait d'en savoir plus sur Exode. Exode, qu'est-ce que c'est ?
2: Exode, en fait, c'est une association qui vient en aide à toutes les personnes exilées sur la métropole européenne de Lille. On fait de l'accompagnement juridique, administratif et à la base, on fait aussi beaucoup de social. En fait, on se charge d'aider les personnes dans leur démarche administrative, donc de demande de titre de séjour, demande d'asile. On les accompagne également dans leur démarche, parfois, d'accès à l'hébergement. On a constaté qu'il y a pas mal de personnes qu'on suit. Qu'on rencontre, que ce soit en maraude ou en permanence, qu'en fait on fait des permanences et des maraudes administratives. On se rend un peu partout sur le territoire de la métropole où en fait on va au plus près des personnes qui en ont besoin et on les interroge sur leurs besoins en termes administratifs, on prend des rendez-vous sur place avec eux. Et on s'est rendu compte lors de ces moments-là qu'en fait pas mal de ces personnes-là n'avaient pas de lieu où vivre en fait, ou dormir, ou juste exister. Et c'est un peu ce qui a mené à la création de ce collectif d'associations donc, pour l'accès à un hébergement d'urgence pour les personnes exilées sur la métropole.
1: Justement, là, vous êtes réunis avec d'autres associations. Donc, on peut penser notamment à la Fondation pour le logement des défavorisés, donc ex-Fondation Abbé Pierre, il y a Utopia aussi, le Secours catholique. Et en fait, qu'est-ce qui vous a réunis ? Là, tu as commencé à en dire quelques mots, Fatou, mais qu'est-ce qui vous a réunis et qui a fait que vous avez eu envie de travailler ensemble sur un même objet, un même sujet ?
3: En fait, on a travaillé pendant 2 ans avec des acteurs de terrain, donc de 2020 à 2022, sur différents campements, notamment la Friche Saint-Sauveur et le Parc Matisse à Lille Europe. Et pendant 2 ans, on a fait énormément de signalements aux autorités compétentes pour dénoncer ce qui se passait et surtout parler du non-accès à l'hébergement des personnes exilées. On n'a pas eu de réponse, ou en tout cas pas des réponses satisfaisantes. Du coup, au bout de 2 ans, on s'est un peu essoufflé avec les acteurs de terrain. Donc quand je dis acteurs de terrain, c'était à l'époque Utopia 56, le collectif LHA et Exode. Et du coup, on s'est réunis parce qu'on voulait toujours continuer la mobilisation sous forme d'action collective. Exode a décidé de créer un collectif interassociatif pour développer une nouvelle stratégie. Et du coup, la nouvelle stratégie, c'était de faire un plaidoyer. Donc ce plaidoyer a commencé en juillet 2022 avec une toute première réunion où on réfléchissait à ce qu'on allait pouvoir faire. Et après, on a travaillé pendant 2 ans et demi avec une trentaine de réunions interassociatives pour créer ce plaidoyer. L'idée, c'est que ce plaidoyer ne soit pas juste terminé là avec cette présentation aujourd'hui, mais qu'on puisse créer un outil, force de proposition, pour aller voir les municipalités et voir aussi les autres autorités compétentes pour être force de proposition.
1: Parce que plus largement, sur la question des personnes sans logement, sans hébergement à la rue, il y a la conditionnalité qui est prévue en toute logique par la loi, par l'État français. Dans les faits, est-ce que c'est respecté cette conditionnalité ? Et en particulier pour les personnes exilées, quelles spécificités on peut voir éventuellement là-dessus ?
3: Souvent, les refus à l'hébergement ne sont pas énormément développés, donc ça ne nous permet pas d'attaquer directement au contentieux ces refus. Mais la plupart du temps, une personne qui est vraiment donc sans papier, déboutée de l'asile ou avec des obligations de quitter le territoire français, c'est très très difficile d'avoir une solution d'hébergement. Parce qu'en fait, ils regardent la situation administrative des personnes, ce qu'ils ne sont pas censés faire. Nous, on avait alerté un peu sur cette situation. On avait aussi beaucoup alerté les autorités quand il y a eu des décès sur les campements. On a fait des remontées au défenseur des droits qui, lui aussi, a été alerté de la situation et qui nous avait fait un retour. Mais ça n'a pas bougé pour autant.
1: Et là, vous présentez un rapport donc, d'observation sur la situation donc, dans la MEL, et avec notamment des propositions aussi qui sont faites auprès des pouvoirs publics. Est-ce que vous pouvez nous dire quelques mots sur ce que vous demandez, en fait, peut-être exiger aussi pour les personnes à la rue ici dans la MEL ?
3: On demande à ce que les personnes exilées puissent être hébergées, on demande à ce que de nouvelles places d'hébergement soient créées, parce qu'en fait, là, si on regarde un peu les chiffres, sur 1000 appels au 115 par jour, il y a 25 places d'hébergement disponibles. Donc en fait, ils ne peuvent simplement pas répondre aussi aux besoins effectifs des demandes d'hébergement. Donc la réquisition de bâtiments, l'ouverture de nouvelles places, et aussi de regarder ce qui se fait ailleurs en France, parce qu'en fait, il y a des villes qui arrivent à faire en sorte qu'il y ait moins de personnes exilées dans leur rue, donc c'est possible.
1: Est-ce que vous avez quelque chose à ajouter éventuellement sur ce rapport et puis sur ce que vous souhaitez en fait mettre en avant, la manière dont vous souhaitez alerter aussi les pouvoirs publics peut-être sur ces questions-là et alerter peut-être le public aussi en général ?
2: C'est un rapport également, il y a une version synthétique du rapport qui a vocation à être lue par le plus grand nombre également, c'est-à-dire qu'on fait une alerte pour les pouvoirs publics effectivement, mais il y a un regard qui doit être porté par le grand public qui doit être un peu plus porté sur cette affaire-là parce que c'est quand même quelque chose qui est important, dont on ne parle pas suffisamment, c'est-à-dire qu'on parle souvent des personnes mal logées, mais on oublie souvent les personnes mal logées mais exilées aussi.
3: Puis en fait, ça se passe dans nos rues. Là, l'idée, c'est aussi d'alerter les habitants de la MEL pour dire qu'il y a des personnes exilées qui dorment dans nos rues en France et qu'on n'a pas besoin aussi de regarder toujours très très loin pour pouvoir aider. Donc, toutes les associations présentes ici cherchent des bénévoles. S'il y a aussi des personnes qui veulent s'engager, c'est possible de le faire aux côtés de nos associations.
1: Et d'ailleurs, comment on en sait plus sur Exode ? Vous avez un site ou autre ?
3: Alors, on a des réseaux, on a Facebook, Instagram ou un mail où les coordonnées sont inscrites et c'est possible de juste envoyer un petit mail ou un message pour nous rejoindre. On a des équipes de terrain qui font des maraudes sur les campements et après des équipes plus administratives qui font des permanences juridiques au local.
1: Merci beaucoup Ophélie et Fatou. Donc, je rappelle, vous êtes membre d'Exode. Donc bonjour Isabelle Fourreau, vous êtes responsable régionale pour donc, la Fondation pour le logement des défavorisés, donc ex-Fondation Abbé Pierre. Et donc aujourd'hui vous êtes à Lille pour parler du mal logement et en particulier des personnes sans hébergement, sans logement à la rue. Donc bonjour.
4: Bonjour.
1: Toute première question, et avant de rentrer un peu dans le vif du sujet, je voulais savoir un peu c'est quelles sont les associations qui portent la présentation de ce rapport et plus largement en fait cette interpellation des pouvoirs publics dans la MEL notamment.
4: On est une petite dizaine d'associations locales qui nous sommes réunies depuis 2 ans, même un peu plus maintenant, avec des associations qui sont en accompagnement direct des personnes qui n'ont pas d'hébergement, qui n'ont pas de logement, et en particulier des personnes exilées au sein de l'agglomération lilloise, et des associations qui œuvrent en faveur du droit au logement des personnes. Donc concrètement, il y a Utopia 56, le Secours catholique, la Ligue des droits de l'homme, Exode, la Fondation pour le logement des défavorisés, et donc j'en oublie quelques-unes, mais qui sont réunies pour pouvoir effectivement porter collectivement un message en faveur du respect des droits des personnes exilées dans la MEL.
1: Et justement, quels sont ces droits qui ne sont pas respectés pour les personnes exilées ici sur le territoire ?
4: En fait, ce qu'on constate, c'est globalement une détérioration des conditions d'accès à l'hébergement au sein de l'agglomération lilloise. C'est vrai pour tous les publics. On a un nombre de personnes qui appellent le 115 et à qui aucune place n'est proposée, faute de disponibilité, qui reste extrêmement élevé. Parmi elles, un nombre important de familles et d'enfants. Et ce qu'on a pu constater, c'est que les personnes exilées sont les premières victimes de cette exclusion d'hébergement. Or, la loi prévoit une inconditionnalité de l'accès à l'hébergement, c'est-à-dire qu'il n'y a pas de conditions préalables, de titre de séjour par exemple, pour pouvoir accéder à l'hébergement. Et donc c'est ça qu'on souhaite remettre en avant, le fait qu'il y a effectivement des responsabilités de garantir l'inconditionnalité de l'accueil en hébergement, l'inconditionnalité de la continuité d'hébergement sur le territoire de la MEL.
1: Et justement, il y a une inconditionnalité qui est prévue, mais pourtant pas respectée. Mais est-ce qu'on sait d'où viennent ces blocages ? Est-ce que c'est du côté plutôt de l'État, des collectivités locales, d'autres instances ? Où est-ce que ça se passe, en fait, cette problématique ?
4: La responsabilité première, c'est celle de l'État. C'est bien lui qui est garant de ce droit à l'hébergement, de ce droit au logement. Mais notre démarche, elle veut mettre en avant le fait qu'il existe aussi des marges de manœuvre locales. D'une part, les collectivités ont un certain nombre de compétences complémentaires qui sont majeures aux côtés de l'État. On pense à la protection de l'enfance pour le département, aux aides sociales, à l'accompagnement social, bien sûr aux compétences habitat et urbanisme de la part des collectivités. Et donc ce qui nous paraissait important de réaffirmer, c'est qu'il faut, oui, pointer la responsabilité de l'État, mais ne pas s'exonérer d'actions concrètes pour construire aussi localement des réponses face à ce mal logement rencontré par les personnes exilées. Et donc c'est bien toute notre logique. On est certes sur une posture de dénonciation, mais pas seulement. L'idée, c'est vraiment de pouvoir construire avec les collectivités, avec les citoyens qui le souhaitent, avec les associations, des réponses très concrètes. Et dans le rapport, on présente un certain nombre d'initiatives portées par d'autres territoires qui montrent que des réponses existent.
1: Il y a quelques exemples justement de réponses qui ont fonctionné, qui ont permis de pallier à ces problématiques.
4: Oui, alors il y a sur certains territoires des logements qui sont mis en intermédiation locative, c'est-à-dire qu'elles sont, il y a une association qui assure la gestion, on va dire, du bail entre le propriétaire et l'occupant du logement, et qui sont mis à disposition à des personnes qui sont dans l'attente d'une obtention d'un titre de séjour. Donc ça, c'est un des exemples qui peut exister. Il y a aussi de la mobilisation de logements intercalaires, c'est-à-dire des logements un peu transitoires qui doivent faire l'objet d'un projet d'urbanisme et qui peuvent, le temps que le projet se concrétise, être mis à disposition de personnes n'ayant pas accès à l'hébergement.
1: Et une toute dernière question, il y a un lien qui est fait avec deux recours qui sont portés plutôt au niveau national sur la non-assistance à personnes mal logées. Est-ce que je pourrais avoir quelques mots là-dessus aussi sur qu'est-ce que c'est en fait ces recours ?
4: Oui, c'est un important pour nous de pouvoir le présenter aussi ce matin. C'est une initiative nationale qui est portée par une quarantaine d'associations, le collectif des associations pour le logement, qui a déposé en février dernier deux recours en responsabilité contre l'État sur un premier volet qui est celui de l'hébergement, qui renvoie effectivement à cette obligation qu'a l'État d'offrir une place d'hébergement pour toute personne qui rencontre des difficultés sociales, psychiques, médicales, et c'est bien inscrit dans le code de l'action sociale et des familles. Et puis un deuxième volet qui est celui du logement, et où on a plutôt ciblé les obligations liées au DALO, droit au logement opposable, qui impose à l'État de proposer un logement social aux personnes qui ont été reconnues prioritaires. Donc l'objectif, là aussi, c'était de revenir aux responsabilités premières de l'État sur ce droit au logement, droit à l'hébergement, en pointant tous les leviers d'action qui existent, et il y en a un certain nombre. On pense à la construction de logements sociaux, aux procédures d'attribution de logements sociaux avec des réservations qui existent et qui doivent être dédiées pour une partie au public prioritaire. Les objectifs ne sont pas atteints. On pense aux réquisitions de logements également. Toute une série de leviers qui aujourd'hui ne sont pas suffisamment activés pour pouvoir effectivement garantir ces droits.
1: Et là-dessus, sur ces recours, c'est quoi un peu la temporalité de la procédure ? Est-ce qu'on aura un peu une réponse de où est-ce que ça va ?
4: C'est des procédures qui sont extrêmement longues. On sait que là, il y a bien une année à attendre pour qu'effectivement les audiences aient lieu. Mais durant cette année, on va aussi construire des mémoires, répondre aux mémoires de l'État, pouvoir aussi en discuter. L'idée, c'est de pouvoir alimenter. Il y a un lien très fort entre cette initiative nationale et les enjeux territoriaux. Donc, pouvoir alimenter de tous les constats de manquements à ces droits qu'on peut faire localement.
1: Merci beaucoup Isabelle Fourreau.
4: Merci à vous.
1: Donc bonjour Maïder. Si je voulais t'interroger, c'est parce qu'en fait tu fais partie d'un collectif qui a déposé deux recours, donc c'était en février dernier, portant sur la non-assistance à personnes mal logées. Donc deux recours déposés au tribunal administratif de Paris. Et l'idée c'était d'en savoir un peu plus. Déjà en fait, avec quelles sont les structures avec qui vous portez ces recours, puis peut-être en dire plus un peu sur les raisons qui vous ont amené à déposer ces recours.
3: Le collectif des associations pour le logement, c'est un collectif qui est composé de 40 organisations, dont des organisations qui sont aussi présentes pour la présentation du rapport ce matin, le Secours catholique, Utopia 56, la Fondation pour le logement des défavorisés notamment. Jusqu'alors, on portait plutôt des actions de plaidoyer, on faisait de l'interpellation sur des projets de loi qui étaient dangereux d'un point de vue du droit au logement. On tentait de négocier du budget pour plus de places d'hébergement. Et en fait, là, face ces dernières années à l'aggravation de tous les indicateurs du point de vue de l'accès au logement et de l'accès à l'hébergement d'urgence, on s'est dit qu'il y avait en fait besoin de rappeler l'État à ses obligations. On avait chacune des organisations individuellement, on fait beaucoup de contentieux individuels, c'est-à-dire qu'on va attaquer l'État quand une famille est remise à la rue illégalement, puisque les personnes hébergées ne sont jamais censées être remises à la rue de l'hébergement. Mais là, on s'est dit, face à l'accumulation de recours individuels, c'est bien qu'il y a une faute globale en fait, de l'État. Et donc, c'est pour ça qu'on a entamé cette démarche. Donc, non-assistance à personnes mal logées, comme vous le disiez, c'est deux recours. Parce que ce qu'on défend avant tout avec le collectif des associations pour le logement, c'est ce qu'on appelle le logement d'abord. C'est l'idée de dire que les personnes en précarité, les personnes à la rue, en réalité, pour un grand nombre d'entre elles, elles peuvent accéder à un logement directement. Elles n'ont pas forcément besoin de passer par l'hébergement d'urgence. Donc c'est pour ça qu'on n'a pas voulu faire qu'un recours sur l'hébergement d'urgence. Il y en a un, mais il y en a aussi un autre sur le droit au logement opposable. Donc c'est un recours qui attaque l'État pour non-respect de la politique de l'hébergement d'urgence, c'est-à-dire l'inconditionnalité, le fait que quelle que soit la situation des personnes, tout le monde peut avoir accès à un hébergement et qu'elles sont censées ne jamais pouvoir être mises à la rue. Et un autre recours sur le droit au logement opposable, et ça c'est pour les près de 100 000 ménages, je sais pas si vous vous rendez compte, c'est énorme, depuis 2007, qui ont été reconnus prioritaires et urgents pour accéder à un logement social. Donc ce qu'on dit prioritaire et urgent, ça veut dire qu'on considère que leur situation de logement, elle est dangereuse pour leur santé, pour leurs conditions de vie, et que du coup ils doivent être relogés en quelques mois, entre 3 et 6 mois. Et pour certains, c'est des personnes qui attendent depuis 10 ans. Et donc c'est pour l'ensemble de ces personnes mal logées qu'on a attaqué l'État en justice.
1: Et là, en attaquant l'État en justice, Quels sont les résultats possibles, en tout cas les condamnations possibles de l'État dans le cas où en fait la justice considérait votre recours légitime et donc accepté comme tel?
3: Si ça peut parler à certains et certaines, c'est le même type de recours que l'affaire du siècle sur le climat qui a été lancée par des organisations environnementales en 2021. Donc c'est ce qu'on appelle un recours en responsabilité. C'est-à-dire que, à la différence d'un recours en excès de pouvoir, désolé pour le jargon, on ne veut pas se contenter que le tribunal dise « l'État est en faute ». Alors on veut que le tribunal le reconnaisse, mais on veut aussi qu'il reconnaisse l'État responsable d'un préjudice. Ça veut dire que y a un préjudice pour nos organisations, à la fois morale, parce que nous, ce qu'on défend, pourquoi on se bat au quotidien, c'est la défense du droit des personnes à loger, et là, l'État bafoue en fait ce droit au quotidien, et dans une certaine mesure, un préjudice matériel, parce qu'on est un grand nombre d'organisations à pallier les carences de l'État au quotidien. Donc il faut que l'État soit reconnu coupable par la justice, mais aussi que la justice donne des injonctions, c'est-à-dire ordonne à l'État de mettre en place des mesures pour que ce préjudice cesse. Et donc c'est pour ça qu'on est allé assez loin dans ce qu'on appelle les requêtes, donc c'est tout l'argumentaire juridique. On a montré en quoi l'État était coupable, mais on a aussi montré comment cette situation n'est pas une fatalité et qu'on peut y mettre fin. Et on aimerait que le juge administratif aille jusqu'à dire, l'État reconnaisse la carence de l'État et dise, et pour y mettre fin. L'État a des moyens en fait, et l'État doit mobiliser ses moyens. Et donc c'est important juridiquement, mais c'est aussi important pour le message qu'on porte, parce qu'il peut y avoir un certain sentiment de fatalisme autour du mal logement, parce qu'on voit, tout le monde entend chaque soir, on peut entendre à la télé, il y a des milliers de personnes à la rue chaque soir, des enfants, 2000 enfants chaque soir. Et en fait, c'est de dire que ça n'a pas toujours été le cas et qu'on peut y mettre fin. C'est vraiment à la portée c'est à la portée de l'État d'y mettre fin. C'est pas une situation inextricable, parce que ces recours, ils touchent vraiment aux situations les plus graves du mal logement. C'est pas du tout exhaustif des 4 millions de personnes mal logées en France. C'est quelques centaines de milliers de personnes qui sont en situation d'urgence, et l'État non seulement a la responsabilité d'y mettre fin, mais il a tout à fait les moyens de le faire.
1: Et deux questions en une, quelle est un peu la temporalité de ces recours, mais aussi comment on peut suivre aussi l'avancée de la procédure, à la fois de votre côté, de réunir des pièces, de produire éventuellement des documents, et puis d'éventuelles réponses de la part des pouvoirs publics, de l'État ou de la justice? Comment on peut en savoir un peu plus là-dessus?
3: Alors là, on a lancé, c'est le début de la phase contentieuse. Donc ça veut dire qu'on a envoyé les requêtes, les ministères ont tout notre argumentaire. Maintenant, ils vont pouvoir, c'est le début du contradictoire, ils vont pouvoir nous répondre en se défendant. Et ensuite, nous, on va pouvoir leur répondre une nouvelle fois. Donc ça va durer plusieurs mois. Et le jugement, il n'y a pas de durée précise, mais le juge dit que l'État doit répondre dans un délai raisonnable. Donc généralement, les avocats, parce qu'on a travaillé avec 4 cabinets d'avocats pour ce recours, ils disent que on peut s'attendre à entre un an et demi avant le jugement. Puis après, ensuite, évidemment, en fonction du résultat, on espère gagner en première instance. Et si on ne gagne pas, on ira en appel, etc. Mais vous avez raison, il faut que nous, on soit en mesure de montrer que l'État continue de ne pas... qu'on continue d'alimenter notre argumentaire. Et donc pour ça, on demande à toutes les associations, dont un grand nombre qui sont là aujourd'hui, de nous envoyer des pièces pour montrer, documenter en fait partout en France les remises à la rue qui ont lieu, les personnes qui sont prioritaires et urgents et qui ne sont pas relogées. Et donc pour ça, vous pouvez aller sur le site internet du collectif des associations pour le logement, et il y a une adresse mail à laquelle vous pouvez nous contacter, et on peut discuter de l'envoi de pièces. Et si après vous souhaitez suivre d'un point de vue mobilisation citoyenne et juste être en soutien, vous pouvez nous suivre sur les réseaux sociaux. On va continuer de faire un certain nombre de posts pour expliquer la démarche, donner la parole à des personnes concernées. Évidemment, on a aussi une pétition qui a déjà récolté 50 000 signatures sur change.org. C'est assez important, parce que faut montrer que derrière ces recours, c'est pas juste un truc un peu juridique et froid, et qu'il y a non seulement des personnes derrière, mais aussi toute une société qui n'accepte pas que ça se passe ainsi. Une manière de nous soutenir, c'est aussi de signer la pétition.
1: Merci beaucoup Maïder. Donc, je le rappelle, vous êtes membre du collectif des associations pour le logement, donc qui porte deux recours sur la non-assistance à personnes mal logées.
3: Oui, merci.

Donc vous venez d'écouter un reportage réalisé le 26 mars 2025 avec une série d'associations portant un plaidoyer en défense des personnes mal logées. Et avant de passer à la deuxième partie de cette émission, on écoute Anxiety par Doichi.

0: Vous êtes toujours dans l'émission Prendre la ville sur Micro Rebelle 99.6 FM et à l'instant, c'était Doechi et le titre Anxiety. Pour la deuxième partie de cette émission, nous allons écouter William Acker. Il est juriste, auteur de l'ouvrage Où sont les gens du voyage et directeur de l'Association nationale des gens du voyage. En 2023, il était de passage à Lille et nous avions profité de sa présence pour aborder la situation des gens du voyage en France.
1: Le 25 février 2023, l'Atelier populaire d'urbanisme de l'île Fives organisait une projection des films « Nos poumons, c'est du béton » du collectif des femmes vivant sur l'aire d'accueil de LM Ronchin et du film « Mon voisin du Brizol » de la journaliste de Street Press, Léa Gasquet. Une discussion était organisée avec les réalisatrices ainsi qu'avec William Acker, auteur de l'ouvrage « Où sont les gens du voyage ?» et aujourd'hui directeur général de la NGVC, l'Association nationale des gens du voyage. En mai 2021, Micro Rebelle avait déjà interrogé William Acker au sujet de son livre, un podcast à retrouver sur notre site microrebelle.fr. Nous avons profité de la présence de William Acker pour discuter avec lui de la NGVC, l'Association nationale des gens du voyage, mais aussi des propos récents de Hervé Marseille, sénateur du Nouveau Centre, ayant comparé l'Assemblée nationale à un camp de gitans, et plus largement du traitement médiatique des gens du voyage. Belle écoute. William Acker, vous êtes juriste et issu des communautés dites des gens du voyage. Vous menez et participez à différents projets en lien avec les politiques publiques d'accueil des gens du voyage ou encore dans la lutte contre l'antixiganisme. En 2021, vous avez publié un ouvrage « Où sont les gens du voyage ?» un inventaire critique des aires d'accueil. Nous vous avions interrogé à l'époque, à Micro Rebelle, sur cet ouvrage qui montre comment les gens du voyage sont cantonnés et relégués par les pouvoirs publics dans les marges urbaines à proximité des zones industrielles. Devant l'opacité des pouvoirs publics, le travail que vous avez mené est précieux, parce qu'il donne à voir ce que les pouvoirs publics invisibilisent, le racisme environnemental que subissent les gens du voyage. Si je souhaitais vous interroger aujourd'hui, c'est avec la nouvelle étiquette que vous avez, celle de directeur général de l'Association nationale des gens du voyage, du travail mené par cette association, et en particulier dans un contexte politique comme médiatique, particulièrement raciste, à l'égard des gens du voyage. Bonjour William Acker.
2: Bonjour.
1: Depuis quelques mois, vous êtes le directeur général de la NGVC, donc l'Association nationale des gens du voyage. Est-ce que vous pouvez me présenter un peu cette association et les missions qu'elle se donne ?
2: La NGVC est une association qui a 30 ans, est une association de conseil juridique pour les gens du voyage, de défense aussi de leurs droits, donc qui a vocation à rester en justice à chaque fois que c'est nécessaire. C'est une association aussi qui a pour but de lutter contre le racisme et en particulier l'antiziganisme et toutes ces formes d'expression. Et par ailleurs, c'est une association qui a aussi un rôle de valorisation de la culture des voyageurs et en particulier de la mémoire, puisque dans l'histoire française, il y a eu beaucoup d'épisodes qui ont inclus les voyageurs, voire même quasiment tous les épisodes les ont inclus, sans pour autant jamais restituer cette histoire aujourd'hui, puisque cette mémoire, elle est relativement peu connue du grand public, parfois même confidentielle, et donc l'idée de la NGVC, c'est aussi de valoriser bien cette mémoire, et notamment la mémoire de l'internement des gens du voyage pendant la Seconde Guerre mondiale.
1: Et je le disais en introduction, donc vous avez publié « Où sont les gens du voyage ?» et je me demandais quel lien vous faisiez entre le travail d'enquête mené et votre rôle aujourd'hui au sein de la NGVC.
2: Disons que pendant longtemps, on a peut-être pensé que le plaidoyer se suffisait à lui-même. Mais moi, j'ai la conviction que dans une société capitaliste, le plaidoyer ne se suffit jamais à lui-même. Et qu'on est dans une société de comptables, en réalité, où il faut des chiffres pour prouver ce qu'on dit. Et il faut systématiquement arriver avec des billes, en fait. Et donc, je pense que mon rôle, le travail que j'ai pu faire d'enquête, il va continuer, en fait, dans mon travail de délégué général de la NGVC, parce que on a besoin de chiffres encore sur beaucoup d'autres données, des questions liées à la santé, des questions liées à l'habitat, à l'accueil, mais aussi à l'exclusion, comme j'ai pu le chiffrer lors de ce livre. Et donc, ça continuera sur beaucoup d'autres fronts et je continuerai, on continuera en tout cas l'association à produire des enquêtes, sachant que cette association-là n'a pas attendu que j'arrive pour produire des enquêtes, puisqu'elle en avait déjà produite, notamment sur les questions liées à l'habitat et aussi au rejet des collectivités locales dans leurs documents d'urbanisme notamment.
1: En octobre 2022, j'avais vu que la NGVC avait dénoncé notamment le traitement médiatique des gens du voyage. Donc c'était avant que vous y soyez. Mais c'était à la suite notamment d'un reportage de Capital, donc diffusé sur M6. À ce moment-là, vous aviez publié, vous, de votre côté, une série de tweets revenant sur la manière dont on parle dans les médias des gens du voyage. Durant 30 jours, vous aviez recensé 237 articles parlant du sujet, indiquant que dans 88% des cas, les articles présentent les gens du voyage soit en position d'illégalité, soit comme des envahisseurs. Et moi, je me demandais, mais en fait, comment parlent en fait, les médias des gens du voyage en général, mais aussi dans ce genre de cas, là, en octobre dernier, mais aussi plus régulièrement?
2: Ben, en fait, déjà, il faut comprendre qu'on parle des gens du voyage qu'à un moment, c'est-à-dire lorsqu'ils sortent des endroits auxquels on les assigne. C'est-à-dire qu'à partir du moment où ils sortent des endroits auxquels on les assigne, ils sont en situation d'illégalité, et donc ils sont délinquants, puisqu'ils commettent des délits. En étant en stationnement illicite, par exemple, on commet un délit et donc on est un délinquant. Et donc on ne parle des gens du voyage que sous l'angle de la délinquance, avec un traitement en plus spécifique qui est un héritage en fait de l'antiziganisme public qu'on a en France depuis au moins depuis 1912 dans la loi, mais qui est beaucoup plus ancien en réalité. Où là, en fait, lorsqu'un voyageur va commettre un crime ou un délit, il sera toujours qualifié de issu de la communauté des gens du voyage dans les articles de presse ou dans les reportages. Et donc ça crée vraiment une focale, une distorsion en fait avec la réalité quotidienne des voyageurs qui pour la majorité ne commettent pas ni délits ni crimes, mais qui pour autant sont systématiquement associés à cela. Puis quand vous prenez en plus en pleine face des décennies voire des siècles d'inconscient collectif qui ont été travaillés par des clichés, des stéréotypes, etc. Eh bien ça offre une grille de lecture à la société de manière générale qui est extrêmement négative et qui forcément est repris par les journalistes qui eux-mêmes sont des produits de la société. Donc pour sortir de ce marasme et de cette spirale un petit peu, l'enjeu aujourd'hui c'est déjà d'apporter des sujets différents. C'est ce que j'ai tenté de faire avec la question des inégalités environnementales. C'est en fait placer les gens du voyage là où on ne les attend pas, et notamment comme des acteurs de lutte, ce qu'ils sont depuis de nombreuses décennies, hein, mais dont on ne les présente jamais comme ça. Et ensuite, au-delà de présenter de nouveaux sujets, c'est aussi de mettre les gens du voyage au cœur du débat public, mais pas le sujet gens du voyage, mais bien les gens du voyage, c'est-à-dire leurs paroles, leurs expériences, leur vision aussi de la société qui se rejoint et qui parfois aussi se prend ses distances avec la vision générale. Donc c'est ces enjeux-là en fait que recouvre aujourd'hui le traitement médiatique. Et effectivement, là sur un mois, on avait 88% des articles qui étaient négatifs, entre guillemets, péjoratifs pour les voyageurs, mais en fait c'est ça toute l'année. Voilà. Avec des pics beaucoup plus violents, notamment l'été, puisque l'été, il y a ce qu'on appelle les grands passages des gens du voyage, c'est-à-dire ces grands groupes qui circulent en caravane pour différentes raisons, et qui, là, sont un marronnier de l'été. Voilà. Un des éléments en fait, phares du traitement médiatique, c'est ne jamais recueillir la parole des voyageurs. Donc on va plutôt aller vers les institutionnels, la police, etc. Voilà. C'est très criant d'ailleurs quand on couvre des crimes ou des délits, parce que quand on parle parfois, quand on dit qu'un des auteurs est issu de la communauté des gens du voyage, quand bien même cette origine n'a pas de lien direct avec la commission du délit, on sait à coup sûr que c'est la préfecture qui a lancé le communiqué de presse. Voilà. Donc c'est des traductions comme ça, on voit en fait dans l'article de presse la traduction d'un système qui considère les gens du voyage encore comme des peuples, on va dire, étrangers, en tout cas étrangers au corps social, et qui continue à les traiter comme des envahisseurs, comme des gens, comme des intrus en fait, voilà. Et donc ça se ressent dans les articles de presse, et ça se ressent aussi, on va dire, dans les mots qui sont utilisés, quand on parle de camps de gens du voyage, quand on parle de camps de gitans dans la presse, etc. Ça reflète vraiment en fait, des termes qui ne sont pas adaptés du tout aux situations, et qui sont emprunts en fait, d'une historicité très importante, emprunts évidemment de stéréotypes, de clichés, d'images d'Épinal négatives, etc. Voilà.
1: Dans ce que vous disiez là à l'instant, c'est la question de l'illégalité. Enfin, on parle des gens du voyage quand ils sont dans l'illégalité, mais... Enfin, moi, je trouve qu'il y a un aspect, enfin, moi je fais un parallèle avec d'autres aspects, notamment liés aux exilés ou autres, c'est comment l'État en fait, produit aussi, enfin, d'une certaine manière, l'illégalité en ne donnant pas d'espace en fait, aux gens du voyage. Donc tu vois, enfin, cette idée-là de Si à un moment donné les gens du voyage s'installent dans un endroit où ils n'ont pas le droit, peut-être parce qu'il n'y a juste pas d'espace ailleurs aussi pour s'installer. Je ne sais pas si c'est quelque chose aussi qui est réfléchi et pensé.
2: Bah, l'illégalité, de toute façon, elle est induite par un système qui ne permet pas d'être en légalité. Typiquement, là, sur les nouvelles dispositions d'amende forfaitaire et délictuelle, donc c'est un dispositif qui a été créé, qui en fait reprend un peu le même dispositif que pour les amendes routières, c'est-à-dire on flash, on envoie la courrier, et puis voilà. Là, c'est la même chose maintenant pour les stationnements illicites. C'est testé actuellement, par exemple, c'est testé au niveau de Lille, ces amendes forfaitaires délictuelles. Lille est une métropole qui n'est pas pourtant aux normes de son schéma, qui n'a pas assez de terrain d'accueil, mais par contre, il y a des sanctions. C'est-à-dire qu'on crée les sanctions avant de créer les solutions pour éviter la sanction. Voilà. Donc, en fait, les gens du voyage sont systématiquement confrontés à cette illégalité qu'ils ne choisissent pas, qu'ils subissent. Voilà. Et qu'ils subissent, en fait, sur tous les plans. C'est-à-dire qu'ils subissent dans leur vie personnelle, puisque c'est très difficile d'obtenir des espaces pour s'arrêter, et qu'ils subissent ensuite d'un point de vue juridique et judiciaire. Et quand on regarde d'extérieur cela, on se dit mais bon, ils ont qu'à faire comme tout le monde, acheter des terrains, etc. Or, en réalité, l'immense majorité des installations illicites en France, ce sont des installations illicites sur son propre terrain. Parce que, en fait, les documents d'urbanisme en France, dans leur grande majorité, interdisent la caravane sur tout type de terrain. Et les élus locaux ont bien compris depuis quelques décennies comment manier le droit de l'urbanisme pour interdire toute présence voyageuse sur leur commune. Alors, ils n'y parviennent pas, évidemment, puisqu'il faut bien que les gens se posent à un moment donné. Mais ça signifie, en fait, des personnes qui sont chez elles, et qui sont en situation d'illégalité. Donc, en fait, on est en situation d'illégalité permanente. Quand on voyage, eh bien, on n'a pas assez d'air d'accueil, puisqu'elles n'ont pas été construites autant qu'il fallait. Quand on décide de s'arrêter, on n'a pas accès à des terrains privés parce qu'on nous préempte, parce qu'on s'oppose à notre achat, parce qu'on modifie les documents d'urbanisme pour faire en sorte que la caravane y soit interdite, etc. Et puis, quand on décide de tout abandonner, parce qu'à un moment donné, le voyage devient impossible, et donc on décide de s'installer dans des maisons ou dans des appartements, et bien parfois on garde un statut assez bâtard administratif qui s'appelle le statut de gens du voyage sédentaire. Et à ce moment-là, et bien on continue d'une certaine manière à être stigmatisé. Alors des fois non, des fois on arrive à sortir un peu de cette boucle-là. Mais finalement, ce qu'on se rend compte, c'est quand même une continuité de l'histoire où l'encampement, l'assignation spatiale, finit par produire de la sédentarisation et finit par faire sortir les voyageurs de leur culture, en fait. Et donc, petit à petit, avoir une certaine culture qui petit à petit se tarit, qui ne disparaît pas, qui résiste, bien évidemment, mais qui se tarit. C'est-à-dire, quasiment plus personne ne voyage à l'année aujourd'hui, ça devient rare. Et ça a des conséquences également sur la modification du voyage, puisque une grande part des voyageurs aujourd'hui sont sédentaires 8 mois par an et voyagent sur 4 mois en grand groupe pour pouvoir être assurés d'avoir de la place. Et donc, petit à petit, ce phénomène du grand passage de l'été prend de plus en plus d'importance et occupe une place médiatique énorme où... Évidemment, les gens qui ne font pas partie des voyageurs et qui regardent ça de l'extérieur appréhendent cela comme de l'envahissement dans leur commune, etc. Mais en fait, le grand passage a été créé de toutes pièces par la société qui a réduit la possibilité du passage individuel qui se faisait il y a encore quelques décennies en France.
1: Justement, sur le traitement médiatique, comme politique d'ailleurs, des gens du voyage, donc on peut le dire clairement, c'est particulièrement raciste. Moi, je repense aux propos de Valls, c'était en 2012 quand il était ministre de l'Intérieur, où il expliquait que les Roms avaient vocation à retourner dans leur pays. Et là, en fait, il y a quelques jours, c'est un député du Nouveau Centre, Hervé Marseille, qui comparait l'Assemblée nationale à un camp de gitans. Des propos repris, même presque sans citation, par la journaliste de BFM TV, Anna Cabana. Vous avez vivement réagi à ces propos, tout comme la NGVC, indiquant même porter plainte. Et en plus des propos eux-mêmes, qu'est-ce que ces propos disent aussi des comportements racistes, stigmatisants des acteurs politiques, jamais dénoncés ou presque par leurs interlocuteurs journalistes, en fait ?
2: Ça reflète simplement ce qui se passe au niveau local. C'est-à-dire que pour les personnes qui ont eu l'occasion d'assister à une réunion publique locale sur les questions d'accueil ou d'habitat des gens du voyage, ou même des gens du voyage tout court, les réactions et les propos anti-Zigane sont tout le temps là, en fait. Hein. Et ils sont vraiment décomplexés. C'est une des vraiment des particularités de l'antiziganisme, parce que, non pas qu'il n'y ait jamais eu de théorisation de l'antiziganisme, alors même si on a eu peu, hein, effectivement, en auteur un peu qui a travaillé sur le sujet, vraiment un peu célèbre, on peut citer Piazzere, anthropologue italien, et d'autres encore, mais c'est pas qu'il n'y a pas eu théorisation de l'antiziganisme ou de ce racisme, en fait, c'est que finalement, ça n'a jamais été vraiment saisi par les acteurs de l'antiracisme aussi, et ce qui fait que c'est passé un peu inaperçu. Alors là aussi, je grossierai parce qu'évidemment, il y a des acteurs de l'antiracisme qui ont œuvré depuis de nombreuses décennies hein, contre le racisme fait aux Roms, aux gens du voyage, aux Gitans, etc. Mais voilà, ça reste quand même assez confidentiel, et ça s'exprime absolument à tous les niveaux de strates de la société, quoi. Que ce soit au niveau des institutions publiques, qu'elles soient locales, nationales, au niveau du privé, dans l'entreprise, à l'école, dans la médecine. Ça aussi, c'est un angle mort, hein, mais le racisme médical à l'égard des gens du voyage et d'autres d'ailleurs est très très important. Et ça traduit aussi un fonds public anti-Zigan où jusqu'en 2012, voire 2017 pour certains de ces documents, donc il existait des livrets et des carnets de circulation quand même des gens du voyage, qui était un document unique en Europe, une sorte de passeport de l'intérieur, qui fichait aussi les gens du voyage et dont le fondement finalement n'est rien d'autre que l'origine ethnique. Et aujourd'hui, dans le droit français, quand on prend l'article 1 de la loi Besson, qui est la loi qui régit l'accueil et l'habitat des gens du voyage, on dit les gens du voyage sont des gens qui vivent en habitat mobile traditionnel. Et ce terme traditionnel, en fait, il renvoie à une forme d'héritage dans la pratique de l'habitat mobile, dans la famille, etc. Et donc, c'est une manière plus ou moins déguisée de faire de la catégorisation raciale, in fine. Donc, quand on a déjà un droit qui est construit comme cela, une appréhension ethnique, de l'administration à l'envers des gens du voyage, même si évidemment elle s'en défend, mais historiquement c'est quand même sur ces bases-là qu'on a une histoire en plus, et qu'il n'y a pas de mémoire qui résulte de cette histoire, ou peu de mémoire, et bien forcément on se retrouve avec une société qui rejette majoritairement les gens du voyage. Je ne sais pas si beaucoup de Lillois ou de personnes du nord de la France savent que des voyageurs ont été déportés à Auschwitz et dans les camps de l'Est à partir du nord de la France à la fin des années 44-45, hein, mais il y a eu ces cas-là hein, ici, et pour autant, ce ne sont pas des mémoires locales très vivaces. Voilà. Donc, il y a une espèce d'aveuglement de la société sur cette question-là, où on considère que les voyageurs sont des personnes étrangères à la société, sont des anomalies, sont des intrusions, sont des anachronismes aussi, parce que leur mode de vie ne correspond pas à un mode de vie qu'on dit moderne en étant sédentaire, qui ne se remettent jamais en question sur leur propre sédentarité, parce qu'on oppose systématiquement aux gens du voyage la question du nomadisme et de la sédentarité, mais ceux qui l'opposent ne remettent jamais en question leur pratique. Aujourd'hui, les non-voyageurs voyagent en réalité quasiment beaucoup plus que les voyageurs. Ils prennent l'avion, ils prennent le train, ils s'installent, ils font du camping, etc. Et leurs pratiques sociales sont encadrées par le droit de manière bienveillante, c'est-à-dire on encadre aujourd'hui, par exemple, la pratique du camping-carisme avec un certain nombre d'aires d'accueil aussi de camping-car qui, pour parties sont gratuites, en plus, qui n'existent pas chez les aires d'accueil des gens du voyage, qui sont toutes payantes, et qui, pour la majorité, sont quand même bien localisées, comparées à la localisation des gens du voyage. Donc, quand on veut, on peut intégrer l'habitat mobile dans les villes. Pour les voyageurs, on ne le fait pas. Voilà. Donc, il y a quand même vraiment un gap, un fossé entre ces deux-là, et ce qui est très important pour moi aujourd'hui, c'est de faire entendre que l'histoire des voyageurs et leur présence sociale, politique, etc., est une histoire française et européenne, et que le patrimoine immatériel des voyageurs est aussi un patrimoine français et européen. Voilà, c'est ça tout l'enjeu pour moi de aujourd'hui.
1: Par rapport justement aux effets que ça a sur la société, tout ce qui est discours médiatique, politique, moi ça me fait penser à un événement qui a eu lieu là il y a quelques semaines. C'était une manifestation d'habitants qui a eu lieu à Villeron dans le Val d'Oise. à laquelle a participé notamment le maire de la commune. Et durant cette manifestation, en fait, les participants ont expulsé des familles roms installées sur la commune depuis quelques mois et même détruit leurs habitations et leurs biens. Est-ce que c'est un peu ça aussi ce que vous disiez sur, finalement, en fait, ça part aussi du politique, ça part du droit, ça part des médias, et en fait, après, dans toute la société, finalement, en fait, on a des comportements particulièrement violents de la part des habitants qui sont, je sais pas, aussi gangrénés, finalement, par cet imaginaire aussi créé. Je sais pas si vous avez suivi un peu cette manifestation et ces effets que ça a eu sur les personnes.
2: Une partie de la violence sociale, de toute manière, est toujours légitimée par la violence politique et de la parole. Quel que soit le régime, quel que soit le contexte historique ou politique, on a toujours eu ces formes de manifestations de violence spontanée, sociale, comme ça, qui partent des habitants et qui, bien là, dans le cas d'espèce, sont accompagnés par un maire, donc un représentant de la République française quand même. Et ça, en fait, c'est une traduction effectivement d'un contexte anti-Tzigane plurifactoriel, en fait. Hein. Et les gens ne s'en rendent même pas compte. Parce que, par exemple, sur le cas de Villeron, quand on a commencé à dénoncer, quand je dis « on hein, », je parle de moi, mais de plein d'autres acteurs associatifs, et surtout d'autres acteurs associatifs d'ailleurs, qui ont commencé à dénoncer le caractère anti-Tzigane de cette expulsion sauvage, en tout cas de cette attaque hein, de famille, il y a eu des participants qui ont réagi très très vivement en disant « mais on n'est pas raciste, mais comment dire ça, etc. » Et quand on leur faisait remarquer, et que les journalistes sur place témoignaient que les gens expulsaient les familles roms au cri de « dehors les roms, dégagez de nos villes, etc. » avec des insultes en plus racistes, etc. Et bien d'un coup, on avait l'impression que bien les gens commençaient à se rendre compte, en fait, de ce qu'ils avaient fait. Et ça, c'est symptomatique, je trouve, de l'antiziganisme. C'est-à-dire que tant qu'on n'en parle pas, il n'existe pas. En fait, il est partout, mais tant qu'on ne le qualifie pas, il n'existe pas. Et aujourd'hui, ce terme d'antiziganisme, qui est d'ailleurs un terme discuté, hein, qui fait pas du tout consensus, hein, mais qui a le mérite d'exister pour réfléchir le phénomène, en tout cas, il est encore très méconnu du grand public, et il est surtout, il rencontre beaucoup de résistance du grand public et aussi de spécialistes, d'institutionnels, etc. Donc, mais il est nécessaire parce que il permet de discuter de ce phénomène-là et il permet de rentrer dans le fond des choses, qu'on n'a jamais fait sur cette question-là.
1: Par rapport justement aux pratiques journalistiques, en tout cas des propos des journalistes ou autres, il me semble que la NGVC fait un travail aussi justement pour déconstruire justement ces propos ou en tout cas les pratiques des journalistes. Est-ce que c'est quelque chose que vous mettez en place et de quelle manière en fait? Comment déconstruire en fait justement tous ces propos qui sont colportés, voire construits hein, par certains médias, certains journalistes, peut-être sans le savoir, on parle du racisme ordinaire là je pense sur le cas de Villeron, mais c'est un peu cette idée-là quoi.
2: Effectivement, la NGVC donc, se saisit de cette question-là depuis quelques temps maintenant, et notamment en partie depuis mon arrivée aussi, hein, puisque c'est aussi une de mes volontés. L'idée étant de construire un projet coopératif avec les médias, parce qu'il y a plusieurs problématiques au niveau du traitement médiatique. Il y a d'une part un traitement médiatique qui comme je le disais, n'est pas satisfaisant, qui est encore empreint de nombreux biais anti-Tzigane, et d'autre part, il y a une rupture de confiance entre les journalistes et les voyageurs, et donc c'est sur ces deux plans-là qu'il faut qu'on travaille. Nous, ce qu'on a prévu de faire, en tout cas ce qu'on commençait à mettre en place, c'est de consulter donc journalistes et voyageurs, de les mettre autour d'une table et de lancer une discussion. C'est-à-dire, d'un côté, comment on peut arrêter ces pratiques anti-Tzigane dans la presse, et de l'autre, quelles sont les libertés que doivent conserver les journalistes, et liberté de ton, quelles sont leurs conditions de travail

0: collectif qu'on pourrait partager. Et encore plus loin, on s'interroge carrément sur la création d'un média spécialisé. C'est-à-dire un peu comme peut le faire Info Migrant ou ce genre de petits médias finalement qui sont pas des grosses productions, des grosses rédactions, mais qui produisent du contenu et qui produisent des articles avec des contenus et des sujets qui sortent de ce qu'on a l'habitude de rencontrer dans la presse. Alors après, de la même façon, mon action et l'action d'autres personnes, etc., font qu'aujourd'hui on voit un petit peu plus les voyageurs dans l'espace médiatique et que donc aussi on se rend compte qu'il y a un changement qui n'est pas révolutionnaire, mais qui existe dans la pratique des médias et qui fait qu'aujourd'hui, eh bien, on rencontre des articles qui concrètement, il y a encore 10 ans en arrière, n'existaient pas. Des articles sur vraiment qui mettent les voyageurs au cœur de l'article, où on va parler d'une problématique qui sort de la question du territoire et de l'occupation du territoire, etc., qui va plus au fond des choses, qui parfois même en fait rentre dans l'intime aussi. Ça, c'est quelque chose qui a toujours existé, mais qui n'était pas aussi fréquent qu'aujourd'hui. Aujourd'hui, on a des podcasts avec un certain nombre de paroles de voyageurs. France Culture va sortir un LSD prochainement sur ces questions-là. On parle de la lutte des voyageurs. Ça, c'est quelque chose qui était complètement absent de l'espace médiatique. Et peut-être même qu'un jour, on parlera par exemple des crimes racistes, parce qu'il y en a beaucoup. Qui sont passés plus ou moins sous silence et qui pour autant ont été parfois des éléments déclencheurs de d'événements antiracistes très importants. Et je pense notamment à cette marche pour l'égalité qui a eu lieu dans les années 80, qui est partie de Marseille avec un certain nombre d'attentats racistes à l'époque à Marseille, et dont un des attentats en fait visait deux jeunes enfants gitans qui voilà. Donc ça, c'est des choses qui passent complètement sous le radar, qui sont sortis des mémoires même militantes et qui aujourd'hui est nécessaire de refaire rentrer. Voilà. Donc pour nous, travailler sur les médias, c'est très important parce qu'en travaillant sur les médias, on travaille aussi sur notre place dans la société.
1: Et sur l'histoire des gens du voyage aujourd'hui.
0: Et sur l'histoire des gens du voyage hier et aujourd'hui, effectivement, qui est elle aussi en chantier parce que, qui est en construction comme toute histoire de toute façon, il y a toujours de la recherche à faire dessus, qui n'a pas été explorée autant qu'il le faut, n'a pas surtout créé autant de mémoire qu'il le faudrait. Voilà, donc la NGVC aujourd'hui a une vocation aussi à intervenir dans la création de à la fois d'événements mémoriels, mais aussi à prendre part sur différents projets muséographiques, notamment sur la création future du musée de Montreuil-Bellay dans le Maine-et-Loire, qui aura vocation en fait à porter la mémoire de l'internement des gens du voyage en France. Voilà, l'internement qui est intervenu entre 40 et 46.
1: Merci beaucoup, William Acker.
0: Mais de rien.
1: Donc vous venez d'écouter une interview avec William Acker, juriste, auteur de l'ouvrage « Où sont les gens du voyage ?» et directeur de l'Association nationale des gens du voyage. Une interview réalisée le 25 février 2023. Et c'est là-dessus que « Prendre la ville » se termine. J'espère que vous avez passé un agréable moment en notre compagnie. 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Ciao, ciao !

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